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2: Il est 5h pile, bonjour tout le monde, mercredi aujourd'hui c'est le 6 mai 2026, j'espère que vous allez bien, moi ça va, je suis en pleine forme, hein. Si vous débarquez à l'instant sur Fun Radio, je m'appelle Samy, je vous accompagne en direct comme chaque matin entre 5h et 6h avant que débarque toute l'équipe de Bruno sur Fun Radio. Ava Max, Who's Laughing Now, c'est ce qui va arriver dans le prochain quart d'heure pour se mettre dans le bon mood et bien attaquer la journée justement. Et puis au programme dans le Best of du jour, on va revivre ensemble bien sûr les meilleurs moments de Bruno sur Fun Radio. On va se refaire le Tribunas de Karina. On parlera également de ce que vous aimez faire après le boulot. Et on se refera également les haters de Soan. Et je vous filerai évidemment avant 6h votre horoscope du jour. Pour l'instant, voici le son de David Guetta et iPatton. C'est Walked Away sur Fun Radio. Bon réveil.

0: Il est 5h06, on est de retour sur Fun Radio. Bonjour tout le monde et merci de nous avoir choisi pour attaquer cette toute nouvelle journée. Moi c'est Samy, hein, je vous le disais, je vous accompagne en direct et en pleine forme comme chaque matin entre 5h et 6h. Vous pouvez me retrouver aussi sur le live vidéo, hein, sur l'application Fun Radio. Je vous fais un petit coucou, vous pouvez me voir en vidéo et vous pouvez voir également surtout les clips de chaque artiste qu'on diffuse, comme peut-être le clip de Sound of Legend qui va arriver là dans le prochain quart d'heure. Son remix de San Francisco. Il y aura la Camisa Negra aussi, le remix d'Eliott. Mais chaque chose en son temps, pour l'instant on démarre ensemble bien sûr le best-of de Bruno sur Fun Radio. Best-of qui commence directement avec un de mes rendez-vous préfs de l'émission, c'est le Tribunas de Karina. Ça donnait ça hier matin, on écoute.
1: On ouvre le Tribunas de Karina. Karina nous fait jouer avec des décisions de justice qui ont été données à travers le monde.
2: Et avant de partir en Allemagne avec Pino, je vous emmène en Espagne, moi, Costa del Sol. Qu'est-ce qu'on voyage, c'est exceptionnel. C'est un monsieur qui était sur un parking de supermarché et il braquait des voitures, d'accord? Il ouvrait des voitures, il volait des trucs. Ensuite, il passait à l'autre voiture jusqu'à un moment où il s'est arrêté dans une voiture pour faire quelque chose, une sorte de pose de voleur, j'imagine. Qu'est-ce qu'il a fait, à votre avis?
3: Est-ce qu'il a mangé dans la voiture?
2: Ouais,
3: c'est vrai,
2: bien joué. Mais alors, il a mangé quoi?
4: On est en Espagne.
2: Ouais. Une paella.
3: Pas de pommes tomates.
1: Évidemment. Des empanadas.
2: Des patatas bravas.
3: Je sais pas. Bah, des pannes con tomato.
2: Non, pas des pannes con tomato.
4: Bon, il y aurait du poulet au hasard.
1: Pannes con tomato, très bon joueur de foot. Esteban con tomato.
4: Il joue au Rayo Vallecano.
2: Et bien, figurez-vous qu'il y avait un Espagnol qui avait laissé son bucket de poulet dans sa voiture. Il a mangé ça. En revanche, la police a précisé qu'il n'avait pas mangé les frites qui l'accompagnaient.
1: Ouais,
2: et
1: mais
2: j'aime
1: frites
2: ce
1: froides.
2: Genre de détail. Ouais, frites froides, c'est dégueulasse.
1: Autant le.
2: Déjà, c'est dur à dire.
1: Le KFC froid. Oh, ça passe, mais les frites froides, c'est pas super.
2: Je vais vous emmener en Angleterre maintenant que je suis tombée sur cette info qui m'a un peu rappelé mon enfance. Et je vous dirai pourquoi. Après, la police a arrêté une voiture parce que la voiture était surchargée sur le toit, sur l'autoroute. Il partait certainement en vacances. Elle était extrêmement surchargée, mais il y avait un objet qui était assez insolite, qui était également sur le toit de la voiture. De quoi s'agissait-il? Et j'ai envie
1: est-ce
2: de dire,
1: que c'est vivant?
2: Petit joueur. Non, c'est pas vivant.
1: Ah d'accord.
4: Un Fenwick?
2: Non, c'est pas un Fenwick.
3: Une poussette?
2: C'est pas une poussette, mais on est dans l'univers des enfants.
3: Un lit?
2: Non, c'est pas un lit. C'est une grosse peluche de licorne rose.
3: Oh non.
2: Et je voudrais ouvrir mon cœur ce matin parce que moi, je me rappelle quand j'étais petite, avec mes parents, on a fait un Paris-Marseille avec une tondeuse à gazon sur le toit.
3: Oh,
2: alors les Anglais, là, avec votre licorne, franchement, allez vous rhabiller.
1: Moi, j'ai fait un album de chansons avec un titre qui s'appelait « Avoir une grand-mère sur le toit ».
2: Ah ouais?
4: Ah bon?
1: Ouais. Et c'était Jonathan Lambert qui faisait partie de mon équipe à l'époque, qui chantait et qui faisait la grand-mère.
2: Moi, je me rappelle pas de celle-ci. C'est celle, elle a pas marché de ouf.
1: C'était une parodie de Avoir un enfant de toi. Et la chanson, c'est Avoir une grand-mère sur le toit. Ça fait longtemps qu'on en rêve. Je te jure, c'est vrai.
2: Ah, oh, tu veux pas la retrouver? Tu nous passes un bout après? Ah, si, c'est intéressant, c'est intéressant.
3: Allez!
2: Allez, on fait une recherche.
1: On va faire une recherche.
2: Oui! Oh, très bien. En attendant, je vous emmène aux États-Unis.
1: Je les regarde, on l'a déjà. Voilà, hop.

0: Les amis.
1: Mais ça chante bien, hein, les en vrai, ça chante bien.
0: Mais évidemment, ça chante bien.
2: C'est bien produit. Hein.
0: N'oubliez pas que ça m'a payé une maison, c'est quand même. Donc après, pouvez-vous moquer, moi je m'en fous, ça m'a payé une maison.
1: C'est pas mal.
0: Évidemment.
3: C'est vachement bien. Allez, aux États-Unis, c'est passé une histoire où un homme a attaqué une professionnelle, d'accord, de la profession, parce qu'il n'était pas satisfait du service rendu. Qu'est-ce qu'elle faisait, cette dame, comme métier?
2: Une péripatéticienne.
3: Non, justement, je voulais pas partir sur ça, mais c'est absolument pas ça. Non, c'est pas une serveuse. C'est un truc que t'aimes pas trop, Bruno.
1: À la poste.
3: Non, pas dentiste. Bon, non, t'as rien contre les dentistes, il va tout le temps.
2: Flic, il était ses flics.
3: Non,
2: c'est. Le mec des rumeurs.
0: J'ai pas tout le temps chez le dentiste, mais c'est quoi ces doses?
3: Bah, si, t'es tout le temps chez le dentiste pour aller faire un détartrage.
0: Bah, ouais, tous les 6 mois.
2: Non, t'es toutes les semaines.
0: Vous êtes
1: fous. Tous les jours.
2: J'en parlais hier.
1: Tous les jours, Bruno.
2: T'arrêtes avec les dentistes, t'es dingue.
1: Non mais c'est pas prise de sang.
3: Le fou de la fraise on l'appelle.
2: Mais qu'est-ce qu'il a encore monsieur Guillon?
3: Je veux mon détartrage.
0: Tu veux l'avoir la fraise?
3: Non, c'est une voyante parce que la voyante n'avait pas retiré sa malédiction selon lui. Donc alors selon mes informations, mon équipe a cherché et on ne sait pas si le procès a été en faveur du plaignant ou de l'accusé.
1: Ok.
3: Mon équipe c'est moi donc du coup pas l'info quoi.
0: Après, c'est mieux en termes de charges sociales, tu vois.
2: Oui, c'est ça.
0: C'est le patron qui te parle, tu vois. Quand t'as une vingtaine d'employés, c'est pas le même délire.
4: 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Il est 5h11, merci de nous avoir choisi pour attaquer cette toute nouvelle journée. L'équipe de Bruno sur Fun Radio va évidemment débarquer entre 6h et 10h. Pour l'instant, on se réveille avec la Camisa Nera. C'est le remix d'Eliott sur Fun Radio. Bon réveil.

0: Il est 5h16, on est de retour sur Fun Radio. Merci de nous avoir choisi pour attaquer cette nouvelle journée. C'est mercredi aujourd'hui, le 6 mai. Je vous cache pas que je suis un petit peu stressé, hein, parce que ce soir, il y a le match retour de la Ligue des Champions, demi-finale, Bayern-PSG. Mon petit prono, si vous aussi voulez me l'envoyer par message en DM sur le Instagram de Bruno sur Fun Radio. Je pronostique 4-2 pour le Paris Saint-Germain et j'espère qu'on ira en finale. Et j'espère surtout pas me tromper. Enfin bref, je suis très stressé, on va pas se mentir. On verra demain matin, on débriefera ensemble. Bring Your Love, Madonna, Sabrina Carpenter, c'est ce qui va arriver là dans le prochain quart d'heure. Pour se mettre dans le bon mood. Il y aura l'As d'Océ aussi, Anna Mena. Mais pour l'instant, on poursuit ensemble bien sur le best-of de Bruno sur Fun Radio. Best-of qui continue avec une info que Pino nous a donnée hier. Il nous a donné la chose à faire après le travail, selon une étude. Hein. C'est pas selon lui, selon une étude. Cherchez pas, vous allez comprendre.
1: Est-ce que vous aimez la bière? C'est la question que nous a posée Pino en antenne. Ce à quoi nous avons répondu.
2: Oui, bah oui, moi j'aime bien la bière avec de la limonade. J'adore le panaché, je pourrais en boire des litres.
3: Ah, c'est bon ça.
4: Je sens que je vous gave avec mon sujet.
2: Mais pas du tout.
4: Mais non.
1: Pino, après, quand on prépare l'émission, chacun amène un petit peu des trucs. Et c'est vrai que moi ce matin, je suis arrivé en disant ah tiens, bah ça m'a ému le discours de Muriel Robin, tu vois, machin, oui. etc. Et toi, une fois qu'on avait posé les trucs, t'as dit, vous aimez la bière?
4: Ouais, ah oui, bah, c'est bon. Je suis tombé quand même sur un sujet de l'Université Technique de Munich. Donc c'est pas des mecs,
2: excuse-nous.
4: Déjà ils sont munichois et en
1: mais
4: plus ils sont techniques.
1: Dis donc, t'es très Allemagne quand même ce matin.
2: C'est mais pas que ce matin, dernièrement, il est pas mal.
1: Mais familièrement, dans la famille déjà.
4: Oui, papy, bon bah.
1: Non, il a bien vécu. Quoi. Oui.
2: Il a pas manqué.
1: Il mangeait à sa faim. Quoi.
4: Il s'est fait discret, plus à une partie à un moment de la vie. Voilà, puis.
2: Bon, la bière. Quoi.
1: C'est vrai qu'en 45, il a quitté les Deux-Sèvres pour partir en Argentine, mais après.
4: Oh, oui, pas que les Deux-Sèvres, il a vraiment quitté la France. Hein, non, alors en fait, je suis tombé sur une étude qui dit que boire une pinte de bière après le travail permettrait de stimuler le cerveau et de lui apporter la dose idéale de vitamines quotidiennes.
2: Ah bon,
4: voilà. J'ai enfin une excuse pour boire une bière tous les jours, quoi.
2: Mais c'est énorme. Et après le boulot, poivreau, quoi.
4: Après le boulot, après attention, ça peut être avant le boulot, enfin voilà, mais en tout cas, c'est bon pour les vitamines.
2: Non, puis nous restons après.
1: Avant le boulot, mec, on arrive à 5h, c'est quand même chiant, quoi, tu vois. Mais tu commences à picoler de la bière à 6h moins le quart.
2: Mais par rapport aux fruits, genre pour les vitamines, tu vois.
4: Tu nous fais chier avec
2: tes. Ah oui, tu touffes ta petite binousse, quoi. C'est ton petit bonheur d'après
4: travail. Et t'as déjà bu une bière après le boulot, la première gorgée d'une bière
2: non,
4: après le boulot. Franchement, c'est un plaisir sans nom.
1: C'est quoi ce que vous aimez faire après le boulot, vous? C'est ça la vraie question, en fait, Soane?
2: Ah bah moi, c'est me balader et appeler mon papa. Je rentre chez moi à pied, du coup, j'appelle mon papa quasiment tous les jours. Et
4: papa, ça va, papa?
1: Papa!
4: Je me balade, alors je t'appelle, je suis papa.
1: Et il doit dire, oh là là, ça y est, l'autre loup qui m'appelle.
2: C'est vrai que parfois il me dit, je suis pressée là, dis-moi.
1: Qu'est-ce que tu fais toi, Karina, après le boulot?
2: Je rentre chez moi. Non, tu mets de la musique dans ta voiture. Non, j'écoute un podcast sur
4: et
2: les
4: toi,
2: maladies.
4: Tu fais quoi?
1: Bah moi je dors, moi tu vois, par exemple, hier j'ai failli bosser, il était 20h45, donc voilà, tu vois, j'arrive chez moi à 21h15 et comme je me couche à 21h30.
4: Oh, bah excuse-nous le mineur de fond là, non. J'étais à la mine, oh, les coups de pelle toute la journée.
2: Il sait qu'il a franchi la limite, il voit le regard de Bruno.
4: Non, mais t'inquiète. Mais bois une bière, ou bois une bière après le boulot, ça ira mieux. Bah, les bars sont fermés, bah oui, t'es foutu, bah tu vas te coucher alors.
0: Voilà, faisons ça. Il est 5h20, la famille, et dans moins d'une heure, vous allez pouvoir retrouver toute l'équipe de Bruno sur Fun Radio entre 6h et 10h avec Karina, Pino, Soane et bien évidemment Bruno. Pour l'instant, on se réveille avec le son d'Anna Mena. C'est l'As d'Océ sur Fun Radio. Bon réveil.

0: Mercredi aujourd'hui, c'est le 6 mai, c'est Fun Radio. Merci de nous avoir choisis pour attaquer cette toute nouvelle journée. Il est 5h26. Moi, c'est Samy, je vous accompagne en direct comme chaque matin jusqu'à 6h avant que débarque toute l'équipe de Bruno sur Fun Radio. Gros classique des Daft Punk qui va arriver, Instant Crush. Pour se mettre dans le bon mood et bien démarrer la journée. Il y aura ça aussi. Le son de Jaden Boschen avec David Guetta, Upside Down, c'est le remix. Mais en attendant, on poursuit ensemble le best-of de Bruno sur Fun Radio. Best-of qui continue avec les haters de Soane. Pour ceux qui voient pas ce que c'est, eh bien, Soane récupère des messages de haters et l'équipe doit tenter de deviner à qui ces messages s'adressent. Ça donnait ça hier, on écoute.
1: Qui sont les haters? Qui, mais qui?
2: Les haters de Soane. Tous les jours, Soane récupère des messages de haters laissés sur les réseaux sociaux. Elle nous lit le message et on doit deviner quelle personne est visée par le message.
3: Allez, on commence. Premier hater. Quelle marionnette, regardez-le, se dandiner le froc, un chien qui caresse un chien.
4: Oh.
5: Alors, est-ce que c'est un acteur?
3: Non, c'est un homme d'État.
5: Homme d'État, bah, c'est Emmanuel Macron.
3: C'est Emmanuel Macron qui est en Arménie en ce moment et c'est vrai qu'il a fait son petit footing et il a été aperçu en train de caresser un chien et dans les commentaires, j'ai pris le plus soft parce que là, ça y allait, je peux vous dire. De toute façon, Macron sur Internet, c'est une poule aux œufs d'or pour moi. Donc,
5: ouais, il a chanté fasse, ouais. Charles Aznavour aussi.
2: Mais bien sûr, oui, j'ai vu, il a chanté, ouais. Écoute.
6: Dans les cafés voisins, c'est sur quelques-uns.
3: C'est pas mal, hein.
2: Après, les amis, il arrête à la fin de l'année prochaine.
7: Ah, bah là, il en est Erasmus.
2: Ah ouais, évidemment. Mais non, mais les gars, évidemment que là, pendant un an, il en a plus rien à foutre.
7: Ah bah
2: il
7: ne
2: peut
7: oui,
2: pas
7: oui.
2: se représenter. Là, mais je t'explique, là, dans les. Il va faire les traites.
5: Mais c'est sûr.
2: À la rentrée.
5: Pékin Express après.
2: Évidemment.
5: C'est
2: leur rôle. Ouais. Il va faire Top Chef.
7: Voilà. Et les foot avec notre invité Emmanuel Macron.
2: Mais bien sûr.
5: C'est
2: dans
5: énorme.
2: Deux ans, il sera dans la frite, dans My Singer. Enfin, voilà. Qu'est-ce qu'il a foot. Il a fait ses deux quinquennats. Maintenant, il est tranquille.
5: C'est génial.
2: Mais évidemment.
7: S'il est dans la frite, dans My Singer, je peux rire vraiment très longtemps. Ça serait très drôle.
3: Allez, deuxième hater. L'argent achète même l'amour. C'est triste, mon pauvre monsieur. Si vous aviez été au SMIC, la pintade qui vous sert de compagne aujourd'hui ne vous aurait même pas donné l'heure avec votre physique limitée.
5: Oh, ah. La pintade et le physique, là, c'est hardcore. Hein.
3: Ouais. C'est la femme d'un homme extrêmement riche qui a été invité à un événement. Et c'est vrai que depuis, il y a plein de photos du couple
5: la
3: qui circulent.
5: La femme de Jeff Bezos.
3: Jeff Bezos, ouais. Exactement. Et en fait, il y a des photos avant-après qui circulent de partout. Maintenant, il est en tendance sur TikTok. Donc, il y a plein, l'algorithme fait qu'il remonte. Et je suis tombée sur un montage sympa où il y avait Amazon Basics avec son ancienne épouse et lui. Et donc, lui, physiquement, qui était différent. Et avec sa nouvelle épouse, ils l'ont appelé Amazon Prime.
2: Mais après, mets-toi à côté de ce plaisir jubilatoire qu'a eu ce gars hater. D'écrire son message dans sa chambre à Romorantin,
3: oui.
2: Sur son ordinateur, tu vois, et à s'en prendre à Jeff Bezos. Et quand il a fermé l'ordinateur, il dit ah,
7: ouais, c'est ça.
5: Voilà. Ça a bien fait chier, ça.
7: Quand il va le lire.
2: Et là, le gars, il arrive au bar, après il dit gars, j'ai envoyé un message à Jeff Bezos, je peux te dire, dans le landerneau informatique, ça va bouger.
7: Ah, bah, c'est clair.
2: Évidemment.
3: Allez, je vous parlais d'un homme ultra connu, ultra aimé en France. Et ben, il s'est fait tacler. Pas toi, tonton, joue pas à l'influenceur comme ça, pitié, ça te va pas. En plus, la technique de je fais genre, je marche naturel, vas-y, baby love, prends-moi en photo, c'est non. C'est un sportif.
5: Teddy Riner?
3: Non, c'est un sportif qui a posté une photo il y a un jour sur Instagram.
2: Zinedine Zidane.
3: Zinedine Zidane, exactement. Tu l'as vu la photo? Il pose tel un influenceur qui marche dans une ville. Je sais pas s'il est en Espagne ou en France.
2: Non, il est à Paris.
3: Il est à Paris?
2: Ouais, il est à Paris, il est dans le 8e. Il est pas loin des anciens studios d'RTL.
3: Eh ben, attends, t'es fort, il y a un arbre et un lampadaire.
2: Ouais, mais bah, j'ai l'œil.
5: C'est le trottoir? Incroyable.
3: Ouais, peut-être. Hein,
5: c'est le trottoir qui t'a fait reconnaître.
2: Exactement.
3: Bon, en tout cas, il tape la pause quand il marche.
7: Touchez pas Zizou, d'accord?
3: Donc, il s'est fait un peu tacler.
5: Voilà. Franchement, il
7: Jésus, j'ai rien
5: marcher,
7: dit,
5: quoi.
7: Mais pas Zizou, d'accord?
2: T'es pas le premier à rien dire pour Jésus, hein, je tiens à te le dire. Je parlais du bouquin tout à l'heure, dans aucune page t'apparaît.
7: Oh, moi je vous dirais pas où il est, mais.
2: T'as un autre hater avant les
3: ouais,
2: autres.
3: Ouais, j'en ai un. On a ce hater. Cette fille me ressort par les yeux, elle est désagréable et elle se prend pour une grande actrice, elle est toute petite. Smiley, matière fécale, smiley, matière fécale, smiley, vomi.
5: J'aime bien quand tu dis smiley, matière fécale.
2: Ah, dire caca.
3: C'est une actrice qui doit avoir entre 55 et 60 ans, qui a été assez critiquée parce qu'elle est un peu cash, un peu virulente.
2: Mathilde Seigné.
3: Bravo, t'es fort mon bru. Mathilde Seigné, exactement. Elle s'est fait interviewer sur un tapis rouge. C'est vrai qu'elle s'est fait tacler. Mais après, elle répond comme elle a envie de répondre. Voilà, elle parle normalement.
7: Oh, et, j'adore, elle, moi.
3: Moi, j'aime beaucoup son tempérament, Mathilde Seigné. Je vous avoue, je l'aime vraiment beaucoup, cette femme. Donc voilà. Mais elle se fait pas mal
2: tacler. C'est marrant parce qu'il y a Didier, notre réalisateur vidéo, qui descend les messages. Il y a que des messages de haters, en fait.
3: Ah, bah, c'est bah fou, d'ailleurs, ce on voit mon message de haters, là, qui défile.
7: Elle te regarde parce qu'elle regarde tous les jeux télé le matin, Mathilde
2: Seigné. Ouais, je sais, mais elle m'a déjà dit.
3: Oui, c'est vrai qu'elle regarde beaucoup la télé. J'ai vu cette interview, t'as raison.
0: 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Toute l'équipe de Bruno sur Fun Radio, vous allez également pouvoir la retrouver dès 6h, entre 6h et 10h. Pour l'instant, c'est le son de Jaden Boschen avec David Guetta, Upside Down.

0: On est de retour sur Fun Radio, il est 5h40, merci de nous avoir choisi pour attaquer cette toute nouvelle journée. C'est mercredi, aujourd'hui le 6 mai. Awake Tonight, Afrojack, Sia et David Guetta, c'est ce qui va arriver là dans le prochain quart d'heure pour bien vous réveiller. Il y aura aussi le son de Global DJs, No Good. Et votre horoscope du jour arrive également, ce sera juste avant 6h, bougez pas la famille.
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On est de retour sur Fun Radio, c'est mercredi aujourd'hui le 6 mai et dans moins d'un quart d'heure vous allez pouvoir retrouver toute l'équipe de Bruno sur Fun Radio entre 6h et 10h. Je vous filerai également votre horoscope du jour, ça sera juste avant 6h. Pour l'instant voici le son de Global DJs, c'est No Good sur Fun Radio. Bon réveil.

0: Il est 5h51, on est de retour sur Fun Radio, j'espère que vous allez bien. Bon courage pour cette toute nouvelle journée de boulot qui démarre, la famille. Avec le son de Lil Nas X qui va arriver, Star Walking. 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Pour l'instant, comme promis, c'est l'heure de votre horoscope du jour.
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0: Et on commence avec vous les béliers, vous avancez avec détermination, mais un peu de patience vous évitera une tension inutile aujourd'hui. Les taureaux, vous pourrez recevoir une bonne nouvelle liée à l'argent ou à un projet perso. Les gémeaux, votre parole fait mouche aujourd'hui. Les cancers, vous ressentez le besoin de vous protéger. Écoutez votre intuition sans culpabiliser. Les lions, vous attirez naturellement l'attention. Utilisez ce pouvoir avec bienveillance. Les vierges, une organisation efficace vous permet de régler un problème plus vite que prévu. Les balances, une rencontre ou un échange pourrait rééquilibrer votre humeur. Les scorpions, on passe à vous. Vous voyez clair dans une situation floue, faites confiance à votre ressenti. Les sagittaires, l'envie d'évasion grandit, planifier quelque chose vous fera du bien. Les capricornes, vos efforts commencent enfin à porter leurs fruits, restez constants. Les verseaux, une idée originale pourrait ouvrir une opportunité inattendue. Et enfin, on finit avec vous les poissons, vous gagnez à ralentir aujourd'hui pour mieux comprendre vos émotions.
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0: Il est 5h52 et dans moins de 10 minutes, vous allez pouvoir retrouver toute l'équipe de Bruno sur Fun Radio en direct entre 6h et 10h avec Karina, Pino, Swan et bien sûr Bruno. Pour l'instant, on se réveille avec le son de Lil Nas X. C'est Star Walking sur Fun Radio. Bon réveil, c'est mercredi.

0: Il est bien ce titre. À chaque fois que je le dis, mais c'est Damso avec Hamza. C'est ça, oui. Le vachement bien ce titre. Mercredi aujourd'hui, nous sommes le 6 mai. Bonjour tout le monde. Merci Samy, qui est là depuis 5h du matin. La team Bruno sur Fun Radio. Et ben elle est là, les copains. L'autre, il dit bonjour comme s'il était comptable.
1: Il nous dit bonjour. Alors je trouve ça très poli, t'as pas.
2: Merci. Tous les matins, il dit bonjour.
0: On sait qu'on fait ça tous les matins, Pino.
1: Oui, mais c'est le changement. C'est l'équipe de nuit qui.
0: Oui, c'est ça, c'est le transfert. Sauf que Samy, il va pas se coucher. Il reste là quand même. Il fait l'équipe de nuit et de jour, Samy. Bon, la team Bruno sur Fun Radio est chez vous. On arrive dans 3 minutes avec Sohan, bonjour, avec Pino, avec salut. Karina. 1000 euros cash au réveil, évidemment. Vous envoyez maintenant Bruno par SMS au 74 900 si vous êtes en France, 63 22 si vous êtes en Belgique. On va jouer au saut du lit. Dans la demi-heure, il y aura du Gims et puis ce morceau qu'on adore.

0: Ah, il mange ce qu'il veut. Après, ça aspire ton âme.
1: C'est Ugel. Oh, bah, t'inquiète pour aller aspirer l'âme. le premier du cours du con de 6h du matin est prêt. Premier du cours du con. Alors, c'est une nana qui a fait un truc improbable face à des policiers pour sauver un ami de l'expulsion.
2: Ah.
1: Ouais. C'est notre premier du cours du con du jour.
0: Pour un pote, quoi.
1: Pour un pote. Avec toi, elle ferait n'importe quoi. Ce sera après les infos. 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
1: Les infos avec Oriane Doro. Bonjour Oriane.
4: Bonjour Bruno, bonjour à tous. Grisaille et pluie sur la majeure partie du pays. Retour du soleil autour de la Méditerranée.
1: Les négociations entre les États-Unis et l'Iran avancent.
4: Donald Trump a annoncé cette nuit la suspension de l'opération d'escorte des bateaux dans le détroit d'Ormuz dans l'espoir d'obtenir un accord de paix avec Téhéran. Le secrétaire d'État américain Marco Rubio affirme quant à lui que la phase offensive du conflit est terminée mais n'exclut pas une reprise des combats. Le chef de la diplomatie iranienne est arrivé à Pékin cette nuit pour s'entretenir avec son homologue chinois quelques jours avant la visite du président américain en Chine. Et alors que le baril de pétrole se maintient autour des 110 dollars en France, Total Energy menace d'arrêter le plafonnement des prix à la pompe si le gouvernement décide de taxer les super profits pétroliers. Avertissement lancé hier par le PDG du groupe, Patrick Pouyanné. Pour l'instant, le prix du litre d'essence est plafonné à 1,99€ le litre et le gazole à 2,25€, sachant que les bénéfices de Total ont explosé de 51% en un an. Le tribunal correctionnel de Paris a requis 18 mois de prison avec sursis hier à l'encontre d'un animateur périscolaire poursuivi pour harcèlement et agression sexuelle sur mineurs dans une école du 11e arrondissement de la capitale. L'audience s'est déroulée à huis clos. La décision sera rendue le 16 juin. 78 animateurs ont été suspendus depuis le début de l'année, dont 31 pour des suspicions de violences sexuelles.
1: Trois passagers du navire de croisière vont être évacués par le Cap-Vert.
4: Il s'agit de deux membres d'équipage qui présentent des symptômes de lentavirus et d'une personne qui a été en contact avec un malade. Quant au médecin du bateau qui se trouve dans un état grave, il doit être évacué par avion dans la journée, sachant que le virus a déjà fait 3 morts. Le navire, actuellement bloqué dans l'Atlantique, prendra ensuite la direction des îles Canaries, arrivée prévue d'ici 3 ou 4 jours.
1: Et puis du foot, c'est Arsenal qui va disputer la deuxième finale de Ligue des champion de son histoire.
4: Oui, ça n'était pas arrivé depuis 2006. Le club anglais s'est qualifié hier soir en battant l'Atlético Madrid 1-0. Ce soir, le Paris Saint-Germain joue à Munich. Demi-finale retour une semaine après sa victoire 5-4 contre le Bayern. C'est à suivre à partir de 21h. La finale de la Ligue des Champions, elle, aura lieu le 30 mai et le match aura lieu à Budapest.
1: On finit avec la météo de cette journée.
4: Eh bien, ce sera très automnal aujourd'hui. C'est gris et humide sur la majeure partie du pays. Des pluies particulièrement marquées du centre aux Ardennes en passant par l'Auvergne. Les averses persistent aussi de la Gironde au Pays Basque. Cet après-midi, ce sera très orageux du Limousin à la vallée du Rhône. En revanche, les éclaircies feront leur retour du Cotentin à la Charente-Maritime et la pluie va faiblir sur la région parisienne. Pour l'instant, il fait 9 à Paris, à Millau et à Crozon, 10 à Malo-les-Bains, à Nancy et à Chambord, 12 à Vénissieux. Cet après-midi, il fera 11 à Pontarlier, 14 à Évreux et à Gap, 16 à La Roche-sur-Yon et à Mont-de-Marsan, jusqu'à 22 degrés à Palombagère.

0: 3 minutes. Mercredi aujourd'hui, on est le 6 mai. Merci d'être là, merci d'écouter Fun Radio. On attaque cette nouvelle journée ensemble, les amis. On fait une cordée comme des alpinistes. On se tient. Voilà. On voit si vous faiblissez un peu. Si vous faiblissez, bim, on vous envoie un son qui vous réveille. On est là pour ça. Avec la team Bruno sur Fun Radio, il y a Karina, il y a Solane,
1: bonjour,
0: il y a Pino, ça va
2: tout
0: les copains,
2: le monde.
0: Vous avez
2: ouais.
0: passé une belle journée.
1: Ouais, très belle
0: les,
1: journée.
0: Les supporters du PSG, ça va, vous tenez le coup avant
2: oh
0: ce
2: là
0: soir
2: là,
1: je suis un peu stressée là, je m'en parle, ouais.
0: Je sais.
2: Pas bien.
3: Mais c'est quoi la journée d'un supporter, un jour de grand match comme ça?
1: Bah, en fait, tu penses très souvent à ça, tu regardes les articles, vers 20h tu regardes la compo,
3: ouais.
1: Et ensuite bah, t'es fixé sur le match et t'envoies des messages à Pino, tu te fais spoiler et harceler par Karina.
0: Et moi, en général, vers 22h45, en cas de victoire du Paris Saint-Germain, mon humble statut de supporter de l'Olympique de Marseille fait que je reçois des vannes de tous les supporters de l'équipe. Me rappelons qu'on n'est pas en Ligue de Champions depuis une...
1: Ouais, mais parfois, t'es fier, t'envoies bien jouer ou des choses comme ça. Non. Franchement, t'envoies des messages
0: oui,
1: sympas.
0: Oui, moi, de mon côté,
2: vous êtes
0: oui.
2: en Ligue des Champions, mais vous y restez pas longtemps. C'est pas grave.
3: Ah, ça commence dès 6h, dis donc.
0: Je crois qu'un supporter parisien a besoin dans son entourage d'un supporter marseillais pour savourer
1: oui.
0: mieux sa victoire.
2: Mais bien sûr, c'est
0: important.
2: Faut un ami toxique.
0: Voilà. Et ben je suis là. Voilà. Je suis là pour vous, les amis. Il y a 1000 euros cash à vous offrir. Dans moins de 10 minutes, vous envoyez Bruno par SMS 74 900 si vous êtes en France, 63 22. Si vous êtes en Belgique, on va jouer au saut du lit, mais on attaque comme chaque matin avec le du con. Les du con, ce sont des personnes qui sont dans l'actu mais qui ne font pas la une de l'actu et qui nous font marrer. Le premier du con du jour, c'est Pino qui est tombé dessus.
2: Je vais vous parler de Rebecca Woods, elle est apicultrice, elle habite dans le Massachusetts.
3: Waouh, c'est comme le Massachusetts mais avec les syllabes inversées.
2: Exactement.
3: C'est incroyable.
2: J'ai mis le che avant le
3: ouais.
2: feu.
3: Voilà, c'est très beau aussi.
2: Ouais,
3: hein.
2: C'est très beau aussi. Et donc dans son quartier, elle était très copine avec une personne âgée. Problème, cette personne âgée n'avait pas payé son loyer depuis 3 ans. Donc qu'est-ce qu'on dit les juges? Ben désolé, même si vous êtes âgé, il va falloir dégager. Donc ils ont déclenché l'expulsion. Les policiers sont arrivés et là, ma Rebecca, elle a pas supporté cette expulsion. Elle est arrivée en camionnette et derrière sa camionnette, elle a lancé un essaim d'abeilles sur les policiers.
3: Oh là là.
2: Donc un
3: super.
2: Essaim d'abeilles. Il y avait quand même à peu près 300 abeilles hein, donc dans son essaim. Donc
0: elle est arrivée avec ses ruches. Mais moi, en vrai, je trouve l'image.
3: C'est très beau.
0: Ouais.
3: Moi, si ça peut vous rassurer, pour chacun d'entre vous, je balancerai des essaims d'abeilles sur la police.
1: Ça fait plaisir.
3: Ouais.
1: T'as des essences d'abeilles chez toi?
3: Non, mais je peux tout trouver.
2: Ton père,
0: je te confirme. Pas dans la légalité, mais elle peut trouver, quoi qu'il arrive. On attaque l'émission avec Jennifer Lopez.
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0: 6h09, c'est Fun Radio. Dans moins de 10 minutes, les haters de Sohan. Sohan s'amuse à récupérer des messages de haters laissés sur les réseaux sociaux de personnalités. Elle lit les messages et on doit deviner quelle personnalité est incriminée.
1: Je vous l'avais promis hier, il y avait le Met Gala, vous savez, c'est oui. Une cérémonie très artistique autour de la mode. C'est une cérémonie même caritative à New York où il y a les plus grandes stars et il y a eu des costumes magnifiques et donc des haters magnifiques. Et on a un petit haters maison, il est pour toi, Bru.
2: Ah oh bah, tiens, bah c'est rare, manqué, hein, t'en as pas quoi, beaucoup toi.
0: J'en ai manqué, là c'est 24 derniers ans, niveau été, je t'ai calme pourtant. Bon, ce sera dans 10 minutes, pour l'instant on joue. Au saut du lit ce matin, on a Quentin, bonjour Quentin.
3: Salut tout le monde.
1: Et salut Quentin.
0: Ars sur Formant dans l'Ain, Quentin, tu es boucher, charcutier, traiteur.
3: Ouais.
0: Et ça. Tu as 33 ans, t'es déjà au taf ou pas encore?
3: Ouais, bien sûr, ouais.
0: Bah, depuis quelle heure? 3h du matin, 3-4 heures?
3: Non, 5h. Ouais, 5 je suis souvent à la bourse, 5h10 même.
0: Ça peut arriver, ça va. T'es ton propre patron ou pas?
3: Ouais, c'est une entreprise familiale, ouais, je suis le fils
0: bon,
3: de...
0: Bon, donc ça va, les 10 minutes, tu peux les gratter, les darons,
3: ouais, voilà, on va garder ça comme ça.
0: Quentin, 1000 euros cash à gagner ce matin au réveil. Je te rappelle le principe du saut du lit. Je te pose une question, tu as 13 secondes pour trouver la bonne réponse. Pourquoi 13 secondes? Parce qu'on va jouer au plus ou moins. La question que je vais te poser attend une réponse en chiffres, d'accord? Et donc, selon le principe du plus ou moins, tu vas me faire des propales. Je vais t'aider. Si tu as la bonne réponse dès les 3 premières secondes, tu gagnes l'intégralité de la somme, les 1000 euros. Et ensuite, à chaque seconde qui s'égrène, il y a 100 euros qui disparaîtront. On est d'accord?
3: Allez, parti.
0: Quentin, voici la question. Aujourd'hui, c'est l'anniversaire de Gims. Le chanteur fête ses 40 ans. Oh, j'aimais bien celle-ci, moi.
1: Ah ouais, ah, pareil. On la passe pas, celle-là.
0: Mais ouais. C'est quoi déjà le titre celui-ci? Miami Vice.
1: Ah, Miami Vice, ouais. On peut pas la passer?
0: Bah, j'avais prévu Bella, on le met à la place de Bella.
1: Ah oui, s'il te plaît.
0: On le met à la place de Bella, elle est très
1: cool,
0: bien.
1: Merci.
0: Bon bref, anniversaire de Gims aujourd'hui, artiste Fun Radio. Mais la question que je te pose, Quentin, c'est combien de fois il est passé Gims sur Fun depuis qu'il fait des titres en solo?
1: Quoi?
0: Dans ces cas-là, mais c'est simple. Il suffit d'aller sur l'ordi de la programmation de Fun. Tu demandes combien de fois on a passé des titres de Gims depuis qu'il est en solo. Et moi j'ai un chiffre. Est-ce que t'es prêt, Quentin?
3: Ouais.
0: Top chrono.
3: 20 000.
0: C'est un peu plus.
3: 22 000.
0: C'est un peu plus.
3: 25 000.
0: C'est un peu moins. Ouais, et franchement.
3: 23 000.
0: Moi j'accepte.
1: Ouais. Eh bien.
0: Et honnêtement, j'accepte. Le chiffre exact, c'est 24 231 fois.
4: On a vraiment demandé. Donc,
1: c'est beaucoup.
4: Il y a un nerd dans l'entreprise. Et 24 000
1: c'est un logiciel.
0: C'est un logiciel. Tu tapes sur l'ordinateur.
1: Clic, clic, clic, clic.
4: Je suis compteur de Gims. Bonjour.
1: Il est bien, ce mec.
0: Bon, 24 231 fois. Et pour toi, c'est 400 euros. Bravo, Quentin.
1: Bravo. Voilà.
3: Merci bien.
0: Allez, ça paye les retards du mois de mai.
3: Ouais, bah parfait, ouais. Impeccable.
0: Quentin, je t'embrasse.
3: Allez, merci tout le monde, bonne journée.
0: Belle journée. Ciao, ciao. 6h13. Bon, choix d'équipe, hein, du coup. Ouais. Bon anniversaire, Gims, qui fête ses 40 ans. Et donc, en guise d'anniversaire, voici Miami Vice.

0: Il était bien, c'est de Gims. Bon anniversaire, Gims, qui fête ses 40 ans. Il est 6h16.
1: Qui sont les haters? Qui, mais qui?
0: Tous les matins sur Fun Radio, on joue avec les haters du net. C'est Sohan qui récupère des messages de haters laissés sur des comptes de personnalités. Elle nous lit le message de haters et on doit deviner quelle personnalité est incriminée.
2: Donc je commence par une spéciale Met Gala. Il y en a deux. Et puis okay, après, on enchaîne bien sur la vie réelle. Okay.
0: Allez, vas-y.
2: Premier hater, terrifiante, c'est le diable en personne, une vieille sorcière et son visage est figé. Elle est affreuse. Je l'ai traduit. C'est un message anglais.
3: Je sais. Madonna.
2: Exactement, Madonna. Ah ouais. Elle a fait son apparition sur le tapis rouge du Met Gala. Et c'est vrai que c'était voilà, un look un peu... Après, en fait, tu reprenais une œuvre d'art parce que c'était ça la thématique en fait, du Met Gala. Donc, elle a repris une œuvre d'art. Et bon, c'est vrai que visuellement, voilà, avec son visage et un peu de Botox, ça a marqué, quoi.
4: Elle a une sorte de bateau pirate sur la tête.
2: Ouais.
4: Et ouais, non, c'est
2: tout
4: pas
2: en
4: très
2: noir.
4: Génial.
2: On dirait Morticia Adams un petit
0: ouais,
2: peu.
0: Ouais, mais elle est dans son délire en fait.
2: C'est son univers, elle fait ce qu'elle veut.
0: C'est l'univers de Madonna. Et puis c'est Madonna, quoi. Tu vois ce que
3: je veux dire. Légende, laissez-la tranquille.
0: Don't touch the queen.
2: Exactement. Mm-hmm. Allez, deuxième hater, là on se mouille un petit peu la nuque. Mesdames et messieurs, ça c'était en français, ça peut vous aider. Mesdames et messieurs, voici la nouvelle égérie Cochonou. Et pas besoin de cacher les boobs, tu sais, il n'y a personne au balcon.
4: Allez, la situation, on a la situation.
0: En plus, égolée de ouf.
2: Mais bien
0: elle
2: sûr.
0: Elle a perdu du poids et la robe est dingue.
2: Elle est magnifique cette robe, mais il faut tout le temps des haters. Ça, c'est vrai qu'elle en a beaucoup, mais injustement, parce que c'est une fille que je trouve vraiment super. Et donc, du coup, elle s'est fait tacler sur cette robe pour décrire. C'est comme s'il y avait des mains en statue, ouais. Donc des mains qui ont été un peu, je sais pas,
0: ouais, des mains bustiers.
2: Ouais, exactement,
0: quoi, voilà,
2: des mains bustiers qui tiennent sa poitrine.
0: C'est en métal.
2: Et une robe un peu légère en
0: dessous. Mais après, elle a une forte communauté. Plus tu es connue, plus tu as de haters.
2: Exactement.
0: C'est même bien pour elle.
2: Elle est clivante.
0: Bien sûr.
2: Qu'on parle en bien ou mal, on parle de toi.
3: Et Jéricho Chonou, c'est plutôt un honneur, non?
2: Bah ouais.
4: Bah toi, c'est un rêve, quand même.
2: Elle est direction un plateau télé en France avec une invitée qui parle des émotions féminines. C'est une femme, c'est vrai, qui est très dans la sororité, très dans le féminisme. C'est une fille que j'aime beaucoup aussi.
0: Ouais.
2: Mais pas sweaters en tout cas. Pleurnicheuse, celle-ci, sniff, dur d'être une femme, sniff, dur la vie. Et qu'est-ce qu'elle a, Glowdown?
4: Ancienne Miss France ou pas?
2: Ancienne Miss France.
4: Élodie Gossuin?
2: Non, une Miss France qui s'est coupé les cheveux.
3: Laurie Tillman.
4: Vaïma Lama?
2: Exactement, Vaïma Lama Chamez. Et du coup, elle a vu une petite interview sur la 5 et elle a parlé un petit peu de la femme.
5: Aujourd'hui, une femme qui va vivre ses émotions, elle est hystérique. Pourquoi est-ce qu'elle pourrait pas juste être triste parce qu'à un moment, il s'est passé quelque chose dans sa vie, que ce soit professionnel ou privé, qu'elle était affectée par quelque chose qui a été touché, une blessure profonde? Pourquoi est-ce qu'on pourrait pas juste considérer qu'une femme, elle a des émotions et qu'elle pourrait les vivre comme les hommes pourraient les vivre aussi?
2: Moi, j'aime bien comment elle parle.
0: Ouais, moi, j'aime bien aussi.
2: C'est une femme qui est vraiment bien.
0: Les gens sont pas habitués, voilà.
2: Ben non.
0: Et puis, si t'es Miss France, t'es obligé de véhiculer une image de teubé. C'est un peu comme t'es animateur, t'es obligé, quoi, tu vois.
2: Oui.
0: Ça fait partie du cliché, c'est comme ça.
2: Exactement. Tu veux un hater en plus? Tu veux quoi? Dis-moi, hater maison, hater en plus.
0: Oh, hater maison, allez.
2: Hater maison, allez, hater maison. Il est pour toi.
0: Allez, vas-y.
2: Alors, hier, on a fait une publication, tu sais, où on parle de petit-déj au lit. Bon. Voilà,
0: oui,
2: c'est
0: vrai.
2: Ça,
0: c'est
4: la
0: vie.
4: Pas parce que
0: exactement. Je disais que c'était une image d'Épinal des comédies romantiques où on mange un petit déj au lit et c'est super, que dans la vraie vie c'est chiant.
2: Il y en a beaucoup qui ont été d'accord avec toi.
0: Ça renverse le bol, t'as des miettes partout, etc. Et Pino avait dit le soir tu te retrouves avec une miette dans l'arrêt des fesses avec cette poésie. Il l'honore.
2: Non, mais
0: merci.
2: C'était drôle. Et il y a Iron Mike qui dit: Bruno, trop d'honneur de leçons cette année, c'est presque chiant, limite à engueuler des auditeurs. Tu arrêtes pas de dire que cette année tu en as plus rien à foutre, bah ça se voit, le mec fait plus d'efforts. Il y a évidemment un droit de réponse que tu as fait. Je te laisse le lire. Si
0: non,
2: tu
0: mais
2: veux.
0: Je lui ai dit, mais mec, s'il parlait du petit-déj, c'est donner des leçons, ça va limiter les sujets. Et quand je dis que j'en ai plus rien à foutre, c'est que je parle des limites fixées à l'antenne.
2: Et t'as fait voilà, bisous quand même.
0: J'ai voilà. Oui, bah évidemment, je suis poli, voilà. Mais ça reste de la vanne.
2: Bah oui.
0: On va pas, les gars, j'ai arrêté, je vous annonce, j'ai arrêté d'expliquer les vannes maintenant à l'antenne. Parce que voilà, les vannes, soit on les comprend, soit on les comprend pas.
3: De toute façon.
0: Je me suis réveillé ce matin, les gars, j'ai découvert, j'avais une fatwa numérique sur moi. Parce que j'ai fait une vanne à la télé à une candidate où je disais ah bah tiens c'est votre chemin de croix et tu sais comme avec l'Arcom quand je dis par exemple c'est le magasin But, ah, on va citer Conforama et on va citer voilà tu vois et là elle dit ah chemin de croix bah je vais citer chemin de croix chemin d'étoile en mode comme si la religion était un produit mais vanne.
2: Ouais.
0: Et donc, alors, mon honneur hier, c'est que j'ai été pris à partie dans une émission de Pascal Pro.
2: Oui, j'ai sur CNews aussi.
0: À, ouais, voilà.
2: Sur Europe 1 aussi.
0: Et ben, merci déjà pour ça, parce que ça a fait mon moment Nutella de la journée. Et donc, ça a été commenté par plein de gens qui n'ont pas vu la séquence, parce qu'il y a juste eu en titre Bruno Guillon se moque de la religion, je sais pas,
3: oui,
0: un truc. J'ai eu ça ce matin. Alors j'avoue, moi ça a été mon moment Nutella et je vais arrêter de m'excuser pour des vannes. C'est une vanne et les gens qui m'envoient ouais t'es animateur, t'es pas là pour faire de l'humour, ben je vous emmerde en fait.
3: Mais voilà. T'es catholique, t'as mis ton enfant à la crèche.
0: Non mais en plus
4: c'est pas ça, hein. Non, mais,
0: au-delà de tout ça, oui en plus je suis d'obédience catholique, mais on s'en fout en fait. Les gars, mais dans quel monde en vie ?
3: Oui, mais faut bien qu'il y ait.
0: Alors, je suis ravi d'avoir amené du grain à moudre à un ancien commentateur sportif qui est reconverti en journaliste militant, à un ancien avocat qui est reconverti en pendrayon du Front National. Je m'en fous, en fait, voilà, je vous le dis, c'est pas très, très grave. Voilà.
4: T'as bien remis l'église au milieu du.
3: Non, la mosquée au milieu.
4: J'ai tout gâché.
0: Non, mais tu sais, en fait, j'ai ouvert mon téléphone portable. Et je disais, donc, qui sont très cool en général, mes messages sur Instagram. Et là, je voyais, ouais, Jésus te juge.
4: Qu'est-ce que j'ai fait?
0: Mais je te promets, en sens gros de gré, j'étais en mode, ce dos.
3: Il est derrière toi, là.
0: Non, attends, putain. Allô? Donc, non, alors, je le dis, et ce sera repris ou pas. J'ai arrêté, voilà, de m'excuser pour des vannes. On peut d'ailleurs lancer un sujet, c'est quoi le truc que vous avez arrêté de faire?
4: Ouais,
0: c'est bien ça, tu vois. Alors, pas forcément les vannes, mais ça concerne tout. Il y a des trucs que vous avez peut-être décidé d'arrêter
4: c'est
0: de faire.
4: Pas mal.
0: Venez nous dire 01 42 48 5000. On fait de la radio ensemble et on s'ambiance avec UGEL. Ça, on aime bien. Pourquoi? Parce que ça sent les vacances et que c'est pas des vacances. C'est sur Fun Radio.
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17: 6h25, c'est Fun Radio. Ce soir sur TMC, pour ceux qui regardent pas le foot, c'est important de parler des autres programmes.
18: Oui, merci.
17: Je viens de voir, il y a Les Visiteurs, La Révolution.
18: Ah.
17: Il y a eu un autre nom après, hein, Les Visiteurs, le film de trop, mais c'est pas celui qui a été mis en avant. 6h26, les amis, bon réveil. Mercredi aujourd'hui, c'est le 6 mai, c'est Fun Radio, ça on aime.

0: Sofiane, UGL sur Fun Radio, 6h28. Est-ce qu'il y a un truc que vous avez décidé d'arrêter de faire? Moi, je disais, voilà, j'ai décidé de m'excuser pour les vannes maintenant, stop, pendant 2026. D'arrêter de m'excuser. Dans l'équipe.
1: Mais oui, mais moi, c'était pas volontaire et finalement, ça s'est fait. J'arrête de regarder les dessins animés.
2: Ouais.
1: En fait, c'est un effet contre-productif sur moi. Ça me rappelle mon enfance, mais après, je suis triste.
0: Mais quand t'as Ogier et les cafards, tu regardes pas non plus?
1: Ça me fait de la peine. Même Kangoo Junior, etc., quand ça repasse, Titeuf. En fait, vraiment, j'ai un effet. C'est un contre mon camp, quoi. Après,
2: ah,
1: je suis mal.
2: Des adultes qui regardaient des dessins animés.
1: Oui.
2: Ouais, c'est marrant.
1: En fait, ma nostalgie m'habite.
0: Bonjour Philippe.
3: Oui.
0: Philippe, t'es à la Vardac, t'es chaudronnier taulier. Philippe, c'est quoi le truc que t'as arrêté de faire, toi?
3: De ranger les ongles.
0: Ah,
4: j'y arrive pas.
2: T'as fait avec le vernis qui a un goût pas bon?
3: Ah ouais, j'ai essayé, ça marche pas.
0: Non, parce que.
3: Quand t'as pas la motivation, ça marche pas.
0: Oui, et puis ce goût pas bon, à un moment, tu le trouves bon.
2: Ouais, moi j'essaye sur ma fille en ce moment et c'est vrai que ça fonctionne pas très très bien.
0: Ouais, non, c'est.
2: Et c'est quoi ta technique du coup?
3: La volonté.
2: D'accord.
0: Ouais, c'est fort.
3: Comme nous, comme la clope, c'est la volonté.
0: Ouais, alors moi c'est fou parce que j'ai réussi à arrêter de fumer, j'arrive pas à arrêter de me ronger les ongles.
2: C'est vrai?
0: Et je sais que c'est pas beau.
2: Bah refume.
0: T'as raison, je vais faire ça. Merci pour ce tuto, carrément.
1: T'as pas des doigts moches, hein.
0: C'est
1: franchement
0: gentil.
1: Pour un rongeur d'ongles, non, ça va. Hein.
4: Rongeur d'ongles,
1: mais c'est vrai.
4: On dirait un reportage animalier. Rongeur d'ongles.
0: Oui, c'est ça. Il y a un peu ça, je trouve. Bonjour Amandine.
5: Bonjour la famille.
1: Salut Amandine.
0: Alors, on dit rangaine.
5: Rangaine,
0: voilà, très bien. Eh ben écoute, j'en ai pas un dedans. Amandine, c'est quoi le truc que t'as arrêté de faire?
5: Ben moi, c'est d'utiliser des produits ménagers. Tout ce qui est produits toxiques, là, j'ai complètement arrêté. Du coup, je suis aux produits naturels.
2: Tu fabriques toi-même?
0: Ça veut dire vinaigre blanc, bicarbonate et savon de Marseille, genre.
5: Savon de Marseille, c'est ça.
4: Ah, super.
2: Bon, c'est tout aussi bien.
0: Ouais.
5: Et pareil pour la lessive et pour la douche, pour le gel douche et tout. Voilà.
0: Dentifrice, etc. Tu peux tout faire, en fait, toi-même.
5: Dentifrice, j'ai pas encore fait cette cap.
0: Alors, dentifrice, j'ai essayé. C'est ma nièce, moi, qui fait ça.
2: Ouais.
0: Elle fabrique son dentifrice.
4: C'est quoi la recette?
0: Je sais pas, mais
2: c'est aussi donne, efficace
1: de l'ail,
2: ou pas
0: elle
1: du
0: donne
1: sel.
0: Le goût avec de l'huile essentielle,
4: un brin de moutarde,
0: demande.
1: Oui, un peu
2: c'est
1: une
2: vinaigrette, hein.
0: Bon, et bref, à l'arrivée, ça fait la blague, donc je peux comprendre. Amandine, belle journée.
5: Merci, belle journée à vous, je vous aime.
1: Bisous, on t'aime.
0: Ciao. Tiens, on va prendre Faustine après les infos. Faustine, t'as 2 minutes à nous accorder?
6: Bien sûr.
0: Faustine, elle a fait un truc que Pino ne pourra jamais faire. Et tu vas nous expliquer ça après les news. Il est 6h30.
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0: Les infos avec Oriane Doro. Bonjour Oriane.
8: Bonjour Bruno, bonjour à tous. Encore beaucoup de pluie aujourd'hui, voire des orages assez fréquents du Limousin à la vallée du Rhône.
0: Le plafonnement du prix des carburants est menacé.
8: Le patron de Total Energy prévient qu'en cas de taxe sur les super profits engendrés par la guerre au Moyen-Orient, le groupe ne pourra pas maintenir le plafonnement des prix à la pompe dans ses stations de service. De son côté, le Premier ministre Sébastien Lecornu promet d'adapter les dispositifs de soutien mis en place par le gouvernement. Des annonces seront faites en début de semaine prochaine. Ce matin, le prix du baril de pétrole se situe autour des 110 $. Et puis, les compagnies aériennes, elles sont attendues à Bercy cet après-midi pour préparer l'été et faire le point sur l'approvisionnement des aéroports français en kérosène, sachant que plusieurs compagnies comme Transavia ou Volotea ont déjà annulé des vols afin d'optimiser leurs coûts. Sur le front des combats, Donald Trump a annoncé la suspension de l'opération mise en place par l'armée américaine dans le détroit d'Ormuz pour escorter des navires bloqués dans les eaux du Golfe. Le président américain évoque de grands progrès dans les négociations. En revanche, le blocus des ports iraniens, lui, reste maintenu. Au moins 22 morts en Ukraine à quelques heures de la mise en place d'une trêve annoncée par Moscou. La Russie a mené plusieurs attaques mortelles ces dernières heures en Ukraine. Le président Volodymyr Zelensky dénonce le cynisme absolu de Vladimir Poutine qui souhaite instaurer 2 jours de cessez-le-feu vendredi et samedi à l'occasion des commémorations en Russie de la fin de la Seconde Guerre mondiale.
0: Amazon va investir 15 milliards d'euros sur 3 ans en France.
8: Le plus gros investissement du géant de l'e-commerce dans l'Hexagone avec la création à terme de 7000 emplois. Objectif, construire de nouveaux sites logistiques et développer ses activités de cloud et d'intelligence artificielle. 4 centres de distribution doivent voir le jour cette année en Eure-et-Loire, dans l'Oise, le Rhône et le Haut-Rhin.
0: Et puis du foot, et Arsenal qui prive l'Atlético Madrid de finale de Ligue des Champions.
8: Oui, les Anglais se sont qualifiés hier soir pour la finale en s'imposant 1-0 face au club d'Antoine Griezmann. Les Gunners n'avaient pas atteint la finale depuis 20 ans. Le 30 mai prochain, ils affronteront soit le PSG, soit le Bayern qui joue ce soir à Munich. C'est à sûr à partir de 21h. À l'aller, les Parisiens, tenants du titre, s'étaient imposés 5-4 sur la pelouse du Parc des Princes. We'll
0: On finit avec la météo de cette journée.
8: Elle sera très automnale, c'est gris et humide sur la majeure partie du pays. Des pluies particulièrement marquées du centre aux Ardennes en passant par l'Auvergne. Les averses persistent aussi de la Gironde au Pays Basque. Cet après-midi, ce sera très orageux du Limousin à la vallée du Rhône. En revanche, les éclaircies font leur retour du Cotentin à la Charente-Maritime et la pluie finit par faiblir sur la région parisienne. Ce matin, il fait 9 à Laval, 11 à Cherbourg et à Auxerre, 12 à Royan et à Draguignan, 17 à Propriano. Cet après-midi, il fera 11 degrés à Sedan, 13 à Cheverny, 14 à Paris et à Amiens, 15 à Saint-Malo, 16 à Albi, jusqu'à 18 degrés prévus à Grignan.
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0: 6h34, est-ce qu'il y a un truc que vous avez complètement arrêté de faire? On a lancé ce sujet tout à l'heure, je disais que j'ai arrêté d'expliquer les vannes pour ceux qui ne comprennent pas parce que c'est pas très grave. Il y a Faustine qui a arrêté un truc, Pino tu ne pourras pas le faire.
4: D'accord.
0: Bon, t'en as pas envie de toute façon. Faustine est conseillère de vente en parfumerie à Croix dans le 59. Faustine.
6: Salut la famille.
1: Coucou Foufou.
0: Salut. Bonjour. Salut. À toi Faustine. Toi t'as arrêté de manger de la viande.
6: Exactement. Wow. Je me mettrai dos, Pino.
4: Ah non, non. Ah non, je suis plutôt parce que c'est bien. Il faut diminuer sa consommation de viande.
0: Non, mais elle a complètement arrêté. Ça a été quoi ton déclic, toi, Faustine?
6: Quand j'ai eu ma chatte, quand j'ai adopté mes deux chats à la maison, et en fait, le fait d'avoir des animaux à la maison, j'ai eu du mal après à comprendre, à concevoir qu'on puisse avoir des élevages d'animaux, quoi, tous ces élevages et que ça parte à l'abattoir pour être bouffé, quoi.
0: D'accord.
6: Pour qu'on puisse avoir des élevages d'animaux, tous ces élevages et que ça parte à l'abattoir pour être bouffé, quoi.
0: D'accord.

0: Ça veut dire qu'avant, en fait, il y en avait.
1: Bah ouais,
2: c'est ça. Et c'est... T'as, ou t'as encore la possibilité d'en acheter.
1: Ouais, oh, moi je vais prendre ça avec les nitrates, c'est meilleur.
2: Moi je vais me boucher les artères.
0: Il y a toujours le truc à côté où tu dis non, moi je vais prendre avec du sel et du nitrate.
1: Il y a plus de pétrole dedans. Ah bah génial.
0: Jambon.
1: Ah ouais, super.
0: Non, mais c'est vrai. Ouais. Psychologiquement, quand tu fais tes courses, tu dis ah ouais.
2: Ouais, bah, puis ils mettent pas 100% de sel les autres.
0: Non. Faustine, on te fait des bisous.
3: Des bisous, la famille. Bonne journée.
1: Bisous,
0: j'adore.
1: Bisous.
0: Ciao.
3: Ciao.
0: Fun Radio, il est 6h36. On aime ce son, il y a Justice et il y a Angèle.
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0: Oui, parce qu'elle choisit les bons endroits. Et c'est tout de suite sur Fun.

0: Mercredi aujourd'hui, c'est le 6 mai. Dans 21 minutes, il sera 7h du matin, les amis. Avant 7h, il y a Sun qui est tombé sur une étude réalisée sur 80 ans qui vient de se terminer pour trouver le secret du bonheur.
1: Ouais, exactement.
0: 80 ans d'études. Tu nous donneras le résultat tout à l'heure.
1: Étude très sérieuse menée par Harvard.
2: Bah, faudra le donner à Christophe Maé surtout, parce que depuis le temps qu'il chante, il est où le bonheur, il est où J'espère que t'as son 06.
1: Non, je l'ai pas. Karina, tu l'as, toi?
2: Non.
0: Bon, ah, je pense qu'il se trouve. Merci. Ouais. On va jouer avant les copains. 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
0: Je voulais vous faire écouter un son, les amis. J'aime bien me faire des podcasts de temps en temps, ou alors me refaire des émissions, tu sais, en vidéo quand j'arrive tard le soir après avoir bossé.
1: Ouais.
0: Je suis retombé sur Secret d'Histoire. J'adore Secret d'Histoire.
1: Oh, c'est trop bien.
2: Oui,
0: l'émission
2: Berne.
0: De Stéphane Bern. Et je suis tombé sur un moment où il parlait de Ravaillac.
1: Ouais.
0: Partez pas tout de suite. Ravaillac, c'est le gars qui a tué le roi Henri IV en 1610. D'accord? Et donc, le gars a tué un roi et ensuite a été condamné. Mais c'est le souci du détail. Oui, on est en 1610, on n'est plus, c'est plus d'actualité.
3: Ouais, voilà.
1: Okay.
0: Même si des fois, t'aimerais le faire à des gens.
4: Le bourreau, encouragé par la foule, va appliquer à la lettre les supplices voulus par le Parlement de Paris pour punir l'infâme régicide.
0: Ah, attention.
5: On va lui mettre en main un couteau pour le symbole. Et on va brûler cette main.

0: jusqu'au coude.
1: Au coude.
0: On va alors passer au supplice de la tenaille. Mmh. On va accrocher à ses mamelles et à ses cuisses.
2: Mmh. Mais c'est un supplice qui est conçu comme véritablement pédagogique.
1: Oui, bien sûr, évidemment. Ils expliquaient ça aux enfants.
2: Ah la vache.
1: Ouais. Ah bah, tu sais, c'était la bonne époque, on pouvait écartoler des gens en place publique, etc.
3: Oui, c'est place publique, c'est-à-dire
1: oui,
3: que...
1: Ah bah évidemment, ah, mais c'était le... Bah, il y a l'époque, il n'y avait pas le cinéma.
3: Vous faites quoi samedi? Ben on va...
2: On va à l'exécution de Ravaillac.
3: Ah mais oui, c'est vrai, j'avais complètement oublié.
4: Non mais il y avait quand même une recherche artistique.
1: Bien sûr, mais est-ce que tu crois que les radios à l'époque, elles disaient Fun Radio t'offre l'exécution de Ravaillac. Ravaillac. Assiste
2: Bruno.
1: En VIP. Merci Bruno.
3: Sur BFM, il y avait un expert Ravaillac.
1: Bien sûr. Évidemment, je trouve. Non, mais on a perdu un peu ça.
3: Ben ouais, c'est.
4: Moi, j'ai plein d'idées, hein.
1: Oui, ben ça,
4: Non, Sabrina, non. Il faut un économe et une bassine remplie de gros sel.
1: Merci. Blaster Jack, Unfaithful.
3: Le merci est dingue, ouais, merci.
2: Elle va voir là-bas, ouais.

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2: 6h46, c'est Fun Radio. Bisous à Tof72 qui nous a envoyé ce message en DM. Les 4 fantastiques. Vous êtes tellement complémentaires et différents que ça matche grave, une vraie famille. Question, si nous sommes les 4 fantastiques, qui est la chose?
3: Ouais.
2: Je vous laisse réfléchir.
4: Regarde pas Karine.

0: Vous n'avez pas trouvé le secret du bonheur, Soane l'a trouvé pour vous. Il y a une étude qui a été menée pendant 80 ans. 80 ans sur une étude, c'est beaucoup, hein, c'est long.
1: Bah, c'est bien, t'as beaucoup de données.
0: Le résultat de cette étude, vous l'aurez après le tout ou gagné, tout ou perdu. Are you ready? Gagné, tout ou perdu de ce matin, c'est Marion qui est avec nous. On part à Saint-Symphorien d'Ozon, c'est dans le Rhône. Elle est secrétaire médicale, elle a 38 ans. Bonjour Marion.
2: Bonjour.
1: Salut Marion.
0: Salut Marion. Une vie de Marion, secrétaire médicale, ça débute à quelle heure le matin?
2: 6h45 normalement.
0: 6h45. Le réveil sonne à 6h45?
2: Non, le réveil sonne à 5h40.
0: Ah oui, non, c'est ça, ouais. Donc là. Oui, oui. Et donc pourquoi tu dis 6h45? C'est que tu prends le boulot à 6h45?
2: Je peux prendre certains jours le boulot à 6h45, en effet.
1: C'est vachement tôt.
0: Ah, ouais. En étant secrétaire médical, t'as des gens qui arrivent dès 7h moins le quart?
2: Et oui, même 6h50, on commence le premier patient.
1: C'est dans le labo?
2: Non, en IRM.
0: D'accord, ok, ouais. Et en même temps, c'est tellement...
2: Pour que les élèves tôt, ceux qui commencent tôt puissent aussi avoir des examens.
0: Mais bien sûr, oui, et puis c'est tellement bouchonné les examens pour avoir des examens. Bravo à toi Marion, et bravo parce qu'en arrivant sur Fun Radio, sans rien faire, que tu as gagné 4 cadeaux.
1: Un iPad, un PC portable, une montre Kelton, un pack Fun Radio, ils sont pour toi Marion.
2: Super.
0: Alors le truc, c'est qu'il faut que tu les gardes, les cadeaux, et pour les garder, il faut que tu répondes correctement à 4 questions que je vais te poser. Chaque mauvaise réponse, c'est un cadeau qui disparaît. Est-ce que t'es prête?
2: Allez, je suis prête.
0: Première question. Le plus haut lac navigable du monde s'appelle le lac Titicaca. Vrai ou faux?
2: Vrai.
0: Oui, bien sûr. On l'a tous appris à l'école et à chaque fois que le prof nous disait ce mot,
1: on rigolait.
0: On était tous morts de rire.
3: Bien sûr.
1: Et on a
3: évidemment
1: grandi parce que là, on rigole plus.
0: Moi, ça me fait toujours un peu rire quand même, le lac Titicaca.
3: Oui, c'est mignon.
0: Il est situé sur l'altiplano qui borde le Pérou et la Bolivie à plus de 3000 mètres et il s'écoule dans le fleuve Rio de Zaguarero. Il se déverse dans le lac Le Pupo.
1: Ah, ça voilà. Voilà.
0: Marion, tu gardes tous tes cadeaux. Voici la deuxième question. Une rare variété de mouche à chevaux s'appelle la Beyoncé. Vrai ou faux?
2: Faux.
0: C'est vrai. Mais oui, mais tu sais, souvent en fait, ce qui se passe, c'est que les scientifiques qui découvrent de nouvelles espèces, maintenant, peuvent s'amuser à faire ce genre de truc.
1: Oui, c'est humour de scientifique.
0: Et humour de scientifique, exactement. Il y a un virus qui a le nom d'un Pikachu, j'en parlais il y a pas très longtemps.
3: Ah, il s'éclate au labo.
0: Marion, tu viens de perdre l'iPad. Tu joues pour le PC portable, la montre Kelton et le pack Fun Radio. Troisième question. L'anosmie, c'est l'allergie à l'eau. C'est vrai ou c'est faux?
2: Faux.
0: Ouais, c'est faux. C'est une perte totale ou partielle de l'odorat.
3: Oh, c'est relou ça.
0: Très très chiant l'anosmie. Marion, dernière question. Tu joues toujours pour trois cadeaux. Avant de devenir James Bond au cinéma, Pierce Brosnan a débuté sa carrière en tant que cracheur de feu dans la rue à 16 ans. C'est vrai ou c'est faux?
2: Il y a moyen, oui, je dirais que c'est vrai.
0: Ouais, c'est vrai.
1: C'est dingue. Tu l'imagines pas à La Rochelle avec deux bergers allemands cracher du feu dans un sarouel.
0: T'es cracheur de feu à 16 ans, t'as deux pistes. Soit tu finis James Bond, soit tu finis Zaz. Marion, à l'arrivée, trois cadeaux pour toi. PC portable, montre Kelton et pack, Fun Radio. Bravo.
2: Merci, c'est bien, je suis trop contente.
0: On t'envoie sa bite, bon courage pour ta journée.
2: Oui, alors c'est mercredi aujourd'hui, j'ai les enfants. Travaille pas.
0: Ouais, donc en fait, charge mentale. T'es jamais posée en fait, Marion.
2: Pas trop,
0: non. Oui, c'est ça. Mais c'est la vie de plein de mères de famille. Courage à vous et courage
2: merci
0: à toi, Marion. Je te fais des bisous.
2: Bisous.
0: New Religion, BBRX, à tout de suite sur Fun.
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2: 6h57, à la question que vous pouvez vous poser, il est où le bonheur? Il est où? Eh bien, Sohan a la réponse, elle est tombée sur une étude qui est menée depuis 80 ans. 80 ans d'études, c'est extraordinaire.
3: C'est énorme, et par l'université d'Harvard, donc vraiment légitimité plus. Et c'est vrai qu'on se dit que parfois le bonheur réside dans l'argent. On se dit plus on est riche, plus on est heureux. Il y en a qui pensent comme ça, ou alors parce qu'on a trouvé l'amour de sa vie, ou parce qu'on a fait des enfants. Eh bien, il y a une réponse claire, nette et précise. C'est pas l'argent, c'est pas le succès. Ce sont les relations humaines positives et profondes qui font de vous des personnes heureuses. Et ça, c'est important de le préciser, des amitiés saines. Ça veut dire tout ce qui n'est pas toxique ferait de vous des personnes foncièrement heureuses. Et pas l'argent.
2: Je suis assez d'accord avec ça, mais parce que t'en doutais ?
3: Non, mais parfois on se dit, c'est vrai que si on a un confort, forcément on est heureux.
4: L'argent fait pas le bonheur.
3: Mais
4: c'est mieux de fermer la gueule.
3: Mais ça aide un peu quand même.
2: Non, mais tu sais, en fait, il y a des gens qui sont riches de naissance. Donc, qu'on passe cette notion-là. Nous, en l'occurrence, aujourd'hui, on a un niveau de vie plus que correct, mais on n'a pas eu une cuillère d'argent dans la bouche.
3: Oui, c'est vrai.
2: Tous comme on est ici. Donc, on a eu une période de notre vie où on gagnait pas forcément beaucoup d'argent et où on vivait bien aussi, quoi, tu vois. Non, je pense qu'il faut s'adapter, mais les relations humaines, je suis d'accord.
3: Oui, c'est ce qui fonde ton bonheur. Et c'est Harvard. Il l'a dit, monsieur Harvard.
4: Non toxique, donc c'est-à-dire pas d'hierarchie.
3: Je me sens exclu.
2: Mais en vrai, c'est quoi votre recette du bonheur à vous, c'est quoi? Moi, oui, pour moi, l'amitié, ouais, c'est important. Les vrais amis, où t'en as pas beaucoup, mais tu sais, les vrais amis, c'est ceux qui connaissent tes défauts et qui t'aiment quand même.
4: Oui, voilà.
3: Je suis d'accord.
2: C'est ça,
3: moi, j'ai très
2: amis.
3: Très peu d'amis, mais vraiment très, très, très, très, très peu. Ouais, et du coup, et en fait, ça me rend heureux, faut faire le tri.
2: C'est quoi, toi, Pino?
4: Oh, la famille, famille, hein.
2: Mais laquelle personne préférée de ta famille?
4: Attends.
3: C'est dur.
4: Tu veux foutre la merde, toi?
3: C'est ta fille, aujourd'hui.
4: Moi, en fait, toi, t'es Toxic Man.
3: Toxic Man, le nouveau super-héros.
2: Bonjour, je suis Toxic Man. Karina, c'est quoi, toi?
5: Moi, c'est le rire. Clairement, pour moi, le rire, ça guérit tout et tout le temps. Et rire avec mon mec, c'est le meilleur du monde.
2: Des amis drôles, voilà.
4: Ouais, et la bouffe aussi, un peu, quand même.
2: Oui, bien sûr, évidemment. Et le pâté.
4: Et en croûte.
3: Et l'argent.
2: Oui, si on a, c'est mieux aussi, évidemment.
3: C'est bien d'être triste aux Bahamas.
4: C'est vrai ça. C'est,
5: toi, tu dis les vraies choses.
3: Voilà, on peut être triste aux Bahamas.
2: La phrase du jour. les copains, en parlant d'argent, on va pas vous en offrir tout de suite, mais on va vous en offrir dans une heure, il y aura 5000 euros cash. Mais juste avant, là, tout à l'heure, c'est un séjour à l'hôtel Le Lido à Argelès que vous gagnez. On va jouer au coup de pression. Vous vous inscrivez maintenant, Bruno, par SMS, 74 900 pour la France, 63 22 pour la Belgique. Ce sera dans 10 minutes. Ça arrive dans la demi-heure. New Religion. Pour l'instant, les infos, il est 7h.
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2: Et c'est Oriane Doro pour les news. Bonjour Oriane.
7: Bonjour Bruno, bonjour à tous. Grisaille et pluie sur la majeure partie du pays. Retour du soleil autour de la Méditerranée.
2: Le volte-face de Donald Trump dans le détroit d'Ormuz.
7: Le président américain a annoncé sur son réseau social cette nuit la suspension du projet Liberté, opération d'escorte des navires à travers le détroit d'Ormuz, et ce afin de tenter d'obtenir un accord de paix avec l'Iran. Le secrétaire d'État américain Marco Rubio affirme quant à lui que la phase offensive du conflit est terminée, mais n'exclut pas une reprise des combats. Et alors que le baril de pétrole se maintient autour des 110 dollars, Total Energy menace d'arrêter le plafonnement des prix à la pompe si le gouvernement français décide de taxer les super profits pétroliers. Avertissement lancé hier par le patron du groupe, Patrick Pouyanné. Les compagnies aériennes, elles vont être reçues par le gouvernement aujourd'hui pour préparer l'été et faire le point sur l'approvisionnement des aéroports en kérosène, sachant que plusieurs compagnies comme Transavia ont déjà annoncé des suppressions de vols en mai et en juin. Trois passagers du navire de croisière bloqué dans l'Atlantique vont être évacués par le Cap Vert. Il s'agit de deux membres d'équipage qui présentent des symptômes de l'antivirus et d'une personne qui était en contact avec un malade. Quant au médecin du bateau qui se trouve dans un état grave, il doit être évacué par avion dans la journée, sachant que le virus a déjà fait 3 morts. Le navire prendra ensuite la direction des îles Canaries, arrivée prévue d'ici 3 ou 4 jours.
2: Il y a toujours beaucoup trop de plastique dans les rayons des supermarchés.
7: Les associations Que Choisir et No Plastic in My Sea jugent insuffisants les efforts de la grande distribution. Les ventes de bouteilles d'eau ont même progressé de plus de 3% l'an dernier et 60% 100% des fruits et légumes sont vendus emballés. La loi anti-gaspillage prévoit la fin progressive des plastiques à usage unique d'ici 2040.
2: Et puis du foot et Arsenal qui jouera la finale de la Ligue des Champions.
7: Et ce sera sa deuxième finale, 20 ans après celle perdue contre Barcelone. Hier soir, les Anglais se sont imposés 1-0 face à l'Atlético Madrid en demi-finale retour. Le 30 mai prochain, ils affronteront le Paris Saint-Germain ou bien le Bayern Munich qui ont rendez-vous ce soir en Allemagne à 21h. À l'aller, les Parisiens tenants du titre l'avaient emporté 5-4 au Parc des Princes.
2: On finit avec la météo de cette journée.
7: Elle sera automnale, c'est gris et humide sur la majeure partie du pays. Des pluies particulièrement marquées du centre aux Ardennes en passant par l'Auvergne. Les averses persistent aussi de la Gironde au Pays Basque. Cet après-midi, ce sera très orageux du Limousin à la vallée du Rhône. En revanche, les éclaircies vont faire leur retour du Cotentin à la Charente-Maritime et la pluie va faiblir sur la région parisienne. Il fait 9 degrés à Paris, à Millau et à Crozon ce matin. 10 à Malo-les-Bains, à Nancy et à Chambord. 12 à Vénissieux. Cet après-midi, il fera 11 à Pontarlier, 14 à Évreux et à Gap, 16 à La Roche-sur-Yon et à Mont-de-Marsan, jusqu'à 22 degrés prévus à Palombières.

0: On est là les copains, on est votre formule réveil tous les jours, vous le savez, vous arrivez, vous vous branchez sur Fun Radio n'importe quand, entre 6h et 10h, vous savez que quoi qu'il arrive, vous allez avoir du son qui vous réveille. Robin Schulz par exemple va arriver dans la demi-heure, ou encore David Guetta avec Harry Potter, voilà. Vous savez que vous avez une bande de potes qui va être là en soutien avec Sohan.
1: Bonjour.
0: Avec Karina.
1: Hello.
0: Avec Pino.
2: Salut.
0: Je m'appelle Bruno. Ouais, moi je suis là pour essayer de faire le lion de tout ça. Vraiment. Pas grande utilité en vrai.
1: C'est un peu l'eau des pâtes que tu dois mettre dans la sauce.
0: Exactement.
1: Pour que ça solidifie un peu.
0: Évidemment, c'est ça. Je suis le lion.
2: Franchement.
0: D'ailleurs, je vais m'appeler le lion.
1: Lilian.
2: Quel hommage.
0: C'est beau. Hein.
1: Moi, non, mais tu sais que c'est très important. Ça. Moi, hier soir, j'ai fait des pâtes et j'ai oublié de mettre l'eau des pâtes dans la sauce.
0: Mais
1: et du coup, c'était dégueulasse.
0: J'avais la discussion il n'y a pas très longtemps. Il n'y a pas de crème dans les pâtes. C'est très, très rare dans les pâtes qu'on mette de la crème fraîche parce que déjà, en Italie, ça ne se fait pas. Et tu le fais avec l'eau des pâtes à chaque fois.
1: Moi, je mets du boursin. Dans mes recettes, qui me disent, c'est de mettre du boursin.
2: T'es fort en 24 heures, Bruno. T'es anti-catholique et t'es l'eau des pâtes. C'est fort, hein.
0: Le gars est vraiment sur tous les sujets. Mais attends, je peux avoir des messages de haters. Quoi? Tu mets pas de crème dans les pâtes?
2: Ouais.
0: Vas-y, ouais, je vais te péter la gueule.
1: T'es vraiment anti-italien.
0: Ouais,
1: j'étais anti-catholique il y a deux secondes. Merde.
0: C'est tellement ça. Oh, et ça part sur les réseaux sociaux. Un blogueur, Bruno Guillon. Il a dit, voilà, il est anti-italien, anti-pâte à la crème.
2: La vidéo d'Aquababe est disponible.
1: Jusqu'en Italie, tu sais, le BFM italien. Ma che va fanculo, Bruno Guillon.
0: Ma è Pascal Pronti.
2: Pascal Pronti. Oh, ça te fait des bonnes semaines. Hein.
1: Oh là là, il faut avoir les reins solides.
0: Non, mais moi, tu sais, ça m'amuse tout ça en vrai. Hein. Ça, mais, alors, et c'est une occupation quand même. Tu sais, mais quand t'es sur les toilettes, tu sais, c'est là où je vais sur les réseaux sociaux. Au moins, tu vois, il y a une vraie raison de.
2: Mais c'est ce qu'on disait tout à l'heure. Si t'ouvres pas les réseaux sociaux, il y a personne dans la rue qui vient t'engueuler.
0: Oui, mais comme il y a quand même beaucoup plus, tu vois, 98% de messages un peu cool, je préfère aller pour répondre aux personnes un peu cool. Bon, les copains, est-ce que ce serait pas le moment du con?
1: Oui.
0: Le du con, c'est quelqu'un qui est dans l'actu mais qui ne fait pas la une de l'actu. Il est super. Le du con du con de 7h du matin, c'est Karina qui est tombée sur une nana. Peut-être que vous nous écoutez dans le bus ou dans les transports avec vos écouteurs, j'allais dire des AirPods, mais pas forcément de la marque
1: des
0: Apple.
1: Des écouteurs filaires aussi, même.
0: Oui, voilà, t'as tes petits écouteurs. Il y a des gens qui le font, je sais, même au bureau. Et qu'ils mettent dans une oreille et qu'ils se tiennent l'oreille.
1: Ou qu'ils cachent avec les cheveux.
0: Évidemment. Bon, bah vérifiez que ce sont bien des écouteurs.
1: Et alors là, je vais vous parler d'écouteurs non filaires, Swan, donc type AirPods. C'est une jeune fille qui a 22 ans et en pleine nuit, elle est en train de dormir et puis elle se réveille, elle a un petit peu mal à la tête et sur sa table de nuit, eh bien, elle a des Doliprane. Et donc elle se dit, bah, tiens, hop, j'allume même pas la lumière, je prends mon petit Doliprane, un petit verre d'eau, clac, sauf que, oula, il est un peu plus gros que d'habitude ce Doliprane. Et du coup, elle allume la lumière et elle voit la boîte de Doliprane avec tous les comprimés dedans, mais il n'y a plus qu'un seul AirPod sur sa table de nuit. Donc, au lieu d'avaler un médicament, bah, elle a avalé son AirPod.
3: Elle a graillé l'AirPod.
1: Qu'est-ce qu'on fait dans ces cas-là? Eh bien, on attend et on attend que ça ressorte de l'autre côté, ma bonne dame.
2: Mmh. J'ai plus mal à la tête, mais ça fait de l'écho, je comprends.
0: Maman? Maman? Qu'est-ce que je suis en train d'entendre ma mère? Ma mère me parle de l'intérieur. Il est 7h07, les amis. C'est Fun Radio. Dans quelques instants, le coup de pression et un séjour à Argelès à gagner. Le temps d'écouter Bébé Rix à Fun Radio.

0: 7h09, c'est Fun Radio dans quelques instants. Et c'est son anniversaire aujourd'hui. Il a 40 ans, donc on va se faire un Gims. Voilà. Je rappelle d'ailleurs que pour fêter ses 40 ans, il a monté une cagnotte en ligne que vous pouvez retrouver maintenant sur impro.gouv.fr. Et le gars vous remercie.
1: Ça prend bien.
0: Bonjour.
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0: Le coup de pression de ce matin, nous avons Cyrielle. Bonjour Cyrielle.
3: Bonjour Brio, bonjour la famille.
4: Salut Cyrielle.
0: Cyrielle, tu habites à Plane, où on prononce le S, je sais pas.
3: Non, on prononce pas le S.
0: On prononce pas le S. Et tu es pâtissière. C'est comme pâtissière, mais avec une faute d'orthographe. Je sais pas qui a écrit ton métier, mais il y a plus de fautes d'orthographe dans pâtissière. Que...
4: C'est vrai que là, c'est hardcore.
0: Allez, gars, comment te dire ? Il n'y a rien qui va en fait. C'est-à-dire que même que j'ai réussi à trouver ton métier.
4: C'est vrai que là.
5: Il y a un S et deux R.
0: Ouais.
3: Ah oui ?
0: Qui okay. a écrit le. Ah, puis c'est grand c'est... de le corriger et de refaire une faute.
1: Oui, oui, non, mais on a des gros problèmes de bugs de standard et je pense que les fautes d'orthographe viennent de là, tout simplement.
0: Ouais, évidemment, bien sûr, mais c'est l'informatique. Évidemment, évidemment. Bon, donc, tu es pâtissière, Cyrielle ?
3: Oui.
0: Tout ça, évidemment. Cyrielle, tu joues ce matin pour gagner un séjour. Alors attention, on offre très souvent des semaines de vacances, mais de temps en temps, on aime bien aussi offrir des week-ends. Comme ça, ça permet de se dépayser sans forcément poser des jours.
5: Ouais, bah, c'est un mini séjour, c'est deux nuits, donc c'est un week-end prolongé, on va dire ça comme ça. Direction le Grand Hôtel, le Lido à Argelès, sur mer. Vous avez vu sur la mer, vous avez un accès à la piscine, à la plage. Franchement, c'est un moment pour vous pour décompresser le petit-déj et offert évidemment les petits-déj. C'est un moment pour se retrouver
0: Argelès,
5: en couple.
0: Argelès, t'es collé à la plage. Enfin, c'est
5: exactement, Argelès sur mer.
0: Et le spot est magnifique, d'où le nom d'ailleurs.
5: Sur mer.
0: Cyrielle, pour gagner, il va falloir en passer par le coup de pression. Une minute pendant laquelle je te pose des questions. Ton but, me donner trois bonnes réponses, mais trois bonnes réponses à la suite.
3: Oui.
0: C'est-à-dire, Cyrielle, qu'à chaque fois que tu te plantes, tu repars à zéro.
3: Oui.
0: Trois bonnes réponses à la suite et c'est gagné. Tu n'as pas le droit de passer, tu n'as pas le droit d'hésiter. Dans ces deux cas, t'es éliminé tout de suite. Ok ?
3: Ça marche.
0: Top chrono. Quel était le prénom du clown qui était la mascotte de chez McDonald's ?
3: Ronald.
0: Un point. Dans le roman d'Alexandre Dumas, de quel roi de France le masque de fer est le frère jumeau ?
3: Louis XVI.
5: Aïe, aïe, aïe. Un peu trop de temps.
0: C'était Louis XIV. Et surtout, c'est pas tant le fait d'avoir donné une mauvaise réponse, bah parce que ça, pour le coup, c'est pas très grave. C'est que ça a mis un peu trop de temps. Cyrielle, je suis désolé. On t'embrasse.
3: C'est pas grave.
5: Bisous, bon Cyrielle. Cyrielle.
0: Il a 27 ans, il habite à Nîmes, il est conducteur routier, il s'appelle Clément. Bonjour Clément.
6: Salut Bruno, salut la famille.
5: Salut Clément.
0: Clément, est-ce que t'es prêt ?
6: Je suis prêt.
0: Top chrono. Quand on se trouve à La Paz, on est dans quel pays ?
6: En France.
0: En Bolivie. Le 15 du Chardon, c'est le surnom de quelle équipe nationale de rugby ?
6: Le Pays de Galles.
0: L'Écosse. En quelle année est tombé le mur de Berlin ?
6: 89.
0: Oui. Combien de lettres y a-t-il dans l'alphabet anglais ?
6: 26.
0: Oui, 2 points. Quel est le plus haut sommet du monde ?
6: L'Everest.
0: 3 points, gagné.
5: Yes ! Allez,
7: Efficace !
1: Incroyable, hein ?
5: Bravo!
0: Ça Merci. Fait plaisir, Clément. C'est ça qu'on veut. Le séjour à Argelès, c'est pour toi, mon pote.
6: Eh ben, nickel, merci beaucoup.
0: Passe une belle journée.
6: Merci de même.
5: Bisous. Ciao.
0: Est-ce qu'on en fait un autre petit ou pas? Je regarde Christina, la productrice de cette émission. Non. Christina me fait.
5: Elle fait la grimace, elle fait la grimace.
0: Non, elle monte Carina. Non, c'est parce qu'elle me fait signe, genre, il y a les enfants sont formidables et je voudrais pas. Donc, alors, tu sais quoi?
5: J'ai du lourd en plus ce matin.
0: C'est vrai?
5: Ouais.
0: Alors, ok. Alors, j'accepte. J'accepte, et puis c'est l'anniversaire de Gims, donc je...
1: Voilà. Ouais, non, ça...
0: Tu vois, puis point trop d'infos. Ceux que t'avais prévus aujourd'hui, tu me les gardes pour demain ?
1: Bien sûr, ils seront là demain.
0: Dimitri, notre standardiste.

0: à 7h16 sur Fun Radio. Bon réveil les copains, mercredi, aujourd'hui c'est le 6 mai. Dans une demi-heure, il y a 5000 euros cash à vous offrir. Vous vous inscrivez maintenant pour jouer au jeu des 5000. Bruno, 74 900 si vous êtes en France, 63 22 si vous êtes en Belgique. Pour l'instant, les enfants sont formidables.
1: Oh. Les enfants sont formidables.
0: Tous les mercredis matins, Karina nous fait jouer avec des enfants qu'elle a récupérés sur le net ou à la télé. Et ce sont les enfants sont formidables.
2: Une chronique sponsorisée par cette petite fille qui n'aime pas trop trop les compliments.
3: Bah t'es belle ma poupette.
4: Non.
2: Oh. Ah oui. Ah. Ouais, c'est moi le matin. Ah, ça te va bien ça.
4: Non.
2: Bon, est-ce que vous connaissez les Bernard l'ermite?
5: Bien sûr.
2: Les petits crustacés.
0: La vanne sur son frère Thierry ou pas?
2: Non, parce que j'ai beaucoup mieux que ça. J'ai cette petite fille qui a une autre proposition.
6: C'est avec quoi que tu joues tout à l'heure?
7: Les Bernard l'habitent.
6: Bernard quoi?
7: Les Bernard l'habitent.
2: Pas pareil, quoi.
0: C'est pas le même Bernard.
5: C'est génial.
0: Le Bernard l'ermite, il est chez le poissonnier. L'autre, il est devant l'école primaire. C'est le souci.
2: Allez, on reste dans les animaux. Vous connaissez la chanson Petit escargot? Tu la chantes, toi, mon Pinot,
8: bien
2: à
8: sûr,
2: ta fille
8: Petit escargot.
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0: Et c'est, après, quand, c'est quoi après
2: quand
0: la chanson?
2: Aussitôt qu'il pleut, il est tout heureux, il sort sa tête. Ou sa beuteuse, si c'est un cousin de Bernard de tout à l'heure.
0: Mais pourquoi tu prends notre enfance que tu la piétines? 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
2: alors,
0: ça?
2: Alors, moi, je la piétine. C'est ce petit garçon qui la piétine et c'est à cause de son tonton.

0: compris ce qu'il disait.
1: Bah, il dit, petit escargot porte sur son dos un tonneau de bière. C'est tonton qui lui a appris.
2: C'est tonton.
1: Ah oui.
0: Les blagues de tonton. Les blagues évidemment. De tonton. Évidemment.
1: Est-ce que vous vous rappelez de cette série MacGyver ?
3: Bien sûr.
1: Ouais. Bon, en gros, c'était un homme qui arrivait à fabriquer un hélicoptère avec un lacet, une pierre à briquet, une feuille d'alu et l'élastique de son slip. Eh bien, moi, je suis sûre que les scénaristes, eh bien, c'était des mamans parce que les mamans ont des solutions pour tout. La preuve, avec cette maman, son fils s'est mis un objet métallique dans l'oreille. Écoutez sa solution.
4: T'es sûr qu'elle est dedans ?
5: Ouais.
4: Les aimants ? C'est fini, ok? J'ai été obligée de t'aimanter avec des aimants à frigo pour t'enlever des aimants de l'oreille. On joue plus avec les aimants.
1: Il fallait la trouver, la solution,
2: mais
1: quand même, d'aller chercher les aimants de l'oreille et tout.
3: La charge mentale est dingue, là. C'est-à-dire que même si tu le racontes, personne ne te croit.
0: Mais bien sûr. Mais tu sais, les gens qui n'ont pas eu d'enfants ne peuvent pas comprendre. Un enfant peut faire... Tu vois, regarde Sohan, elle est dubitative, mais un enfant peut faire un truc improbable et t'es obligé.
2: Après, moi, j'ai une patte qui est ressortie par mon nez quand j'étais petite. Ma mère, elle a dû mettre du poivre pour que ma linguine sorte.
1: Bah tu vois, ta mère, elle aurait pu être copine avec cette nana-là, voilà. Avec l'aimant du frigo. Est-ce que vous vous souvenez...
0: Tu l'as mangé après ou pas?
2: Bah, je sais pas, je pense que oui, me connaissant.
1: Ah merde. Est-ce que vous vous rappelez de cette trend sur TikTok? On écoute, mais on ne peut pas punir.
2: Oui.
1: D'accord, donc c'était les enfants qui...
0: Oui, on l'avait fait, d'ailleurs.
1: Exactement. Et bah là, je suis tombée sur une famille où c'est l'inverse. Ce sont les parents qui vont avouer leurs bêtises à leurs enfants. Moment de vérité.
6: On écoute, mais on ne peut pas punir.
7: Une chasse aux œufs à Pâques, quand j'étais petite, je cachais des œufs en hauteur pour pas que vous les voyiez et pour que je puisse les manger.
6: Mais c'est grave.
1: Ouais, chaque daron a mangé les œufs de Pâques. Donc là, c'était la confession de papa. Et ben, on va passer à la confession de maman.
6: Mais écoute, mais on peut pas punir. Moi, je sais toujours pas laquelle de vous deux n'aime pas la vanille.
5: Maman, c'est
4: maman, t'es sérieuse?
5: Non, je suis sérieuse.
4: Mais ça fait 20 ans que je te le dis.
5: Tu fais pas d'effort là.
1: C'est vrai qu'il n'y a aucun effort. T'as que deux enfants, vraiment. Tu fais un effort.
3: Elle est crevée. Hein.
1: Est-ce que vous voulez un petit garçon imitateur?
0: Oui, s'il te plaît.
1: Allez, imitation.
8: Le rire de Woody. Pas cool, Woody, celui de cow-boy de Toy Story. On y va, les amis? Ou Woody Pecker?
1: Et c'est le petit garçon qui le fait. C'est vachement bien, hein?
2: Très incroyable. Bien fait.
0: C'est Woody Woodpecker.
1: Ouais, c'est hyper
0: c'est
1: bien fait.
0: C'est vachement bien fait.
1: Ouais, il m'a fait rigoler, ce petit garçon.
0: Pour lui, la France a un incroyable talent. Un petit dernier,
1: ouais. Il y a une autre trend sur TikTok en ce moment. C'est la trend sur les parents stricts. Et je vais vous présenter Charlotte qui participe à la trend. Et vous allez décider vous-même si Charlotte ou pas a des parents stricts.
9: Lorsque je demande quelque chose qui va nécessiter un investissement, que ce soit financier ou alors au niveau du temps, je dois faire un exposé. C'est-à-dire que j'ai mon PowerPoint sur la télé du salon et je parle pendant 10 minutes.
1: Deuxième règle des parents stricts de Charlotte.
9: Si je n'ai pas un examen le jour d'après, j'ai le droit de rester pour regarder la télé avec eux et donc de regarder un film à partir de 21h. Mais par contre, ce n'est pas moi qui choisis le film. Et si je n'aime pas le film, je vais me faire foutre.
2: Ah ouais, là c'est plus vénère.
1: Ils sont costauds les parents de Charlotte, mais franchement, en vrai Bruno, on avait tous des règles à la maison. Tu vois, moi par exemple, la règle stricte, c'est tant que tout le monde n'a pas terminé le repas, tu restes à table et surtout tu demandes l'autorisation de sortir.
2: Moi,
0: la règle, fallait finir l'assiette.
2: Ouais. Finir l'assiette?
0: Ouais, obligatoirement.
2: Moi, c'était déposer le téléphone portable à 20h à l'entrée.
3: Ouais. Ah ouais, moi c'est va jouer à la console. Parce que j'étais le dernier moi, donc.
1: Ah ouais, pas de règles strictes.
0: Et à 9h30 au lit.
3: Ah ouais, oh, ça va, 9h30, c'est bien.
1: Mais je pense qu'il y a plus strict.
2: Mais ouais.
1: Il y a plus strict que nous.
0: Oui, bah, il y a des enfants qui sont enfermés dans des placards et battus. Mais bon, après, on va pas non plus aller sur ce genre de
1: trucs.
0: Mais peut-être que vous aviez des parents stricts. Il y a des règles strictes à la maison que vous imposez. Bah, venez nous le dire.
3: Les patins.
0: 0142485. Oui, j'avais ça. Moi. Mais j'adorais parce que du coup, je faisais du patinage artistique, évidemment. Et je peux te dire que j'ai pas eu des bonnes notes parce que il était tellement bien lavé, le truc, que je me mangeais le buffet du salon. C'est un bon sujet, ça. Parlons des règles strictes que vous avez mises chez vous ou qu'on vous a imposées. On le fait après Robin Schulz sur Fun.
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4: 7h25, c'est Fun Radio. On parlait des règles super strictes tout à l'heure. J'ai dit, si vous avez des règles que vous avez eues chez vous, vous vous imposez, venez nous le dire. Je viens de recevoir ce message de Christine. Interdiction de parler à table.
5: Oh, c'est pas cool.
4: On n'est plus du tout sur de la règle, là. On est passé en dictature, hein, vraiment.
6: Vive le Moyen-Âge.
4: Ouais, c'est ça. Bon, Fun Radio, on en parle ensemble, les amis, à l'antenne, le temps d'écouter Robin Schulz. Miss You, là, tout de suite, sur Fun.

0: Bienvenue sur Fun Radio les amis, il est 7h29. On parle de règles strictes. Voilà. Règles strictes, c'est les trucs que vous aviez à la maison. On a écouté un son tout à l'heure avec un enfant. J'ai lu le message d'une auditrice qui n'avait pas le droit de parler à table. Fanny m'a envoyé, on avait un planning de corvée. Bon, ça va, tu vois.
1: Oui, ça va. Ouais. À la maison, nous aussi.
0: Aurélien qui dit, il n'y a qu'un service à table, tu loupes l'heure, tu sautes le repas, ça va.
1: Ok, ça se tient.
0: Je comprends. Nadège qui disait, quand j'allais en boîte, je devais me lever le matin. Ma mère me disait, on ne dort pas les uns sans les autres.
1: Quoi? Alors moi quand je sortais en boîte, j'avais interdiction de rater le déjeuner du dimanche,
2: ça,
1: tu vois.
2: Ah bah ça, c'est normal.
1: Soit l'heure à laquelle on rentrait, midi et demi, il fallait être à table.
3: Et présentable.
1: Oui. Ouais.
0: Bonjour Cathy.
4: Bonjour.
1: Salut Cathy.
0: À Gosselies en Belgique. Cathy, c'était quoi la règle que tu avais chez toi, ou alors peut-être une règle que tu as imposée chez toi aujourd'hui?
4: Ah ben moi la règle à la maison, c'était on ne marche pas pieds nus ni en chaussettes. Il fallait obligatoirement avoir les chaussures ou les pantoufles.
1: Ah, les chaussons, bien sûr, tu vas attraper froid aux pieds. Moi, pareil,
0: oui,
1: toute mon enfance.
0: Cette phrase-là, tu vas attraper froid aux pieds.
1: Ouais.
0: Et moi, gamin, je me disais, mais ils peuvent pas éternuer. Mes pieds, je trouvais ça très, très con. Cathy, je pense que ça existe toujours, hein,
1: ouais.
0: Évidemment, les petits chaussons qu'on avait petits.
1: Bah ouais, avec les têtes
4: oui,
1: de lapin.
4: C'est ça.
0: Évidemment.
4: C'est ça.
0: Cathy, je te fais
4: c'est
0: les bisous.
4: Ça. À bientôt.
1: Gros bisous.
0: Bonne journée. Ciao, ciao. On continue à faire de la radio ensemble après les infos. Il est 7h30 sur Fun.
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0: Bonjour Ariane.
6: Bonjour Bruno, bonjour à tous. Encore beaucoup de pluie aujourd'hui, voire des orages assez fréquents du Limousin à la vallée du Rhône.
0: Ariane Doro pour les infos du jour, et on commence avec les États-Unis qui suspendent leur opération dans le détroit d'Ormuz.
6: Donald Trump l'a annoncé cette nuit sur son réseau social, un jour seulement après le lancement du projet Liberté Revirement, dans l'espoir d'obtenir un accord de paix avec Téhéran. Le secrétaire d'État américain Marco Rubio affirme quant à lui que la phase offensive du conflit est terminée, mais il n'exclut pas une reprise des combats. Le chef de la diplomatie iranienne est arrivée à Pékin cette nuit pour s'entretenir avec son homologue chinois quelques jours avant la visite du président américain en Chine. Et alors que le baril de pétrole se maintient autour des 110 dollars, Total Energy menace d'arrêter le plafonnement des prix à la pompe si le gouvernement décide de taxer les super profits pétroliers. On ne va pas non plus s'excuser de performer, estime le PDG du groupe Patrick Pouyanné.
0: Les compagnies aériennes, elles, sont attendues à Bercy cet après-midi.
6: Pour faire le point sur l'approvisionnement des aéroports français en kérosène, sachant que plusieurs compagnies comme Transavia ou Volotea ont déjà annuler des vols afin d'optimiser leurs coûts face à la flambée des prix des carburants. Le tribunal correctionnel de Paris a requis 18 mois de prison avec sursis hier à l'encontre d'un animateur périscolaire poursuivi pour harcèlement et agression sexuelle sur mineurs dans une école du 11e arrondissement de la capitale. L'audience s'est déroulée à huis clos. La décision sera rendue le 16 juin. 78 animateurs ont été suspendus depuis le début de l'année, dont 31 pour des suspicions de violences sexuelles. Le suremballage persiste dans les supermarchés selon une enquête de terrain réalisée par les associations Que Choisir et No Plastic in My Sea. Le plastique reste omniprésent dans les rayons. Les ventes de bouteilles d'eau ont même progressé de plus de 3% l'an dernier. L'enquête dénonce des aberrations en ce qui concerne l'emballage des fruits et légumes. La France s'est fixée pour objectif la fin progressive des plastiques à usage unique d'ici 2040.
0: Du foot et Arsenal qui va disputer la deuxième finale de Ligue des Champions de son histoire.
6: Ça n'était pas arrivé depuis 2006. Le club anglais s'est qualifié hier soir en battant l'Atlético Madrid 1-0. Ce soir, le PSG joue à Munich. Demi-finale retour une semaine après sa victoire 5-4 contre le Bayern.
0: On finit avec la météo de cette journée.
6: Ce sera automnal avec de la grisaille et de la pluie sur la majeure partie du pays. Des pluies particulièrement marquées du centre aux Ardennes en passant par l'Auvergne. Les averses persistent aussi de la Gironde au Pays Basque. Cet après-midi, ce sera très orageux du Limousin à la vallée du Rhône. En revanche, les éclaircies vont faire leur retour du Cotentin à la Charente-Maritime et la pluie va faiblir sur la région parisienne. Pour l'instant, il fait 9 à Laval, 11 à Cherbourg et à Auxerre, 12 à Royan et à Draguignan, 17 degrés à Propriano. Cet après-midi, il fera 11 à Sedan, 13 à Cheverny, 14 à Paris et Amiens, 15 à Saint-Malo, 16 à Albi, jusqu'à 18 à Grignan.
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0: Est-ce que vous aviez des règles strictes quand vous étiez petit, ou est-ce que vous imposez des règles strictes à la maison maintenant que vous êtes grand? C'est la question qu'on vous a posée au 01 42 48 5000. Au téléphone avec nous, on a Vanessa. Bonjour Vanessa.
7: Salut tout le monde.
1: Salut Vanessa.
0: Vanessa, c'était quoi la règle chez toi?
7: Obligation de faire la sieste jusqu'à mes 15 ans.
1: Ah bon?
3: 15 ans?
7: Non négociable.
1: Ah ouais, attends, genre mais... en mode temps calme ou vraie sieste?
7: Bah tant qu'un, parce qu'il y a 15 ans on dort plus quoi.
1: Bah ouais, c'est ça.
0: L'enfant.
7: On était en pleine activité, mais avec les copines. Allez, allez, on y va, c'est l'heure d'aller à la sieste.
2: Mais est-ce que c'est une corvée ça, vraiment? Mais moi, pour moi, c'est super.
1: Oui,
2: ah,
1: mais
2: ça.
1: Quand t'as 15 ans, oui, c'est une corvée, Pino.
2: Oh, c'est Montessori ça. Ah bah non, tu vas faire la sieste. J'ai dit super.
0: Vanessa, la question que j'ai envie de te poser maintenant, c'est est-ce que t'es maman toi?
7: Bah oui, je suis maman.
0: Et quel âge ils ont tes enfants?
7: 3 ans.
0: Ah oui, pour ça va.
1: Il faut encore la sieste.
7: Ah oui, elle fait la sieste non négociable.
0: Tu leur feras pas faire la sieste à 15 ans, sûrement.
7: Ah non, pas du tout. Déjà là, je commence à les diminuer les siestes. Ouais.
1: Il y a des choses que tu fais plus après, une fois que toi-même t'es devenu parent, tu le sais.
7: Ah mais je fais rien pareil.
0: Ben bien sûr. Vanessa, belle journée, je t'embrasse.
1: Bisous,
7: à vous aussi, bisous.
1: Et bonne sieste.
0: Bonjour Alexandre.
3: Bonjour, bonjour Bruno, bonjour la famille.
1: Salut Alex.
0: Alexandre, c'est quelle règle que tu avais toi quand t'étais petit?
3: Moi, mon père ne voulait pas me prêter la voiture et quand il me l'a prêté, c'était attention au kilométrage. Une fois, je devais aller faire un tour, j'avais droit à 20 km, pas plus, et j'en avais fait 22, donc j'ai fait 2 km en marche arrière pour faire baisser le compteur.
1: Ah, ça marche pas ça.
0: Mais ça marchait pas ça.
3: Si, ça marche. Si, ça marche.
1: Ah bon? Quand tu roules, tu fais rouler ta voiture en marche arrière, ça diminue le compteur.
3: À l'époque, c'était une Renault 21, ça marchait. Maintenant, d'accord. Je sais pas, mais à l'époque, ça marchait.
0: Non, aujourd'hui, ça marche plus, mais même à l'époque.
3: Ah bah après, c'était dur de passer les vitesses.

0: 7h38, c'est Fun Radio. Il y a Sarah qui vient de m'envoyer ce message. Elle dit, mon père me disait, on parlait des règles strictes à la maison, mon père me disait, vous faites ce que vous voulez, mais vous ne me ramenez jamais la police à la maison.
1: La limite
2: est assez haute.
0: Franchement, c'est assez large, quoi, tu vois. Une belle histoire, ça fait toujours plaisir quand on entend un truc. Est-ce qu'on peut se réjouir du bonheur des autres, Karina? Oui. La réponse est oui.
2: Bah oui, mais moi, ce que j'aime dans les belles histoires, c'est trouver la faille. Alors, j'ai hâte de t'écouter, Sohan.
1: Là, je pense qu'il n'y aura pas de faille. Elle est en provenance du Maine-et-Loire, cette belle histoire. Alors, il y a un homme et une femme, on ne connaît pas leur identité, vous allez comprendre pourquoi. Ils se rencontrent là, en mars. C'est le début de leur histoire, donc c'est une belle histoire, ouais. Tu vois, mais tu connais pas vraiment la personne en face. Et ils font ce que je fais beaucoup avec mon mec, notamment au début de notre relation. On joue au jeu d'argent. Donc ils jouent au loto, ils jouent au cash, ils jouent à plein de choses. Mmh. Et on reste sur le loto, d'accord? Ils mettent leurs numéros, ils choisissent des numéros ensemble. Ça fait vraiment quelques jours qu'ils sont ensemble. Et le soir, bah, ils sont chez l'un ou chez l'autre, je sais pas. Ils sont sur le canapé et les numéros sortent. Bingo! Ils ont exactement tous les numéros et ils gagnent 8 millions d'euros. Et du coup, leur belle histoire commence en étant très heureux et en finissant très heureux et très riche.
3: Ouais, voilà. Mais imagine, c'est pas un coup de cœur finalement. Tu fais
1: ils font 4 millions chacun. En vrai, ça va. La rupture va être facile à digérer, je pense.
2: Les 4 millions chacun, il faut les faire immédiatement. Non, tu connais pas la personne.
0: Les gars, mais les 8 millions au début d'une relation, mais tu te fais un kiff.
2: C'est génial. Ouais, mais tu partages tout de suite en deux, Bruno.
0: Mais non.
3: Si, moi aussi. Attends.
1: Moi, je partage en deux.
3: Imagine, tu pars en vacances et puis tu te rends compte que tu peux pas la piffrer, en fait.
2: Mais bien sûr.
3: Mais oui, tu penses pas à ça.
1: Et toi, t'es trop dans la générosité.
2: Tu vois, il y a une faille dans ton histoire. Il y a une faille.
0: Mais en fait, la faille, c'est vous qui l'a trouvée.
2: Bah oui, mais.
0: Il n'y a pas de faille. Ils sont amoureux. Ils prennent 8 millions. Ils se font. C'est-à-dire que plutôt que de partir en vacances dans l'île d'Oléron, ils vont partir aux Seychelles.
2: Oui,
0: ils
2: mais ça, c'est vrai.
0: Ils vont tout upgrader.
3: Oui, mais c'est le
0: leur
3: début.
0: Leur amour, il ne sera pas plus fort ou moins fort parce qu'ils ont du pognon. Ils vont juste se donner un champ des possibles qui est beaucoup plus large.
2: Mais ils vont se quitter.
0: Mais c'est sûr, ils ne vont pas forcément se quitter.
2: Bah, vous êtes resté toute votre vie avec tous les mecs ou les nanas que vous avez eu dans votre
1: imagine,
2: life.
1: Imagine, c'est l'homme de sa vie.
0: Mais ça n'a rien à voir avec l'argent. Mais et alors, justement, ils auront kiffé. T'as des gens avec qui tu savais que ça n'allait pas être la femme ou l'homme de ta vie, mais t'as eu un kiff de qui une semaine, un mois, un an de fou. Et ben là, c'est un kiff de foufou.
1: N'ayez pas peur du bonheur.
0: Exactement.
2: Ah non, vous êtes trop crédules, les gars. Pardon, partage.
3: Je suis d'accord.

0: Michael, vous êtes trop crédule et je sais pas ce que ça veut dire pourtant.
1: Les amis, David Guetta, Ipatel, Voctoway, je vous passe ça sur Fun Radio et je vous offre 5000 euros cash dans 10 minutes. Vous envoyez là maintenant Bruno par SMS, 74 900 pour la France, 63 22 pour la Belgique. A tout de suite.
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4: 7h46 les amis, c'est ce soir et je sais que vous l'attendez impatiemment. Voilà, je regarde Sohan, je regarde Pino et je peux comprendre parce que ça va être exceptionnel. L'épisode de Cauchemar en cuisine et à Longeron dans la Nièvre sur M6. Comme tout Philippe. Très là, je vais pas passer à côté évidemment. C'est un peu l'événement de la journée, j'ai l'impression que tout le monde en parle. 7h47, le jeu des 5000 arrive dans 3 minutes, juste après David Guetta et I Patton.

0: 8h10. C'est Fun Radio et comme chaque matin en direct sur Fun, on vous offre 5000 euros cash dans le jeu des 5000.
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0: Dylan a 31 ans, il est chauffeur routier à Gourin, dans le 56, département du Morbihan. Bonjour Dylan.
3: Bonjour la famille.
4: Salut Dylan. Salut.
0: Dylan, t'as envoyé Bruno par SMS au 74 900 pour jouer au jeu des 5000. Évidemment, tu connais les règles du jeu, tu sais qu'elles sont injustes, mais en ton âme et conscience, tu acceptes ces règles.
3: Bien sûr.
0: Je vais te poser 5 questions, Dylan, tu gagneras 1000 euros par bonne réponse. Cela veut dire pour toi 5000 euros à la clé, peut-être dans 2 minutes. Mais dans les 5 dernières secondes du jeu, on appellera un voleur, un auditeur qui, comme toi, s'est inscrit par SMS, sauf qu'il s'est inscrit hier. S'il décroche, d'accord, sans rien dire, mais juste Bruno sur Fun Radio, il volera tout ton argent. On est d'accord ?
3: On est d'accord.
0: 2 thèmes de questions. Premier thème, les deuxièmes prénoms chelous des stars internationales. Deuxième thème, les villes dans le monde avec des noms rigolos.
3: Bon, je vais prendre le deuxième thème.
0: Les villes dans le monde avec des noms rigolos, première question. En Alaska, une ville a pour nom Fake ou Bluff ?
3: Bluff.
0: Bonne réponse, 1000 euros. Deuxième question, une ville du Pays de Galles. Une ville du Pays de Galles porte le nom de Lianfer Puelvwengil Gorishwirn Wernbrillon Kranzkrogo de Gogogo de Gauche.
4: Tu fais un AVC ou tu as dit le nom de la ville là?
0: Le nom de la ville.
4: Ok.
0: Ou Tuc.
3: Alors je partirai sur Tuc.
0: Non, c'était l'autre.
4: Ah, c'était laquelle, Bruno?
0: Je ne vais pas le répéter. C'est du gaélique ou je sais pas, c'est imprononçable. S'il faut envoyer un courrier, c'est pas possible.
4: Il faut 3 pintes de Guinness pour le dire correctement.
0: Dylan, tu restes à 1000 euros. Troisième question. Une commune en Indre-et-Loire s'appelle Ville perdue ou Village trouvé?
3: Village trouvé.
0: Non, Ville perdue. Tu restes à 1000 euros. Quatrième question. Une ville américaine du Colorado porte le nom de Elephant ou Dinosaur?
3: Dinosaur.
0: Ouais. 2000 euros. Cinquième et dernière question. En Turquie, une ville s'appelle Superman ou Batman?
3: Batman.
0: Bonne réponse. 3000 euros cash. Ouais, c'est pas mal, 3000. Et si cette somme est validée, tu vas faire quoi de l'argent, Dylan?
3: Je sais pas, j'ai des travaux à faire à la maison, donc je pense que ça pourrait servir justement à réaliser tout ça.
0: J'ai le numéro d'un voleur qui vient de s'afficher sur mon écran, Dylan. Hier, j'ai donné 5 secondes au voleur pour s'inscrire. En 5 secondes, hier, j'ai reçu 29 SMS.
3: Ok.
0: C'est donc un de ces 29 numéros de téléphone que nous allons appeler dans quelques instants. La personne que je vais appeler vient d'être tirée au sort, donc elle n'est pas au courant. Elle doit être appelée, ok. Elle aura 5 secondes pour décrocher et dire Bruno sur Fun Radio. Si elle décroche en disant allô, évidemment, elle est éliminée. Et si elle décroche après les 5 secondes, elle est éliminée. On est d'accord ?
3: On est d'accord.
0: On appelle en direct le voleur dans 3 minutes sur Fun Radio.

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2: Dylan est notre voleur de ce matin, chauffeur routier à Gourin. Dylan a cumulé 3000 euros. Dylan.
3: Oui.
2: C'est le moment d'appeler le voleur, quelqu'un qui, comme toi, s'est inscrit par SMS. Hier, tu connais le fonctionnement. Nous allons appeler le voleur en direct. Il a été tiré au sort pendant que tu étais en train de jouer. Il a 5 secondes pour décrocher. Il ne doit pas dire allô, il ne doit pas dire bonjour. Il doit juste dire Bruno sur Fun Radio. Si c'est le cas, tes 3000 euros deviendront les 3000 euros du voleur. Nous sommes d'accord ?
3: Nous sommes d'accord.
2: J'appelle quelque part en France ou en Belgique.
4: Bruno sur Fun.
2: Ça a coupé son... Vous savez que... Alors là,
5: c'est jamais arrivé.
2: Très emmerdé, c'est jamais arrivé. Le mot, c'est Bruno sur Fun Radio. Il a dit Bruno sur Fun et ça a coupé. Je regarde Christina parce que c'est elle qui est en direction, c'est elle qui est en direct avec les instances décideuses.
5: C'est terrible, mais c'est pas validé.
2: Mais le gars est plus là en plus. Dylan, t'es là ?
3: Ouais, moi je suis là, ouais.
2: Mais bon, mais...
6: Et on mais a plus, ça nous
5: on
6: arrange.
5: C'est un moment pour passer dans un tunnel, là.
2: Mais peut-être, si ça se trouve, ouais, il est passé sur un tunnel, il y a eu un truc, je sais pas ce qui s'est passé. C'est ouf, cette histoire.
5: Ah, c'est tragique.
2: Bon, Dylan, bah, tu gardes tes 3000 euros. Écoute,
3: merci la famille. Merci.
5: Et remercie SFR, hein.
6: J'espère que c'est pas grave.
2: Mec, ah ouais.
3: Oh là là là.
2: Remercie SFR, remercie
5: Ouais.
3: Je vais leur envoyer un message.
5: On espère qu'il va bien, surtout.
2: Mais oui, c'est ça, moi je suis inquiet pour le voleur.
5: Oh bah oui, il va bien, ça a juste coupé, hein, les gars.
2: Ouais, mais enfin, ça a coupé pour quelle raison ? Peut-être que le gars a été emporté par un train ? Je sais pas, moi.
5: Vous voyez tout en noir, hein ?
2: Je dis pas que je vois le pire, je me pose des questions. Dylan, l'argent part chez toi, mon pote.
3: Ok, merci.
5: Merci,
6: ça. On aurait peut-être entendu un petit bruit de locomotive, quand même.
2: Le train. Non, alors le train est électrique, en tout cas.
6: Ouais, mais bon, quand même.
5: Non, je pense que ça va,
7: tout va bien.
5: Le réseau. Le réseau.
2: Oh là là, et première fois qu'on a ce dos. Bon, bah écoutez, les amis, ça arrive. Alors, si vous êtes voleur de demain, faites attention d'être à un moment... dites-vous, bah oui, mais moi, demain, à 8h, moins 3, c'est là, vers le moment auquel on vous appelle. C'est bon, je suis à un endroit où ça coupe pas, etc. Dans ce cas-là, soyez le voleur de demain.
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2: Tous les jours, il y a des doses, hein, quand même. Restez avec nous, dans quelques instants, il y a Soane qui est tombé sur une info, c'est notre du con du jour. Alors, je sais pas de quel côté me placer. Soit c'est le gars qui a été viré de sa société parce qu'il faisait un truc pas bien, soit c'est ses collègues, soi-disant, de la société qui ont fait en sorte qu'il soit viré.
5: Il va y avoir un petit dilemme.
2: Il y a
5: on
2: un dilemme.
5: Ouais.
2: Savoir de quel côté vous vous posez, en fait.
5: J'aime beaucoup.
2: Pas plus con que ça, la question. Ce sera après les infos. 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
2: Les infos à 8h du matin, c'est avec Oriane Doro. Bonjour Oriane.
8: Bonjour Bruno, bonjour à tous. Grisaille et pluie sur la majeure partie du pays. Retour du soleil autour de la Méditerranée.
2: Le plafonnement du prix des carburants est menacé.
8: Le patron de Total Energy prévient qu'en cas de taxe sur les super profits engendrés par la guerre au Moyen-Orient, le groupe ne pourra pas maintenir le plafonnement des prix à la pompe dans ses stations-service. De son côté, le Premier ministre Sébastien Lecornu promet d'adapter les dispositifs de soutien mis en place par le gouvernement. Des annonces seront faites en début de semaine prochaine. Ce matin, le prix du baril de pétrole se situe autour des 110 dollars. Les compagnies aériennes, elles, sont attendues à Bercy cet après-midi pour préparer l'été et faire le point sur l'approvisionnement des aéroports français en kérosène, sachant que plusieurs compagnies comme Transavia ou Volotea ont déjà annulé des vols afin d'optimiser leurs coûts face à la flambée des prix des carburants. Sur le front des combats, Donald Trump a annoncé la suspension de l'opération mise en place par l'armée américaine dans le détroit d'Ormuz pour escorter des navires bloqués dans le Golfe. Le président américain évoque de grands progrès dans les négociations. En revanche, le blocus des ports iraniens iranien, lui, reste maintenu. Au moins 22 morts en Ukraine, à quelques heures de la mise en place d'une trêve annoncée par Moscou. La Russie a mené plusieurs attaques ces dernières heures. Le président Volodymyr Zelensky dénonce le cynisme absolu de Vladimir Poutine qui souhaite instaurer 2 jours de cessez-le-feu vendredi et samedi à l'occasion des commémorations en Russie de la fin de la Seconde Guerre mondiale.
2: Amazon va investir 15 milliards d'euros sur 3 ans en France.
8: Le plus gros investissement jamais réalisé par le géant de l'e-commerce dans l'Hexagone, avec la création à terme de 7000 emplois. Objectif, construire de nouveaux sites logistiques et développer ses activités de cloud et d'intelligence artificielle. 4 centres de distribution doivent voir le jour cette année en Eure-et-Loire, dans l'Oise, le Rhône et le Haut-Rhin.
2: Et puis du foot, et Arsenal qui prive l'Atlético Madrid de finale de Ligue des Champions.
8: Oui, les Anglais se sont qualifiés hier soir en s'imposant 1-0 face au club d'Antoine Griezmann. Les Gunners n'avaient pas atteint la finale depuis 20 ans. Le 30 mai prochain, ils affronteront soit le PSG, soit le Bayern qui joue ce soir à Munich, c'est à 21h. À l'aller, les Parisiens tenants du titre s'étaient imposés 5-4 sur la pelouse du Parc des Princes.
2: On finit avec la météo de cette journée.
8: Un temps automnal, grisaille et pluie sur la majeure partie du pays. Des pluies particulièrement marquées du centre aux Ardennes en passant par l'Auvergne. Les averses persistent aussi de la Gironde au Pays Basque. Cet après-midi, ce sera très orageux du Limousin à la vallée du Rhône. En revanche, les éclaircies font leur retour du Cotentin à la Charente-Maritime et la pluie faiblit sur la région parisienne. Il fait 9 degrés ce matin à Béthune et à Gaillac, 10 à Dinan et à Épinal, 14 à Sainte-Maxime, 16 à Sartène. Cet après-midi, il fera 13 degrés à Trouville, 14 à Paris, 15 degrés au Mans, à Roanne et à Sarreguemines jusqu'à

0: 3 minutes, mercredi aujourd'hui, on est le 6 mai. Bienvenue sur Fun Radio. L'équipe est là comme chaque matin. Il y a Karina, il y a Sohan.
1: Bonjour.
0: Il y a Pino.
2: Salut tout le monde.
0: Et il y a une Nintendo Switch OLED à vous offrir ce matin. On va jouer dans quelques instants au jeu des 30 secondes. Il y a eu une égalité hier.
1: Ouais.
0: Donc ça veut dire que tout le monde peut jouer ce matin. Je ne sais pas ce que tu fais depuis ce matin, Sohan.
1: J'ai chaud froid.
0: C'est la 20e fois.
1: J'en peux plus.
0: Que tu me regardes et tu enlèves ta veste ou tu remets ta veste.
1: Mais j'ai chaud et froid. En fait, c'est la clim au-dessus. Ils ont mis l'option été. C'est infernal. J'ai chaud et j'ai froid.
2: Je pense qu'il y a un mec qui déconne avec la clim. C'est pas possible.
1: Non, mais je te jure, on a des courants d'air à chaque fois. Du coup, j'ai chaud et là, j'ai bientôt avoir froid.
2: Faut pas s'étonner si on est malade après. Hein.
1: Ah ouais, non, c'est insupportable.
2: Et on n'aura pas travaillé.
1: Et notre outil, c'est la voix. Hein. On abîme notre outil.
2: À chaque fois.
3: Notre outil, c'est la voix.
1: Ah bah oui.
3: Franchement.
1: De magazine.
3: Je suis outré.
0: Je ferais bien une vanne sur les voix de Sohan sont imprénétrables, etc. Mais après, on va me dire que je vanne sur la religion, etc.
3: Donc, alerte rouge, ouverte si vous êtes daltonien.
0: Je vais vous dire ce que. C'est vrai. Je vais vous dire ce que préfèrent prendre en photo les Français. Dans moins de 10 minutes, je suis tombé sur une étude et vous allez voir, vous allez peut-être être concerné. Et puis là, c'est le du con. Du con, 8h du matin, vous le savez, toutes les heures, on a un du con, c'est quelqu'un qui ne fait pas la une de l'actu, mais qui est dans l'actu. Notre du con, alors, vous allez voir, c'est, le du con, c'est est-ce que c'est le gars qui a été licencié?
1: Ouais.
0: Ou c'est ceux qui ont fait que le gars a été licencié?
1: Qui sont les du con,
3: d'accord.
1: Voilà. Ouais, vous jugez. Je vous emmène en Belgique.
0: Ouais.
1: Il y a un homme qui travaille à la SNCB, c'est une société ferroviaire belge
0: depuis
1: plus de 30 ans.
0: C'est la société
3: nationale des chemins de fer belge.
1: De Berre. En tout cas, ça fait depuis plus de 30 ans. Donc vraiment, c'est un mec qui est là, qui est ancré, quoi. Il fait partie du socle des murs.
0: Ouais.
1: Et ce qui se passe, c'est qu'en fait, depuis quelques mois, il dit qu'il va au travail et qu'il revient du travail en vélo. Pourquoi ? Pour toucher des indemnités. Donc en fait,
0: parce que
1: tu
0: as des indemnités si tu viens en vélo.
1: Bah, je pense que là-bas, oui.
0: C'est plus vertueux, oui, d'accord.
1: Exactement. Donc tu as des indemnités. Sauf que il a des collègues, cet homme-là.
0: Ouais.
1: Des collègues qui ont décidé de le poucave. Ils sont allés voir la direction en disant.
0: Parce qu'il venait pas vraiment en vélo ?
1: Non, parce qu'il venait pas en vélo, il venait en voiture. Donc ils ont dit, cet homme vient en voiture. Preuve en est, regardez les caméras de vidéosurveillance. Effectivement, on le voit passer son badge, prendre sa petite voiture, partir et revenir de chez lui. Et donc, du coup, il a été viré parce qu'il a des collègues pookies, tout bonnement. Et donc, il est parti quand même en justice. Il a voulu intenter un procès.
0: Ouais.
1: Pas du tout, ça n'a pas du tout marché. Le pauvre, d'après 30 ans de boîte, il est parti. Comme quoi, Karina, franchement, tu devrais nous adorer. Hein. Tu finiras en tôle sinon.
3: Oui, bah alors ça, c'est vrai. Mais alors, tu vois, moi, si je dois trancher, c'est les collègues, les ducs.
1: On est d'accord.
3: Qu'est-ce que ça peut leur faire?
2: Il devait faire les pookies innocentes, genre, il a une nouvelle voiture, Francis.
1: Tellement.
0: T'es de quel côté, toi?
2: Moi, franchement.
1: Dis la vérité, Pino.
2: C'est quand même de l'argent, hein.
3: Ouais, mais c'est pas le tien.
2: Oui, non, mais bon, attendez, c'est avec le contribuable, tout ça, et puis il l'utilise.
3: Tout ça parce
2: pas,
3: que t'as pas eu l'idée de le faire.
2: Mais après, moi, c'est une tradition familiale. Donc voilà.
1: Moi, des collègues, c'est eux les ducons.
3: Et toi, Bruno?
2: Non, bah écoute.
1: C'est pas sympa.
2: Imagine, t'es patron, tu files 130 balles, et puis finalement, ils se foutent ta gueule.
1: Non, mais là, t'es le collègue.
0: Les amis, vous croyez quoi? Vous croyez pas que j'ai des notes de frais de temps en temps qui arrivent et je vois bien, c'est des.
1: D'ailleurs, je te préviens maintenant, j'ai toutes les notes de frais de toute l'année qui vont arriver. Voilà. J'ai fait les comptes avec mon bibi. Je préfère te dire, j'ai jamais fait de notes de frais. Ça va arriver. Comme
3: mais
1: ça,
3: c'est
1: je
3: tous
1: le dis
3: les mois, normalement.
1: Et j'oublie à chaque fois.
3: Bah, tu te rends compte?
1: Et la note est un peu salée.
2: Oh, bah génial, allez, on fait le découvert de la boîte. Bravo!
1: C'est un peu salé. Mais depuis.
0: Mais c'est quoi salé?
3: Salé au point de boucher des artères?
0: C'est quoi? Qu'est-ce que t'entends par salé?
1: C'est salé.
0: Mais non, mais dis le montant.
1: Et peut-être un peu plus de 1000 euros.
3: De taxi, mais t'habites à 2 mètres.
1: Non, mais depuis septembre.
0: T'habites à Neuilly?
1: Mais non, j'habite à 25 minutes à pied. Je ne vais jamais au travail
0: enfin,
1: à pied le matin.
0: 25 minutes à pied, c'est en voiture.
3: En voiture, c'est 5 minutes.
1: Mais je ne prends pas de voiture.
3: On va éplucher ça.
1: Enfin, si, c'est ça, c'est le beurre que je prends. Non, je viens en vélo.
0: Ouais, non, le du con, c'est le gars.
3: Ouais. Et ça va être toi bientôt.
2: C'est mon plaisir, Bruno.
0: Il n'y a pas de soucis si on peut se rendre service. 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

0: Je sais pas, je demande à Lucas qui est notre réalisateur qui a les musiques, les Rolling Stones, ça te parle, Lucas?
1: Rapidement.
0: C'est-à-dire rapidement. Rolling Stones.
1: Ouais, c'est ça. En fait, je connais pas, je saurais pas dire de titre, quoi.
0: D'accord, mais tu vois ce que c'est, les Rolling Stones?
1: Oui, c'est un groupe de rock.
0: D'accord. Le chanteur des Rolling Stones, par exemple?
1: Bonne question, Queen.
2: Mais non.
0: Il s'appelle Queen, mais ça, c'est son prénom, son nom de famille.
1: Mick Jagger.
2: D'accord, bravo.
0: C'est Mick Jagger, très bien.
2: C'est bien, mon poulet.
0: Ils vont sortir un nouvel album en juillet.
2: Ah ouais?
0: Ouais. Alors, parmi les featuring, il y a des gens qui vont participer à cet album. Il y a Paul McCartney. Donc, alors, Mick Jagger, il a 82 ans.
1: Ah ouais.
0: Donc, qui vont participer à l'album des Rolling Stones? Paul McCartney, qui en a 83, et Robert Smith, qui est le chanteur du groupe.
1: Queen?
0: Non. Il va pas participer parce qu'il est mort. Qui est le chanteur du groupe The Cure, 67 ans, ils vont participer à l'album. Les activités de leur EHPAD, elles sont vraiment stylées.
2: C'est bien, sympa. C'est mieux que les perles à repasser,
0: ouais,
2: quoi.
0: Ça, je peux te dire qu'on est mieux qu'aux aspirides. 8h10, les amis, on joue.
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0: La magie de Lucas qui réalise cette émission, c'est quoi? C'est qu'avant de bosser sur Fun, il a bossé sur RTL2, qui est la radio des Rolling Stones, de Cure et des Beatles. Et surtout avec Eric Jean-Jean.
4: Oui, qui est encyclopédie.
0: C'est l'encyclopédie de la musique en France.
1: Le boss.
0: Oui. Mais donc, tu l'écoutais pas?
1: Bah, si, mais j'ai pas tout retenu. Parce que, en fait, c'est tellement complet qu'il faut vraiment être hyper concentré, quoi.
0: Qu'est-ce que t'as retenu, du coup?
1: J'ai retenu qu'il fallait appuyer sur quelques boutons pour faire marcher la radio.
2: Mais pas tous les boutons non plus, apparemment.
1: Ouais, pas tout.
4: Il a dû prendre sur lui, mon Eric Jean-Jean, là.
2: Ah mon Lulu.
4: Je voulais pas aller faire l'effet d'hiver.
0: Eric qui est un de mes meilleurs amis à la base.
4: Ouais.
0: Moi je pense qu'il voulait me faire une blague.
2: C'est un prank qui dure.
0: Bon, c'est un peu comme Dumb and Dumber, tu sais, c'est la blague que tu fais durer pendant 15
4: ouais,
0: ans.
4: C'est ça, exactement.
0: Et après tu désamorces en disant hey.
1: En plus, c'est lui qui allait voir la direction de Fun Radio pour dire
0: ça,
1: il est super.
0: Ah bah ça, comment te dire? Mais depuis, je la vois aussi, celle d'RTL2, en disant on voulait pas le reprendre. Je blague, mon Lucas. On a Delphine qui est avec nous ce matin. Bonjour Delphine.
5: Bonjour Bruno, bonjour la famille.
2: Salut Delphine.
0: Tu habites à Carbone.
5: Ouais, c'est ça.
0: Et niveau taxe, alors c'est comment?
4: Voilà,
0: allez hop,
4: bravo.
0: Bonne géopolitique. Delphine, tu joues face à François ce matin. Bonjour François.
6: Bonjour l'équipe.
2: Salut François.
0: François, tu habites à Saint-Agnan.
6: Oui.
0: C'est bien ça, en Charente-Maritime.
2: Oh, oh mon François, est-ce que tu captes bien? On a un petit doute.
6: Ah oui.
2: Ouais, là tu captes.
4: Ne bouge pas.
0: Ouais, ne bouge pas.
2: Don't move.
0: Base aérienne 721, Saint-Agnan, aviateur première classe Bruno Guillon pour vous servir.
2: C'est là où tu as fait ton service militaire?
0: C'est là où j'ai fait mon armée, c'est là où j'ai fait mon service militaire.
2: Si les murs pouvaient parler.
0: Oh
2: mon Dieu.
0: Bah ils entendraient ça.
2: Ouais, mais tu sais faire ton lit depuis.
0: Non, parce que je dormais pas là-bas. Moi, j'étais externe.
2: Ah ouais, donc rien qui. Et
4: puis, bah, en cas de guerre, ça sert vachement ça.
0: Ah bah ça.
4: Ah, il sait faire son lit, c'est bon.
2: Et au carré.
0: Bon, les amis, la règle du jeu des 30 secondes est simple. En 30 secondes, on va essayer de vous faire deviner des mots issus d'une liste qu'on nous confie au dernier moment. Et celui de vous deux qui a le plus de mots découverts repart avec la Nintendo Switch OLED. On est d'accord?
6: D'accord.
0: Delphine. Hier, il y a une égalité, donc tu peux jouer avec qui tu veux ce matin. Tu veux jouer avec qui?
5: Je suis désolée, mais je vais prendre Karina.
2: Ok, ma Delphine. T'excuses pas, Delphine, t'excuses pas.
0: Pourquoi? Pourquoi être désolée?
5: Bah, parce que, voilà, Swan et Pinon, désolée.
2: On est habitués, tu sais.
5: Je suis pas joueuse, je vais prendre Karina.
0: François, tu veux jouer avec qui?
6: Avec toi, Bruno.
0: Ok. Eh bien, tu sais quoi, François, nous allons commencer.
6: Ok.
0: Est-ce que tu es prêt?
6: Oui.
0: Attention, 3, 2, 1, top chrono. J'écris sur une...
6: feuille.
0: Voilà. Je lui ai mis un coup de poing, je l'ai...
6: KO.
0: Non, je l'ai, le verbe c'est... sur le Minitel, sur l'ordinateur, tu... Non mais c'est parce que c'est l'expression. Écris ton nom, tu fais quoi sur les touches, tu l'es?
6: Top.
0: Ouais, donc tapé. Le verbe, ouais très bien. Je regarde la télé sur un...
6: l'écran.
0: Ouais, très bien. Je donne des ordres, je suis en train de... ou alors pour un repas, j'appelle
6: diriger.
0: Uber. Si j'appelle Uber, c'est pour... un repas, c'est pour...
6: commander.
0: Ouais, très bien. Ce matin... wow.
2: Un lapin a tué un chasseur.
0: Alors, Minitel, c'est pas une phrase de boomer.
2: Ouais.
0: C'est que on disait à chaque fois, c'était l'expression, tu sais, taper 36-15, voilà, c'est
4: bien
0: pour
4: sûr.
0: Ça.
4: Bien sûr, 36-15, oula.
2: Oula.
0: Oula.
4: Oula.
2: Oula. Oula.
0: Ça fait 4, François, Delphine, il faut faire mieux que 4 pour gagner.
5: Oui. Parfait.
2: Ok, ma Delphine, on est bien concentrés, on va y arriver.
5: Allez.
0: 3, 2, 1, top chrono.
2: si je prends de la glu et que je découpe des feuilles, je fais du...
5: collage.
2: Ouais. Les définitions des mots, on va les chercher dans le...
5: dictionnaire.
2: Sur ton sapin de Noël, tu accroches des boules, mais
5: des
2: aussi
5: boules.
2: Des
5: guirlandes.
2: Ouais. Pour faire une vinaigrette, il te faut du vinaigre, du sel et de...
5: de l'huile, ouais. De la moutarde.
2: Ta chemise, une fois que tu l'as repassée, tu la mets sur un...
5: peintre.
2: Ouais. Vodka, rhum, whisky,
5: de l'alcool.
2: Ouais. La moustache, mais aussi la...
5: la barbe.
2: Bélier, capricorne.
5: Des signes astrologiques. Carina.
0: Wow. 7 points, je pense qu'il n'y a pas photo. Delphine, c'est gagné, bien sûr.
2: Bravo, bravo. Tu as été d'une efficacité redoutable.
0: Ouais, non, vous étiez connectés de fou.
5: Ah, trop bien.
2: T'as bien fait de nous choisir, t'as bien fait.
5: Oh, merci beaucoup.
0: Bon, le cadeau est pour toi, la Nintendo Switch OLED.
5: Oh, merci beaucoup, ma fille, elle va être trop contente.
2: Ah, je suis contente pour vous deux.
5: Oh.
0: On
5: trop bien, merci.
0: Delphine.
5: Merci beaucoup, je vous aime trop.
2: T'es un gros amour. Bisous, bon,
0: bisous. François, eh ben, tu vas moins nous aimer, forcément. On n'était pas connectés, François, ça arrive. Hein.
2: Bah, ouais, c'est ouais. Tristouille, François. Ouais.
0: François,
4: une réaction, un mot, un geste.
0: François,
2: ne retiens pas tes larmes, pleurer, ouais. Ça fait du bien.
0: Écoute, on lui a dit le moment du jeu, en tout cas, qu'il soit là pour bien nous entendre. Il a bougé depuis. Voilà, c'est la question. On va lui envoyer.
4: Marrant, j'entends mon prénom.
0: Inquiète Bruno sur Fun Radio. Il est 8h16, les amis, c'est Fun Radio. Dans quelques instants, je vais vous dire ce que préfèrent prendre en photo les Français. Pour l'instant, il fait plaisir ce titre, ça fait longtemps. C'est Keisha sur Fun. 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

0: 9, c'est Fun Radio. L'année 2026 célèbre les 200 ans de la photographie et le spécialiste des livres photo, Siewe, a dévoilé son observatoire de la photo qui nous dit que 33% des personnes interrogées en France déclarent photographier leur animal de compagnie en priorité. Elles ne sont plus que 31%, c'est 2% de moins à photographier leur enfant.
1: Ah bon? Ah ouais. Moi, je photographie plus mes enfants que mon animal de compagnie. Et j'aime bien faire des combos. Animal de compagnie plus enfant. C'est ma dernière photo d'ailleurs. Ma fille Alba qui dort sur le canapé avec Jean-Pierre qui dort sur elle.
2: Non,
1: Jean-Pierre,
2: c'est
1: le chien.
2: C'est très...
0: Mais moi, je me rends compte que si je regarde mes dernières photos, la plupart de mes photos, c'est des captures d'écran.
1: Ouais, moi aussi, c'est terrible aussi, ça. Ça et des motifs de garde à vue aussi. Mais c'est un autre sujet.
2: Non, parfois, il y a moi. Et il y a mon mari.
1: Et il y a toi.
2: Et il y a moi.
1: Et toi.
2: Et encore moi.
1: Et toi.
2: Et moi.
1: Et toi.
2: Et moi.
1: Pipi,
2: moi,
1: c'est Gus Gus, non,
3: bah,
1: j'imagine.
3: Gus Gus, c'est des montages photos. J'en ai fait un pour Bruno ce matin.
2: C'est exceptionnel.
0: Ah oui, ouais, il a créé un magazine qui s'appelle Côté Cato.
2: Oh et non.
0: Avec ma photo et dessus, il a écrit « J'adore Jésus, je l'appelle GG ».
1: On fait beaucoup de blagues.
0: Jusqu'au bout. On a l'avantage d'être entre personnes qui
1: comprenons l'humour.
0: À peu près le second degré. C'est quoi ce que vous avez, vous? C'est quoi ce que vous prenez le plus en photo? Tiens, c'est une vraie question. Venez nous le dire. 01 42 48 5000. On fait de la radio ensemble après Gillo et David Guetta sur Fun.

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2: 8h26, c'est quoi ce qu'on trouve le plus dans votre galerie photo? Il y a Aurélie qui dit des photos d'apéro pour envoyer aux copines qui ne sont pas avec moi. Il y a Isabelle qui dit des mojitos. On a donc des auditrices qui picolent, hein, clairement.
3: Ouais.
2: Et Aurélie qui dit des festivals. On en parle ensemble après Gilo sur Fun.

0: comme tous les matins sur Fun Radio. Ce sera dans 10 minutes. Karina va nous faire jouer avec des décisions de justice, des faits divers, des trucs avec lesquels on peut rire. Mais est-ce qu'on peut encore rire de trucs? C'est ça la question que je me pose ce matin. Ce sera dans 10 minutes.
1: Il y a des bonnes et des mauvaises manières de prendre un Flixbus. Moi, je vais vous présenter quelqu'un qui ne l'a pas pris de la bonne manière.
2: Oh non. C'est prometteur.
0: C'est pas genre il a pris le bus. Il a pris le bus.
1: Non, c'est pas ça. Oh, ça me fait rire. J'aime bien.
0: On la connaît. Bruno Guillon, après les catholiques, il se moque des handicapés. Voilà. Allez, on passe
3: et des bus.
0: Allez, et des bus. Bonjour Ludivine.
4: Bonjour Bruno, bonjour la famille.
2: Salut Ludivine.
0: Ludivine, t'es à Rouen, t'es agent d'entretien. C'est quoi les photos qu'on trouve essentiellement dans ta bibliothèque photo, toi, dans ton téléphone?
4: Alors moi, c'est les travaux de ma maison.
0: Ah, tu fais l'évolution?
4: C'est ça.
1: Ah,
4: je
1: c'est
4: prends
1: bien.
4: Du début jusqu'à la fin. Donc,
0: ah, c'est bien ça.
4: Donc là, ma dernière photo, c'est une création de fenêtre.
1: D'accord, mais comme ça, après, tu peux faire les avant-après. C'est très satisfaisant.
4: C'est ça. Ben, on aime bien. On aime bien voir le début jusqu'à la fin. Là, pour l'instant, on voit où on en est actuellement. Donc, ça fait un an qu'on a commencé et
1: on aime bien l'évolution. Vous. Mais attends, j'ai pas le mot, des travaux.
0: Non, c'est bien. Ludivine, je te fais des bisous.
4: De même, bonne journée.
1: Bisous.
0: Bonne journée à toi. Bonjour Virginie.
5: Bonjour Bruno, bonjour tout le monde.
1: Salut Virginie.
2: Salut Virginie.
0: Virginie, alors fais gaffe, t'es pas à l'abri d'être jugée.
1: Ah.
0: Je préfère te prévenir, t'es consciente de ça Virginie?
5: Oui, je le sais.
0: Bon, vas-y. Mais moi, je dirais que c'est bien ce que tu fais. On va en parler après les infos. Il est 8h30. Oh.
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0: Les infos, c'est Oriane Doro. Bonjour Oriane.
7: Bonjour Bruno, bonjour à tous. Encore beaucoup de pluie aujourd'hui, voire des orages assez fréquents du Limousin à la vallée du Rhône.
0: Le volte-face de Donald Trump dans le détroit d'Ormuz.
7: Le président américain a annoncé sur son réseau social cette nuit la suspension du projet Liberté, opération d'escorte des navires bloqués dans le Golfe, et ce afin de tenter d'obtenir un accord de paix avec l'Iran. Le secrétaire d'État américain Marco Rubio affirme quant à lui que la phase offensive du conflit est terminée, mais il n'exclut pas une reprise des combats. Et alors que le baril de pétrole se maintient autour des 110 dollars, Total Energy menace d'arrêter le plafonnement des prix à la pompe si le gouvernement français décide de taxer les super-profits pétroliers. Avertissement lancé hier par le PDG du groupe, Patrick Pouyanné. Les compagnies aériennes, elles, se vont être reçues par le gouvernement dans l'après-midi pour préparer l'été, faire le point sur l'approvisionnement des aéroports en kérosène, sachant que plusieurs compagnies comme Transavia ont annoncé des suppressions de vols en mai et en juin prochain. Trois passagers du navire de croisière bloqué dans l'Atlantique vont être évacués par le Cap Vert. Il s'agit de deux membres d'équipage qui présentent des symptômes de lentavirus et d'une personne qui a été en contact avec un malade. Quant au médecin du bateau qui se trouve dans un état grave, il doit être évacué par avion dans la journée. Sachant que le virus a déjà fait 3 morts, le navire prendra ensuite la direction des îles Canaries, arrivée prévue d'ici 3 ou 4 jours.
0: On parle, si tu le veux bien, de ce plastique qui est toujours trop présent dans les rayons des supermarchés.
7: Oui, les associations Que Choisir et No Plastic in My Sea jugent insuffisants les efforts de la grande distribution. Les ventes de bouteilles d'eau ont même progressé l'an dernier de plus de 3%. 60% des fruits et légumes sont vendus emballés, alors que la loi anti-gaspi prévoit la fin progressive des plastiques à usage unique d'ici 2040.
0: Et puis du foot et Arsenal qui jouera la finale de la Ligue des Champions.
7: Et ce sera sa deuxième finale 20 ans après celle perdue contre Barcelone. Hier soir, les Anglais se sont imposés 1-0 face à l'Atlético Madrid en demi-finale retour. Le 30 mai prochain, ils affronteront soit le Paris Saint-Germain, soit le Bayern Munich qui ont rendez-vous ce soir en Allemagne à 21h. À l'aller, les Parisiens s'étaient imposés 5-4.
0: On finit avec la météo de cette journée.
7: Oui, journée qui sera très automnale. C'est gris et humide sur la majeure partie du pays. Des pluies particulièrement marquées du centre aux Ardennes en passant par l'Auvergne. Les averses persistent aussi de la Gironde au Pays Basque. Cet après-midi, ce sera très orageux du Limousin à la vallée du Rhône. En revanche, les éclaircies font leur retour du Cotentin à la Charente-Maritime et la pluie finit par faiblir sur la région parisienne. Il fait 8 degrés ce matin à Albertville, 9 à Paris et à Hasbrouck, 10 à Angoulême, 11 à Ouessant, à Andaille et à Manosque. Cet après-midi, il fera 14 degrés à Formaon, 15 à Angers, à Mâcon et à Nancy, 18 à Menton.
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0: 8h33, on parlait des photos qu'on pouvait trouver dans notre téléphone si on ouvre la bibliothèque photo. Donc Pino vient encore de m'envoyer. En fait, Pino, maintenant, dès que je dis un truc, c'est la vanne du matin. Avec l'intelligence artificielle, il me fait une couverture de journal.
1: D'accord.
0: Donc, pour vanner sur My Haters, là, parce que j'avais fait une vanne sur le chemin de croix, il m'a fait ce matin le magazine Côté Cato, j'adore Jésus, je l'appelle GG en première page. Et là, tout à l'heure, juste avant les infos, j'ai dit, je suis un fou de fleurs, ce qui est vrai parce que je parlais avec une auditrice qui est venue nous amener des cadeaux et notamment des fleurs. Et donc, il m'a mis en couverture de magazine Fleur Mag. Je suis un fou de fleurs.
1: C'est super, mais t'as pas eu modes et travaux? J'astique tout ce que je peux?
3: Ah non, je te l'ai pas envoyé celle-ci.
1: Ah, il te l'a pas envoyé celle-là.
0: Non, je l'ai pas eu celle-ci.
1: Ah, bah, tu vas l'avoir bientôt.
0: Merci Florence, d'ailleurs, notre auditrice qui est venue nous voir ce
1: merci
0: matin,
1: beaucoup,
0: qui nous a
1: Florence.
0: Amené des fleurs et plein de cadeaux, et c'est un bonheur. Virginie. Alors,
5: oui.
0: Donc, toi, dans ta bibliothèque de photos, on trouve des photos de voitures.
5: Oui, de voitures qui sont garées soit devant mon garage ou soit dans ma rue parce que le stationnement est interdit et que les gens viennent se garer quand même et que je me suis déjà retrouvée aller en retard au travail.
0: D'accord, mais alors du coup, ces photos, t'en fais quoi ?
5: Eh ben, en fait, c'est la policière, comme des fois, elle me fait des réflexions. Ben, du coup, le jour où j'attends qu'elle m'en fasse une, je vais pouvoir lui dire, mais ces voitures, ben, tu leur dis rien.
1: Bah, ouais, sûr. Tu prépares ta défense. Je vois pas ce qui te choque, Bruno.
0: Hein?
1: Je vois pas ce qui te choque.
0: Non, mais il y a des gens qui pourraient dire, ah bah oui, c'est pour balancer aux flics, etc. Moi, tu sais que quand je me suis fait agresser, les mecs, ils ont été retrouvés parce que j'ai un voisin qui avait vu une voiture 3 semaines avant devant chez moi et qui trouvait que cette voiture était chelou avec des gens chelous et il a pris la voiture en photo.
1: Bah ouais,
0: et
1: les voisins vigilants,
0: c'était
1: c'est
0: des
1: bien.
0: Gars qui étaient venus avant pour
1: faire un repérage.
0: La maison. Ouais.
1: Bah tu vois, comme quoi.
0: Donc en fait, Virginie, tu sais quoi, on te juge pas. Tu
1: bah
0: fais bien.
1: Non, bravo, moi même, je dis.
0: Et on t'embrasse.
5: Bisous,
0: Virginie. Il est 8h35, c'est Fun Radio. Les amis, dans quelques instants, le tribunal de Carina et notre première de la classe va arriver dans le quart d'heure. Valentine va tenter ce matin une 6e victoire consécutive. Voici au Funback sur Fun.

0: Miles Away, Offenbach. On parle encore du bateau là, avec les cas d'antivirus sur le bateau de croisière. Vous savez, là, c'est l'Espagne qui va accueillir le bateau aux Canaries d'ici 3-4 jours. Il y a eu des essais, il y a eu 3 morts. Mais bon, après, je ne suis pas devin. Mais laissez ça encore un ou deux ans et ça va devenir une histoire en film avec Didier Bourdon, Christian Clavier et Alexandre Lamy. J'annonce. Je prévois, hein, je vous le dis.
1: La croisière panique ou un truc comme
2: bien
1: ça.
2: Bien sûr.
0: Bon, les copains, comme chaque matin, on ouvre les portes du tribunal de Carina. Carina nous fait jouer avec des décisions de justice qui ont été données à travers le monde et évidemment des faits divers rigolos parce qu'on peut rire encore de certaines choses. Attends, excuse-moi. Faits divers, ça parle pas de religion?
1: Non, ah bon, ça parle de Flixbus.
0: Oulala, attention.
1: Ok, bon,
0: attention,
1: allez, je me lance quand même.
0: Flixbus.
1: Tu sais quoi?
2: Ah ouais, bien sûr.
1: J'ai
2: attention.
1: Pas peur, j'y vais. Ça se passe en Allemagne. C'est un monsieur, 28 ans, qui avait un petit peu picolé, qui a parcouru 300 km en Flixbus, mais il a été arrêté à la fin du trajet. Pourquoi, à votre avis? Où est-ce qu'il voyageait?
2: Ah, dans la soute.
1: Alors, pas dans la soute. Non, c'est pas un lieu, Bruno. Il est devenu très premier degré maintenant.
3: Dans
1: Bruno.
3: Son sac?
1: Non, il voyageait pas dans son sac.
2: Sur le toit?
1: C'est pas sur le toit, il était sur le porte-bagages. Oula. Alors, je ne sais pas comment il a fait pour traverser 300 km sur un Flixbus sur le porte-bagages. Il n'est pas tombé. Fort heureusement pour lui, si vous nous suivez en vidéo, vous avez la photo du mec qui est torse nu et qui est assis sur le porte-bagages. Mais voilà, c'était
0: cette
1: manière.
0: C'est derrière, donc, le bus, voilà, où on met,
1: là où tu mets les vélos.
0: Ouais,
1: quoi.
0: Ouais.
2: Ce qui est fou, c'est qu'en 300 km, il a même pas dessoulé.
1: Bah, ce qui est fou, c'est qu'il y a un automobiliste qui est klaxonné et qui est dit au conducteur du bus, arrête-toi, mec, parce que t'as quand même un gars derrière, quoi.
0: Ça se trouve, le mec, c'est juste assis à cet endroit-là pour refaire ses lacets et le bus est parti.
2: J'ai pas compris.
0: J'ai pas compris, mec.
1: Bon, bah, je vais rester là, j'ai de l'air, écoute, c'est pas mal.
0: Je me suis posé, j'étais à Dinard, je suis arrivé et j'étais à Romande.
1: Allez, ma deuxième histoire se passe aux États-Unis. C'est une histoire de cambriolage dans une maison. Deux hommes qui cambriolent une maison. Ils volent la télé, sauf qu'ils la ramènent, la télé. Et on les voit ramener la télé. Pourquoi est-ce qu'ils ont ramené la télé?
2: Elle a chier.
3: Non, ils n'arrivaient pas à la faire fonctionner.
1: Alors, ils n'arrivaient pas, mais pas à la faire fonctionner. Ils n'arrivaient pas à faire
0: la
1: quelque chose.
0: Ils n'avaient
2: pas la télécommande.
1: Non, en fait, la voiture n'était pas assez grande pour pouvoir la transporter. Parce qu'aux États-Unis, tout est forcément XXL. Donc, tu vois les gars sortir avec la télé. Et tu vois les gars re-rentrer. Et je trouve ça plutôt gentil.
0: Ouais,
1: c'est quoi, faut pas gâcher.
0: Ils auraient pu la laisser sur le bord de la route.
1: Ou là, ouais. Ils la remettent.
0: Alors, excusez-nous, c'est pas le. Vous avez des voisins qui auraient une télévision.
1: Mais ça se pousse.
2: Écran plat.
1: Voilà. J'ai pas assez de place dans ma bagnole. Allez, Cocorico, j'ai envie de rentrer en France.
3: Ok, rentre.
1: Bah ouais, on aime bien. Et je vous emmène à Marseille. C'est une conductrice qui a été arrêtée. Déjà, elle n'avait pas de permis. Et en plus, la personne qui était sur le siège passager n'avait absolument rien à y faire. Mais qui était-ce? Avec qui est-ce qu'elle voyageait, cette bonne dame?
3: Un animal?
1: Oui, Sohan, un animal.
3: Un crocodile?
1: Non, c'est pas un
0: une
1: crocodile.
0: Chèvre.
1: Une non.
3: Un serpent?
2: Une biche?
1: Non, non.
3: Un chameau?
1: Non.
0: Un
1: non.
0: Rat?
2: Un chat?
1: Non.
0: Un lapin?
1: Non. Un poney?
3: Un poney?
1: Ouais, et je trouve ça hyper mignon d'avoir un poney sur le siège passager.
3: En plus, c'est pas une énorme voiture.
0: La photo est extraordinaire et t'as le poney qui est penché, tu sais, comme s'il était en train d'écouter du Joule.
2: Ouais, c'est clair.
1: Énorme. Oh, je suis bien, je fais ma vie de poney. Voilà. Donc bon, elle a été arrêtée et elle va passer en jugement parce qu'apparemment, t'as pas le droit de conduire avec un poney à côté de toi.
2: Non, première nouvelle.
1: Franchement,
3: ouvre le monde.
1: Ouvre le monde. Est-ce que vous

0: en voulez une petite dernière.
1: Si c'est pas trop te demander, on va la prendre avec plaisir.
0: Eh bien, je vous emmène en Angleterre. C'est une professeure, une maîtresse d'école qui a été licenciée parce que c'est un peu le pendant de Britney Spears, mais pour les maîtresses d'école, elle était un peu torchée en classe.
2: Ouais.
0: Et elle a demandé quelque chose à ses élèves. Si vous trouvez, franchement, je vous offre le petit-déj. Qu'est-ce qu'elle faisait, cette dame?
3: Sortez de votre buteux.
0: Non.
1: Elle a demandé de l'argent.
0: Non, elle demandait pas de l'argent, elle demandait.
4: Une danse.
0: Ouais, bravo Soso. Quelle danse?
4: Le Kuduro.
0: Non,
4: le Madison.
0: Non, c'est pas le Madison.
1: La Macarena.
0: Oui,
4: c'était
0: la Macarena.
4: Moi. C'était moi. T'as triché, t'as vu ma. On t'a donné la réponse derrière, j'ai vu. À moi, tu me mens?
1: Je te mens à toi plus qu'à personne d'autre.
0: Voilà, donc il a Bruno Guillon, menteur, voilà. Mytho
3: Allez,
0: Magazine,
3: hop.
0: Encore une.
3: Tu mens, Sohan, tu mens à Jésus.
1: Bruno Guillon, il a dit que c'était une vanne. Oui, bien sûr.
3: C'est ça.
0: Bon, voilà, elle a demandé à faire la Macarena à ses élèves. Et je ne vous paierai pas le petit-déj parce que vous l'avez donné en troisième réponse et il fallait donner en première.
3: Oh, la prof torchée, faites la Macarena.
0: Faites la Macarena, je vous dis. Tu vois, mes Pythagores, Los del Rios.
1: Ouais, mais après, tu vois, ça fait quoi? Ça fait des enfants qui aiment aller à l'école, tu vois.
3: Bah, exactement.
1: Angel et Justice, c'est tout de suite sur Fun Radio. Angel, d'ailleurs, pour dire Angel.
3: Angela.
1: Angel, hey, oh. C'est What You Want sur Fun.

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3: 8h46, on apprend que McDo lance un nouveau menu qui s'appelle le McDeal pour 5€. Il est composé d'un burger, mais d'un petit burger, d'une petite frite, d'une petite boisson et d'une petite glace. Et ils le vendent comme ça, il est tout petit. Mais je vous rassure, ça fait toujours un gros cul à l'arrivée. C'est l'avantage. Angèle, Justice, c'est sur Fun Radio, Dance Music.

0: Bienvenue sur Fun Radio, il est 8h50, on joue.
1: Vous ouvrez vos manuels d'histoire, page 24. Et en silence.
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0: C'est le retour de la Valentoche, les amis. Valentine, ça y est, commence à faire partie du game. Valentine va tenter ce matin une sixième victoire. C'est notre première de la classe. Bonjour Valentine.
3: Bonjour tout le monde.
4: Salut Valentine.
0: Présentation de Valentine Swan.
4: Alors si vous ne la connaissez pas, Valentine a 30 ans. Elle est sage-femme, ça tu l'as dit. Elle vient de Bois-Grenier. C'est vrai qu'au travail, on a tous une personnalité différente. Et ben elle, c'est vraiment le bout en train. Elle ne fait que rire et surtout dans des moments inappropriés. Je trouve ça très cool. C'est un peu notre Pinot en fait, Valentine.
5: Oui, enfin, elle donne accouchement. Je sais pas si c'est le moment pour faire des blagues.
6: Ah, on voit la tête.
0: Ah non, c'est pas la tête. Valentine, tu as déjà 500 euros. D'accord. Oui. Et ce matin, tu viens pour une sixième victoire. Tu viens tenter les 600. C'est le principe du premier de la classe. Un auditeur et une auditrice qui peuvent venir jouer tous les jours, tous les matins avec nous. Et tant qu'elle donne des bonnes réponses aux questions que je pose, elle peut revenir en remettant son titre en jeu. Je pose trois questions tous les matins. Il faut deux bonnes réponses sur les trois questions posées. Donc ce matin, tu arrives avec les 500 euros que tu as gagnés jusqu'à maintenant. Tu tentes les 600. Oui. Deux cas de figure. Si tu as les deux bonnes réponses, 600 euros pour toi. Si tu perds, tu perds 500 balles.
3: Oui.
0: On y va ?
3: On y va.
0: Première question. Quelle célèbre marque automobile italienne a comme emblème un écusson d'or au cheval cabré ?
3: Ferrari.
0: Bien, un point. Deuxième question. En quelle année a-t-on marché pour la première fois sur la Lune ?
3: 1969.
0: Deuxième bonne réponse et c'est gagné.
6: Quand tu prends confiance en toi,
3: ça y est, là, je suis dedans, là.
0: Évidemment. Au début, on sentait, tu vois, t'avais soit première, soit la deuxième qui foirait. Là, ça y est, t'es dedans, t'es concentré. Et nous, on aime ça.
4: Bien, Valentine.
0: Bon, Valentine, tu es à 600 euros. Je rappelle que le premier palier, c'est-à-dire celui au-dessous duquel tu ne peux pas descendre, c'est le palier à 1000.
3: Oui.
0: Cela veut dire que tu as 4 passages qui te séparent des 1000 euros. Mais avant de faire les 4, il faut en faire un supplémentaire. Est-ce que tu rejoues demain pour tenter de gagner 700 euros ?
3: Allez, on rejoue demain.
0: Monsieur. Moi, ça y est, je suis excité par cette histoire. Valentine, on se dit à demain matin.
3: À demain. Salut tout le monde, à demain.
0: Alors attention, team premier degré, quand je dis je suis excité par cette histoire, ce n'est pas Valentine qui est une auditrice que je ne connais pas qui m'excite, c'est le fait qu'elle puisse revenir et peut-être gagner 700, voire aller jusqu'aux 1000 euros.
5: C'est bon.
0: Je préfère, tu vois, mettre...
5: Le comité des excuses a validé.
0: Merci beaucoup. Dans quelques instants, je passe Blaster Jax, le remix de Rihanna. Alors attention, c'est pas parce que j'aime pas
6: l'original.
0: Rihanna, j'adore l'original, mais je passe la version remix qui est un peu plus peut-être dans l'air du temps. Attention, je suis pas en train de faire du jeunisme.
6: Attention, ouais.
0: J'ai bien aimé également ce qui se faisait à l'époque.
6: À quelle époque, Bruno?
0: Alors, dans des années, là pour le coup, on était dans les années 2010.
6: D'accord.
0: Pour Rihanna. Mais c'est histoire de mettre en avant peut-être une sonorité un peu différente.
6: D'accord. Différente.
0: Attention, quand je parle de différence, je parle de différence au niveau des sonorités. Mais après, j'accepte les différences, que ce soit en termes de couleur de peau, de religion. Évidemment, tout le monde.
6: Et voilà, t'as redérapé.
5: C'est dingue ça.
6: Pas dur pourtant de rester sur une route.
5: Alors que tu restais sur Blaster Jack, t'avais pas de problème.
6: Bah ouais.
0: Blaster Jack, c'est sur Fun.
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1: 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Bienvenue sur Fun Radio, les amis. Aujourd'hui, nous sommes mercredi, nous sommes le ciné et c'est une journée spéciale.
2: Journée mondiale ?
1: Ouais, c'est une journée mondiale, mais tu sais, tous les jours, il y a une journée mondiale et aujourd'hui, en 6 mai, c'est la journée mondiale du jardinage nu.
2: Ah wow. Oui, c'est que nu, quoi.
3: Faut faire gaffe, hein.
1: Créé en 2005 par Marc Storé, c'est le rédacteur pour la revue Nude and Natural Magazine.
2: Ok. Magazine improbable. C'est génial.
1: Et un autre gars qui est un permaculteur qui s'appelle Jacob Gabriel. Cette journée insolite a lieu au début du mois de mai et invite tout le monde à jardiner nu.
3: Méfiance, enfin attention, warning.
1: Bah, oui, alors évidemment, si t'as un jardin à côté d'une école, par exemple, c'est compliqué.
3: Bah, oui. Ah non, mais moi je parle pas ça. Je parle plutôt des accidents, Bruno. Alors mon père, qui ne jardinait pas nu, mais il jardinait pieds nus, ouais. Il s'est coupé le gros orteil au rotophile.
1: Mais oui, enfin, pas le rotophile pieds nus.
3: Bah, pardon, mais binet pieds nus, enfin binet tout nu, c'est pareil.
2: Ouais, c'est vrai, elle a raison.
3: Tu te verrais binet tout nu, toi, bien.
1: J'ai pas très envie de binet, moi. Je suis pas un gros bineur.
2: T'es pas un bineur, toi.
4: Il y a longtemps que t'as biné.
1: Hein?
4: Moi, c'est fait longtemps que j'ai pas biné.
3: Et t'as pas de jardin, Pino?
1: J'ai pas la main verte. J'ai pas la main verte. C'est la deuxième activité après la natation que les gens aimeraient pratiquer nu.
2: Ah bah oui, natation oui.
3: Natation 100%. Évidemment.
1: Parce que non, la natation à poil, c'est...
2: Bah pourquoi?
3: Quoi?
2: Mais à quel moment?
3: Bah t'es dans l'eau, t'es tout nu et tout,
2: tu te sens libre comme l'air.
4: Non, non,
2: tout flotte.
4: Ça fait des bulles.
3: Ouais. Tu te baignes pas tout nu? Quand alors, tu peux?
2: Ton corps s'exprime.
1: Hein?
2: Ton corps s'exprime,
4: non,
2: il est
4: c'est
2: heureux.
4: Pas l'endroit où il s'exprime, non.
1: Déjà l'eau est froide, tu vois.
2: Non, mais dans la mer.
1: Non, dans la mer tout nu, j'ai toujours peur que. Il y a un truc qui.
2: Ouais.
1: Tu vois.
4: Oh, bah dis donc.
2: Mais psychologique.
4: Il y a un appât ou quoi là?
3: C'est une légende, hein. Les poissons aiment pas les asticots.
2: Un poisson coquin, genre.
1: Ouais, c'est pas un très gros poisson, mais.
4: Un merou là, hop.
1: Non, enfin, les gens disent que c'est surtout le moyen de renouer avec la nature. Non, mais en vrai. Il n'y a pas de vanne, sans second degré.
3: Ok.
1: C'est quoi l'activité que vous aimeriez pratiquer nu, en vrai, si c'était possible?
2: Le shopping, ça serait tellement plus pratique. T'as pas besoin de te changer.
4: Mais ça, c'est brillant.
2: Ça change tout.
1: Ça, c'est brillant.
2: Merci.
1: T'es là depuis quand?
2: Depuis 8 mois maintenant.
1: Je trouve, c'est la première fois que
2: je donne une bonne idée.
4: Là, c'est bien 8 mois. Moi, ça fait 8 ans.
1: Regarde. Et on est tous en train de te regarder en mode waouh. C'est vrai que le shopping à poil, évidemment.
2: Mais en vrai, ça te fait un gain de temps.
1: Si t'as pas allé dans la cabine d'essayage, etc. Bim, tu mets le truc, etc. Très bonne réponse.
2: Merci, Bosch.
1: Ils seront moins bons que toi, les deux.
3: Ah ouais, bah on peut plus rien dire, là.
4: J'avais le tir à l'arc, moi, mais...
3: Bah non, ça...
1: Le tir à l'arc, c'est...
4: Ouais, il y a un côté retour à la nature, man versus ride.
2: Oh là là, mais c'est pas possible. C'est de pire en pire.
1: Je t'imagine des gens en train de faire du tir à l'arc, okay. À poil.
3: Moi, je dirais les entretiens d'embauche. Parce que si t'es à poil face au recruteur, et ben t'es moins stressé, tu vois, parce que tu le regardes, tu le désacralises en ouais, bah franchement, alors là, pas, ouf. Pas peur, pas ouf.
4: C'est ça mon patron.
3: Alors là.
2: Et toi, Bru?
1: J'avais une vanne sur la messe, moi, mais du coup, pas le jour, j'ai demain.
3: Alors, pas
1: demain.
3: L'année peut-être.
1: Ouais. Pas la décennie. Blaster Jackson Faithful, c'est tout de suite sur Fun Radio. Pour l'instant, les infos, il est 9h. 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
1: 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Oriane Doro pour les infos. Bonjour Oriane.
6: Bonjour Bruno, bonjour à tous. Grisaille et pluie sur la majeure partie du pays. Retour du soleil autour de la Méditerranée.
1: Un cargo français a été attaqué près du détroit d'Ormuz.
6: Information confirmée ce matin par la CMA-CGM. Le porte-conteneur a été touché par un projectile d'origine inconnue hier au large de Dubaï. Plusieurs membres d'équipage ont été blessés et évacués. Le ministre des Transports, Philippe Tabarot, annonce par ailleurs que 26 marins français sont bloqués à proximité du détroit d'Ormuz. Ils sont à bord de 59 navires à intérêt français. Le détroit où les États-Unis ont finalement suspendu leur projet Liberté, opération d'escorte des navires à travers le détroit dans l'espoir d'obtenir un accord de paix avec l'Iran. Et alors que le baril de pétrole se maintient autour des $110, Total Energy menace d'arrêter le plafonnement des prix à la pompe si le gouvernement décide de taxer les super profits engendrés par la guerre au Moyen-Orient. On ne va pas non plus s'excuser de performer, estime le PDG du groupe Patrick Pouyanné. Ce matin, le patron du Parti Socialiste, Olivier Faure, qualifie le groupe pétrolier de profiteur de crise. Les compagnies crise aérienne. Elles sont attendues à Bercy cet après-midi pour faire le point sur l'approvisionnement des aéroports français en kérosène, sachant que plusieurs compagnies comme Transavia ou Volotea ont déjà annulé des vols afin d'optimiser leurs coûts face à la flambée des prix des carburants. Le tribunal correctionnel de Paris a requis 18 mois de prison avec sursis hier à l'encontre d'un animateur périscolaire poursuivi pour harcèlement et agression sexuelle sur mineurs dans une école du 11e arrondissement. La décision sera rendue le 16 juin.
1: Le suremballage persiste dans les supermarchés.
6: Selon une enquête de terrain réalisée par les associations Que Choisir et No Plastic in My Sea, le plastique reste omniprésent dans les rayons. Les ventes de bouteilles d'eau ont même progressé de plus de 3% l'an dernier. L'enquête dénonce des aberrations, ce qui concerne notamment l'emballage des fruits et légumes. La France s'est fixée pour objectif la fin progressive des plastiques à usage unique d'ici 2040.
1: Et puis du foot et Arsenal qui disputera la deuxième finale de la Ligue des Champions de son histoire.
6: Oui, ça n'était pas arrivé depuis 2006. Le club anglais s'est qualifié hier soir en battant l'Atlético Madrid 1-0. Ce soir, le PSG a rendez-vous avec le Bayern Munich à 21h.
1: On finit avec la météo de cette journée.
6: Journée très automnale, c'est gris et humide sur la majeure partie du pays. Des pluies particulièrement fortes du centre aux Ardennes en passant par l'Auvergne. Les averses persistent aussi de la Gironde au Pays Basque. Cet après-midi, ce sera très orageux du Limousin à la vallée du Rhône. En revanche, les éclaircies vont faire leur retour du Cotentin à la Charente-Maritime et la pluie va finir par faiblir sur la région parisienne. Il fait 9 degrés pour l'instant à Béthune et à Gaillac, 10 à Dinan et à Épinal, 14 à Sainte-Maxime, 16 degrés ce matin à Sartène. Cet après-midi, il fera 13 à Trouville, 14 à Paris, 15 au Mans, à Roanne et à Sarreguemines, jusqu'à 20 degrés prévus à

0: C'est 9h03 du matin et c'est la dernière heure de Bruno sur Fun Radio avec Sohan,
1: bonjour,
0: avec Karina,
1: hello,
0: avec Pino.
2: Salut tout le monde.
0: On va payer de la facture, ce sera dans moins de 10 minutes. Vous pouvez envoyer vos factures comme vous le faites tous les jours sur le site internet.
1: Facture.funradio.fr, tout simplement.
0: Et puis, il y aura le Zoom de Pino. Le Zoom de Pino va arriver, ce sera dans une quinzaine de minutes. Chaque matin, Pino nous fait jouer avec une année et cette année, on va partir en 2017.
2: 9 ans en arrière et on écoutait ça.
3: On m'appelle l'OVNI.
2: Et on parlera d'une émission qui s'est arrêtée en 2017, qui va peut-être revenir dans les mois prochains. Voilà.
0: Quel genre d'émission? Émission de télé-réalité?
2: Pas du tout.
1: Et les crochets?
2: Pas du tout.
1: Ah, ok, on verra.
0: Un reportage?
2: Pas du tout.
0: Un jeu?
2: Pas du tout.
1: Un fait divers?
2: Pas du tout.
1: Un film?
0: D'été.
2: T'as dit quoi?
0: Un fait d'été.
2: Un fait d'été?
1: Un fait d'été. Un fait printemps?
2: Ah oui, excuse-moi.
0: Non, laisse tomber. Non, c'est allez, on y va, celle du con du con. Du con du con, quelqu'un qui fait l'actu mais qui n'est pas à la une de l'actu. Nous on récupère parce que ça nous fait rire. J'aurais Karina, tu nous parles de ce gars qui a été réveillé en pleine nuit par une explosion.
1: Alors en pleine nuit, en pleine sieste et donc du coup en pleine journée, mon Bruno, ça se passe aux États-Unis.
0: J'ai vu dormir moi donc.
1: Bah, c'est pas grave, il faisait une grosse sieste et à un moment il entend un barouf dans le salon, mon pote. Bra! Donc il se lève,
4: bah, panique,
1: il va dans son salon et là il voit un trou gigantesque dans son toit avec dans le salon plein de morceaux de glace sale. Il dit mais enfin qu'est-ce que c'est? Et en fait il s'avère que c'est un bloc de glace qui s'est décroché d'un avion et qui est tombé pile poil sur sa maison.
4: Oh la vache, ça aurait pu être sur lui.
1: Ça aurait pu être sur lui, ouais, exactement.
0: C'est pas un délire qui vient d'avion, tu sais, ces histoires où on dit ah bah tiens un bloc...
1: Oui, c'est ça,
2: ah oui,
1: de
2: la matière popo ouais. Du...
1: Ah, c'est pas le popo, non, c'est pas le popo.
0: Ah, oui, je crois que c'est faux, ça.
1: Ouais, non,
0: bah, ça
4: serait horrible.
0: Faux,
4: mais ça va où, sinon?
0: Ah, ben, ça va dans une cuve, et puis quand l'avion se pose, il vide la cuve.
1: En fait,
0: un peu
1: d'accord.
0: Comme un camping-car, quoi, tu vois.
1: Ok, ouais. Un gros camping-car.
2: Je pense que moi, il déconne, genre, tiens, on va viser Sochaux.
1: Pourquoi Sochaux?
2: Je sais pas.
1: Les pauvres.
0: Tout sur Sochaux, quoi. Il balance. Non, c'est de la merde, si je peux me permettre.
2: Oui.
0: Mais c'est en rapport avec le truc. Mais le gars va bien.
1: Le gars va très, très bien, évidemment. Il doit juste refaire son toit. Tu sais, c'est les soucis. Après, tu connais les travaux, tu sais comment ça commence.
0: Les assurances.
1: Tu sais pas comment ça finit, trouver le bon entrepreneur.
0: Merci. Dance Music, Unfaithful, c'est Blaster Jack.

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0: Celle qui a été tirée au sort ce matin, c'est Maëlle. Bonjour Maëlle.
5: Bonjour Bruno, bonjour l'équipe.
6: Salut Maëlle.
0: Maëlle, je suis content de ne pas avoir à donner ton nom de famille à l'antenne.
6: Ah oui,
0: je n'ai jamais vu autant de K, de Z et de Y dans un nom de famille. Est-ce que tu as des origines polonaises?
5: Eh ben oui, c'est ça, ouais.
6: Ah ouais, ouais. Voilà. Donc on triple, hein, au Scrabble.
5: C'est ce que tout le monde me dit, ça, c'est ouais, à chaque fois, ouais.
6: À l'école, ça devait être un enfer, non?
5: Eh ben, on m'a applaudi le jour où j'ai su écrire.
6: Ah bah tu m'en
5: souviens encore.
0: Tu peux, en vrai, est-ce que ça t'ennuie de donner à l'antenne ou pas ton
5: nom? Non, pas du tout. Non, mais en fait, c'est facile, il faut pas prononcer les C, donc ça fait Kazmarzik. Donc, Kazmarzik. Il est facile à dire. C'est okay. Il est dur à dire, mais il est facile à dire.
6: Ah oui, il faut oublier les C, en fait, t'as raison. C'est un bon mot.
0: Voilà. Bah là, t'as tout oublié, en fait. T'as oublié les C, t'as oublié les Z, t'as tout oublié, en fait, dans ton nom.
6: Ah ouais, le premier, ouais.
0: K-A-C-Z-M-A-R-C-Z-Y-K. Mais oui, quand t'es enfant.
6: C'est un Wi-Fi.
5: Oui.
0: Mais quand t'es. C'est un code Wi-Fi. C'est-à-dire que quand tu devais écrire ton nom, mais ça devait être l'enfer. Même quand tu le donnais.
5: Maëlle, oui, bah, je répète encore tous les jours, hein, mais du coup, mes enfants n'ont pas le même nom que moi, mais savent l'écrire avant leur nom à eux, qui est bien plus simple, mais parce qu'ils m'entendent les plaies tous les jours à chaque fois que je prends un rendez-vous, des choses comme ça.
6: Ah, ah, tu m'étonnes.
0: Dis-moi, tu fais quoi comme métier?
5: Alors, je travaille en ressources humaines, mais là, actuellement, je suis à la recherche d'un emploi.
0: Alors, si t'envoies ton CV, mais pas ton nom.
5: Mais si, parce qu'on se souvient de moi, justement, donc ça aide vraiment, au contraire, voilà, oui. Tout le monde se souvient de moi et c'est ça qui est bien.
0: Bon, écoute, je ne suis pas, évidemment, en train de me moquer.
6: Polonais, tu vas pas rajouter ça non plus, Bruno.
0: Je me moque pas des Polonais, ni de la culture polonaise, ni de toi.
7: Oui, oui, oui, c'est bien, Bruno.
0: Explication de Anne.
7: C'est bien.
0: Bon, Maëlle, tu m'as envoyé une facture de 340 euros, de quoi s'agit-il?
5: Alors, c'est un abonnement à ma salle de sport pour 30 cours de fitness pour des cours d'aqua. Donc, aquabike, aquapower, aquagym, tout ça.
6: Ok, okay. Trop bien. Dans la piscine.
0: T'as commencé ou pas?
5: Oui, oui, ça fait plus d'un an que j'y vais. Et là, du coup, j'ai repris l'abonnement parce que j'avais fini mes séances.
0: Je suis en train de voir des images que Didier nous envoie. J'avais jamais vu ça, où les gens sont dans la piscine.
6: Aqua
0: mais dessus,
6: pilates.
0: C'est l'aquapilate, t'es dessus l'aquapilate. Sur une planche et tu dois bouger.
7: La vache.
5: Alors ça je fais pas, mais du coup ça peut. Ouais, alors ça je fais pas. Moi je fais plutôt les cours cardio.
0: Attention, ah ok. Quand je dis aquapilate,
6: bah,
0: je ne parle pas de Ponce Pilate, ouais, celui qui a jugé Jésus. Et, attention.
6: Non, ok.
0: On est d'accord.
6: Non mais borde.
0: Mais je préfère le dire. Je pose la question. Et au moment où je dis ça, il y a Didier quand même qui vient de mettre la photo d'une nana qui est en train de faire du sport, mais avec un voile. Merci beaucoup Didier. J'espère si ça peut faire une ouverture pour CNews, pour l'édito de Pascal Pro, c'est super. Bon, les 340 euros sont sur ton compte, Maëlle.
5: Super. Eh ben, merci beaucoup.
0: Merci. Bravo. À toi de nous écouter. Bisous. Je te fais des bisous.
5: Merci. Bonne journée à vous tous.
0: Belle journée, Maëlle.
5: Salut.
0: Ciao. Dans quelques instants, le zoom de Pino. On va partir en 2017. Je sais même plus le son que je vous ai choisi pour 2017. Ah si, c'est un son que vous... Bon, alors, le son que je vous ai choisi pour 2017, ça va plaire à tout le monde. Le mec est adoré par la terre entière. Ce sera dans quelques minutes la CK Pop Demon Hunters. So sweet.

0: Tous les matins, Pino nous fait jouer avec une année. On s'arrête en 2017, l'année de ce tube d'Orelsan, Basique.
1: En 2017, avant d'être Madame Trudeau, elle était Madame Guillon, souvenez-vous.
0: J'ai pas la vanne.
1: Bah, genre, c'était ton petit coup de cœur à l'époque, Bruno.
0: Ah oui, non, mais j'aime toujours Katy Perry.
1: Ah oui, alors c'est une blague, hein.
0: Oui, alors attendez. Hein.
1: Katy Perry n'a pas été avec Bruno Guillon.
0: Voilà, hein,
1: allez, foutre la merde, hein.
0: Bien sûr.
1: Nouveau magazine encore, ça tient. Allez, en 2017, un film Disney Pixar cartonné en France, 5 millions d'entrées. Question de rapidité avec cette musique.
2: Coco.
1: Allez, bim, je savais que Karina.
2: Trop forte.
1: Je pense que t'as adoré ce.
0: Coco, attention.
2: Très, très émouvant.
0: On n'est pas en train de vanner sur les communistes.
1: Non, ni la cocaïne.
0: Non, c'est pas de la politique, hein, d'accord. Ni la cocaïne.
1: Non,
0: d'accord, très bien.
2: Non, c'est un très.
0: Ni Coco
2: très
0: Chanel, on vanne pas sur la mode.
2: Non.
0: D'accord, très bien.
2: Ça a l'air touchant quand on voit les images.
0: Quand tu dis touchant, on touche personne. Non, mais je demande, je pose la question.
1: Alors, c'était l'histoire de Miguel qui était transporté dans le pays des morts. Il devait solliciter l'aide de ses ancêtres pour entrer auprès de ses proches, c'est
2: oui,
1: ça?
2: Oui, pour le Diaz de los Huertos.
1: Exactement. Et il a fallu que ça marche parce que quand même, le budget était de 175 millions.
2: Hein, wow,
1: de
2: dollars. Beaucoup de farine.
0: Il est super.
1: Exactement. Allez, en 2017, on écoutait ça.
3: On dirait que dans ce monde étrange, on dirait que t'as toujours été là.
0: Amir, évidemment.
1: Il cartonnait Amir, on le découvrait à l'époque. Et en 2017, une émission qui a cartonné pendant des années sur M6 s'arrêtait.
2: Nouvelle Star?
1: Non.
2: Hit Machine?
1: Allez, je vous donne un indice, ça va fuser. Marouflage.
0: Ah, Déco.
1: Déco.
0: Ouais, alors Déco, pour le coup, c'était vraiment porté par Valérie. Quoi.
1: Valérie D'Amido, donc ça s'est arrêté. Alors, sur la fin, ça marchait moins bien, mais alors les premières années, incroyable, entre 5 et 6 millions de téléspectateurs à chaque
2: c'était
1: fois que ça passait.
2: C'était génial. Et ça va revenir, tu
1: et
2: dis,
1: alors, ouais, depuis janvier, il y a une rumeur qui dit que D&Co, ça va revenir
2: prochainement. Mais c'est pas en prime?
0: Ça peut être qu'avec Valérie D'Amido.
1: Et Valérie D'Amido a donné son feu vert, normalement.
0: Ah, ouais, ouais.
2: Je crois que c'est en prime.
1: Ce sera en prime, ouais. Bah, c'était,
2: oui.
1: C'était déjà en prime à l'époque, hein, je crois. Après, ils ont fait en quotidienne, mais... Mais voilà, il y a eu plusieurs.
2: Non, là, c'est Pino mauvaise foi, là.
1: Non, non, c'est le Pino qui a des infos floues.
2: Mais ah, c'est
0: infos,
2: quand même.
0: Des infos floues, quoi.
2: Non, ils ont lancé les castings avec D'Amido, apparemment.
1: Ah, bah, tu vois. Tu vois.
0: Ah, c'est bien, très bien.
1: Ah, je dis pas que des conneries.
2: Ouais, non, tu dis pas des conneries.
1: Allez, en 2017, enfin, on écoutait ça.
0: Maroon 5.
1: Tu le mettrais un matin, ça brûle en musique?
0: Je peux te le mettre maintenant, monsieur.
1: Ah, bah, si tu veux, ouais, ça me ferait plaisir.
2: T'avais choisi ce son-là?
0: Non, j'avais choisi Ed Sheeran.
2: Ah, c'est quoi d'Ed Sheeran?
0: Ed Sheeran, j'avais choisi ça.
2: Ah, c'est pas mal aussi.
4: Ah, mais non, je préfère Maroon.
2: L'autre?
4: Ouais,
2: vous préférez l'autre? Bon, bah, vas-y.
1: Karina connaissait pas le nom qu'on peut. Maroon.
2: Maroon.
4: Je sais plus combien ils sont, Five.
0: Le titre de Maroon 5, c'était lequel déjà?
1: What's Lover Do?
0: Non, mais ça, j'ai bien compris. Lucas, c'est le titre que je te demandais.
5: What's Lovers Do?
1: D'accord.
2: Oh la vache. Waouh. N'engueule pas, hein. C'est What's Lovers Do?
1: What's Lovers Do? Et alors, incroyable, en 2017, une théorie du complot était diffusée en masse concernant la chanteuse Avril Lavigne.
4: Qu'elle était morte, non? Et que c'était
2: qu'elle était morte.
4: Sosie.
1: Ouais, alors ouais, c'est incroyable.
2: Raison.
1: En fait, selon cette théorie, elle était morte depuis 2003. Après le décès de son grand-père, elle se serait suicidée. Et en fait, c'était une sosie Mélissa Vandela qui l'aurait remplacée depuis. Et c'était pas Avril Lavigne qui chantait vraiment.
2: Mais c'est des ouf, les gens.
1: Donc elle était obligée de faire un communiqué, de faire une vidéo en disant je suis bien Avril Lavigne, de montrer son acte de naissance, etc.
2: Ah ouais, d'accord.
0: Ouais.
1: Dis rien, Bruno.
0: Mais je dis rien.
1: Parce que tu vas te foutre les avril. Ils sont beaucoup, ils sont 6.
0: Je vais me foutre tout le, mois d'avril à deux.
4: On t'en fout, on est déjà en mai.
0: Bon, ben alors les copains, du coup, j'avais prévu Ed Sheeran, mais je suis l'équipe. Et c'est donc en son de l'année, Maroon 5, qu'on va écouter dans 5 minutes.
1: Merci.
0: Voilà. Renonde-nous le titre, Lucas.
5: C'est What's Lovers Do.
0: Beaucoup plus chantant.
1: Bah doux, hein, Zdou.
0: Ouais, bien sûr. Zdou, attention, je suis pas en train de me moquer des gens du Doubs.
1: Non.
0: Non, je le dis pour Pascal Pro qui les dit pas assez. Quoi? Alors donc, on se manque de la province. Bruno Guillon, le parisien wokiste, islamiste. On revient dans 3 minutes sur Fun.
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27: Les amis, il y a quelques instants, nous jouions avec le Zoom de Pino. Le Zoom de Pino nous a arrêté en... C'était 2017, hein, c'est ça?
28: 2017,
27: les amis. J'avais choisi Ed Sheeran au départ. Et puis, face à la vindicte populaire, et j'aime bien suivre le peuple, le son de 2017 que je vous ai choisi, c'est celui-ci.
29: Nom de Zeus!

0: génial.
1: C'était Maroon 5, c'est Pino qui a choisi.
0: Ah ouais, alors merci.
1: Mais après, systématiquement, c'est moi qui choisis les zooms tous les matins. Mais on peut, de temps en temps, ouvrir à l'équipe.
0: Une petite commande, voilà.
2: Voilà. Oh, ça veut dire que devant moi s'entrouvre l'horizon de passer un jour Mambo Number 5.
3: Oh, s'il te plaît,
2: de Lou Béga. Ah.
1: Je reviens sur ce que j'ai dit.
2: Ok, comme par hasard.
1: Excusez-moi, mais en plus, je te l'ai déjà mis.
2: Qu'est-ce que j'aime cette chanson.
1: Je te l'ai déjà mis.
2: Elle me rend très heureuse.
1: Tata Janine qui danse.
2: Oh, elle est sympa, bah viens danser, pourquoi tu restes assis.
3: Allez, Tata, on y va.
1: Les gars, je suis tombé sur mon champion du jour. Champion du jour, les amis, je vous lis l'info. À bout de nerfs, à cause d'un de ses rouleaux de papier toilette, un mec super chargé et son sac lâche. Il y a les rouleaux de papier toilette qui se font la malle.
2: Ouais.
1: Il doit les ramasser, il en repère. Il finit par s'énerver.
2: Oh non.
1: Et du coup, le truc est à côté de sa voiture. Là, la scène, je vous l'ai décrit. Il en a tellement plein le cul qu'à un moment... Il prend le paquet, tu sais, de tous les rouleaux et il les balance, en fait. Il met un coup dedans, en coup de nerf. C'est-à-dire que le gars se dit, tu sais quoi, c'est pas très grave, je m'essuierai pas. Et il laisse les rouleaux sur le trottoir. Vous savez, c'est ces gros paquets où t'en achètes 24 d'un coup, là.
3: Ça rend ouf.
1: Le
3: ça
1: truc s'est percé et voilà. Ce sont des choses...
2: Mais bien sûr.
1: Mais on peut s'énerver contre des objets, on a le droit de s'énerver
2: mais
1: contre un objet.
2: Matin.
1: Il n'a jamais foutu un coup de pied contre sa bagnole parce qu'elle démarrait pas, ou contre sa porte parce que la serrure déconne, etc. Et puis l'avantage de l'objet, c'est qu'il répond pas. Voilà.
0: C'est ça, c'est relou. Moi, c'est ma visseuse parce que tu sais, t'as le clip soit pour dévisser ou soit pour visser, tu vois, le petit bouton là. Et moi, je sais jamais. Et donc là, le jour, la visseuse, elle a volé quoi. Parce que, en fait, moi, faut pas me faire chier.
2: Mais t'es pas, ouais, pourtant, c'est pas ta nature de faire ça.
3: Ils arrivent à tout le monde. C'est impatient.
0: Que sur les visseuses, moi, je suis très
3: énervée. Ouais, non, si. Moi, ce matin, j'avais des peluches sur mon haut et sur ma veste. Et il y a le rouleau adhésif, vous savez.
1: Quand
3: je suis
1: arrivée, il y avait Mickey, Félix, Richard, partout, ouais.
3: Non, mais il y avait le rouleau adhésif et je ne comprends pas pourquoi je n'arrive jamais à enlever l'ancien.
1: Oh, ouais.
3: Ça rend ouf!
1: C'est pas, tu comprends pas, c'est fait exprès en fait.
3: On est d'accord, ça rend.
1: Ça, c'est
3: ouf.
1: Des gens qui sont ligués en disant on va faire des rouleaux pour enlever les poils de chat, etc. Chiant.
3: Ah ouais, ça rend ouf.
1: C'est les mêmes qui font les ouvertures faciles sur les yaourts.
3: C'est
1: et
3: difficile.
1: Les trucs.
3: Bah,
1: bien sûr, évidemment. Qu'est-ce qui t'énerve, toi?
2: Qu'est-ce qui t'énerve pas, Bruno? Mais moi, ça, c'est ma vie, en fait, de s'énerver contre des objets, contre des trucs. Moi, là, cette vidéo du mec qu'on est en train de voir depuis tout à l'heure, j'ai ça au moins. 3 fois par jour. Mais ça me rend très malheureuse parce qu'après, tu te sens con, tu vois.
3: Elle est pas s'énerver.
2: Une fois que t'as shooté dans tes. Dans
3: Surtout
2: tes...
3: quand tu te cognes. Bah, quand tu te cognes face à un objet, l'objet, il prend cher.
2: Le pire truc que j'ai fait et je me suis sentie vraiment très, très idiote, c'est mon ordinateur ne fonctionnait plus. J'ai foutu une patate à l'ordi, j'ai cassé l'ordinateur. J'ai dû en racheter un, donc c'est complètement con.
1: J'ai fait ça, je l'ai dit une fois, moi aussi, sur un écran ici à la radio.
0: Ah, il s'en est jamais remis, l'ordinateur. Ouais. Il a été grand malade après.
3: J'ai un podcast, si vous voulez, sur la santé mentale, il y a de la place. Hein.
2: Imbuvable. Non, invisible.
3: Invisible.
2: Jamais à le retenir, ce truc. Invisible sur toutes les bonnes plateformes de podcast.
3: Sur toutes les bonnes plateformes.
1: Les amis, il est 9h31. On adore ce son. C'est notre pote, c'est Henri PFR sur Fun Radio.

0: 9h34, c'est Fun Radio. La dernière fois où vous vous êtes énervé contre un objet, c'était lequel et pourquoi? Il y a Frédéric qui est avec nous, elle est à Le Fidélaire. Bonjour Fred.
1: Salut.
0: Quel objet t'a énervé pour la dernière fois?
1: Une machine à laver, un sèche-linge.
0: Bien sûr. En fait, le problème aujourd'hui, c'est que je ne sais pas si ce sont des nouveaux modèles que tu as, mais les nouveaux modèles sont tellement électroniques que ça peut te rendre fou. Je me suis énervé aussi sur un lave-vaisselle il n'y a pas très longtemps parce que j'ai mis d'abord un cycle et je me suis rendu compte que ce n'était pas celui que je voulais mettre.
2: Ouais.
0: C'est genre le cycle à 3h30 là. Et je voulais le cycle d'une heure et tu ne peux plus revenir
2: en arrière. Tu ne peux pas l'arrêter, c'est fini.
3: Ah, c'est ça,
2: tu l'éteins.
0: Non.
2: C'est hyper. Il y en a, c'est relou.
0: Alors après, j'ai essayé de laisser mon doigt annulé sur le bouton à marche arrêt et ça réinitialise le truc. Dans ces cas-là, tu fais quoi, toi, Frédéric? Tu tapes dessus?
1: Alors moi, en fait, c'était pour faire vite une machine à laver dans les supermarchés, là, les blocs de machines à laver.
2: Ouais.
1: Et en fait, elle n'a pas essoré du tout mon linge.
2: Ah ouais, t'es obligé de remettre une pièce et tout. Mais tu tapes dessus ou pas? T'as tapé dessus?
1: Non, du coup, même pas. Moi, je l'ai appelé et je les ai un peu...
2: Tu t'es un peu énervé.
1: Au téléphone. Voilà.
0: Ouais, bah, évidemment, bien sûr. Évidemment, je peux comprendre. Frédéric, je t'embrasse.
1: Bisous, à la prochaine.
2: Bisous.
0: Ciao. Bonjour Laurence.
4: Salut la famille.
2: Salut Laurence.
0: C'est que Laurence, tu nous écoutes tous les matins, Laurence, ou pas?
4: Oui.
0: Parce que ce dont tu vas parler maintenant, je crois que j'en ai parlé hier ou avant-hier.
4: Exactement, oui. c'est ce que j'ai signalé. Voilà. Je me suis battue avec le bloc support d'un sécateur à manches longues. On y a été au marteau.
0: Mais c'est
2: la
0: ça.
2: Vache.
0: En fait, t'as acheté le sécateur. Et
4: voilà.
0: Pour pouvoir ouvrir le sécateur, il est mis dans une espèce de coque en plastique qui n'est pas ouvrable en fait.
3: Ah bon, même avec un cutter.
0: Non, si ça peut s'ouvrir avec un sécateur peut-être, mais comme il est dessous, tu vois, c'est pas.
3: Ouais,
0: je te jure,
3: c'est pas brillant ce que j'ai dit.
2: Ouais.
4: Et quand tu en as parlé, moi j'étais morte de rire parce que j'ai vécu la même chose quoi.
0: Mais c'est un truc de fou, bien sûr. Alors après, je pense que c'est pour que les gens ne se blessent pas. Et ça part d'un bon sentiment
2: ouais.
0: Au départ.
4: Oui,
0: mais après...
4: qu'on ne pique pas, quoi. Mais en même temps, moi, c'était un truc avec les bras extensibles. Donc, si tu veux, en même temps, tu ne peux pas le mettre dans ton sac à main, quoi.
0: J'ai bien compris.
4: C'est pas discret.
0: Je vois. Laurence, ne t'en prends pas à moi. Je ne suis pas.
2: Tu
4: veux, en même temps, tu ne peux pas le mettre dans ton sac à main, quoi.
0: J'ai bien compris.
4: C'est pas discret.
0: Je vois. Laurence, ne t'en prends pas à moi. Je ne suis pas.
2: Il n'est pas le cercle.

0: ça.
1: J'ai vu un appareil, là c'est la foire de Paris en ce moment, je sais pas si t'as vu ça Karina.
0: Vas-y, dis-moi.
1: Un truc qui se met au bout d'un tuyau d'arrosage et en fait...
0: Ah, ça fait pression.
1: Ouais, non, c'est pas ça. Ça gonfle comme un ballon qui part dans le tuyau de...
0: Ah non, j'ai pas vu ça à la foire de Paris.
1: Et ça pousse les doses. Alors après, il faut avoir un tuyau d'arrosage qui arrive jusque dans sa cuisine.
2: Oui, oui.
1: Mais j'ai regardé et ma bonde est bouchée, moi.
0: Ah ouais, ah, mais alors tu sais, moi aussi, ça m'est arrivé. J'ai réussi à le déboucher avec, tu sais, l'espèce de petit goupillon que tu utilises pour laver tes pailles de gourde. Et bah, tu fous ça dans le trou et puis tu fais là, là, là. On dirait un sketch de Jean-Marie Bigard et là, ça marche.
3: Ah, Karina.
1: Katia, t'as bien compris. Tu le mets dans le trou.
0: Oui, bien compris. Là, là, là,
1: et ça marche. Katia, je t'embrasse.
4: Oui, bon, c'est pas compliqué.
0: Et paf.
1: Dans quelques instants, Bébé Rixa avec New Religion. Alors attention, quand je dis nouvelle religion, c'est le titre de la chanson.
0: Oui, c'est pas toi qui l'ai choisi.
1: Non.
4: T'as déjà donné.
1: Oui, j'ai déjà donné, c'est bon. Pas de vanne. C'est tout de suite, c'est sur Fun Radio.

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3: Les amis, il dure combien le bébé Rixa? Il dure 3 minutes. Dans 3 minutes, on va jouer à la boîte. On n'a pas encore d'auditeur sélectionné et c'est normal, je n'avais pas donné le top chrono. Vous êtes le premier à envoyer maintenant Bruno par SMS au 74 900 ou au 6322 depuis la Belgique. C'est vous qui serez en direct avec nous dans 3 minutes. Vous choisissez une boîte de l'équipe, soit celle de Karina, soit celle de Sohan, soit celle de Pino, soit la mienne. Une des boîtes contient 500 €. Le but, c'est de trouver la bonne, bien sûr. C'est dans 3 minutes le temps d'écouter Bébé Rixa sur Fun Radio, New Religion, Fun Radio, Dance Music.

0: Bébé Rixa sur Fun Radio et l'équipe de la suite qui vient d'arriver pour vous accompagner jusqu'à midi. Il y a Mika qui
1: Salut,
0: est là, il y a
1: Lul. Bonjour.
0: On fait un gros bisou à Maureen ce matin, à qui on pense très fort. Et donc jusqu'à midi, ça va être avec vous les amis.
2: Ouais, je suis obligé de t'annoncer qu'on va poser des congés. Alors c'est pas tout de suite.
0: D'accord.
2: Sur toi, mais dans quelques mois, on va devoir poser des congés, une bonne partie de l'équipe. Alors je sais que ça concerne Lul.
1: Oui, une dizaine de jours.
2: Voilà, ah oui. Okay.
3: Oh, c'est beaucoup ça.
2: Ouais, on va vous dire pourquoi ce matin avant midi, mais peut-être que Pinon, ça peut le chauffer. D'une certaine manière,
0: quoi,
2: Karine.
0: C'est un champion du monde du barbecue.
2: Non.
4: Ah attends, je sais. Bah, alors, je vais pas le dire, mais je pense que je sais.
0: Mais moi je sais pas, donc dis-moi.
4: C'est ça que je pense que tu penses.
3: Ah, relou.
0: Moi je sais pas, est-ce que tu penses qu'il pense que tu penses.
4: Ah ben bah, je le dis pas, parce que sinon ça va lui spoiler l'émission. Donc,
2: voilà. Donc s'il pense bien à ce que je pense que tu penses, on en parle avant midi.
4: Tu penses comme moi.
0: Tu penses à ce que je pense, Karina ?
3: Oh non, je pense pas à ce que tu penses, parce que vu ce que tu penses et tout ce que tu te prends sur Twitter, je préfère pas penser ce que tu penses.
4: T'aurais pas dû penser.
0: Ouais.
4: T'aurais dû penser à un autre truc que tu penses.
0: Putain, merde, mais fou alors. Bon, 9h48, je pense que c'est le moment de jouer.
5: La boîte.
0: Vous avez envoyé Bruno par SMS il y a 3 minutes. J'ai donné il y a 3 minutes le top chrono. Donc honnêtement c'est rapide. Je vous appelle maintenant le téléphone se lève en non identifié. Vous décrochez, vous êtes en direct à l'antenne, vous pouvez gagner 500 €. Allô.
6: Oui, allô.
0: Oui, bonjour.
6: Je vous entends. Bonjour.
0: Moi je t'entends aussi. Comment tu t'appelles?
6: C'est Charline.
0: Bonjour Charline, où t'habites?
6: J'habite à Bourg-en-Bresse dans l'Ain.
0: OK, tu fais quoi dans la vie?
6: Je suis hôtesse d'accueil dans une résidence senior.
0: Ok, Charline, bienvenue, c'est Bruno, tu l'as compris, t'as envoyé un SMS. Il y a 3 minutes, t'as vu, c'est rapide, hein. On t'appelle en direct.
6: Exactement, je suis très surprise.
0: Mais oui, mais parce que les radios, en général, faut passer par un standard. Ouais, t'es en forme, ouais, non, je sais pas, etc. Enfin bon, là au moins, c'est directement du producteur au consommateur. Charline, il y a 4 boîtes dans ce studio. Une au nom de Karina, une au nom de Pino, une au nom de Sohan, une au nom de Bruno. C'est bien fait, nos boîtes respectives sont devant nous. Une des 4 boîtes contient 500 €. Les 3 autres contiennent des trucs un peu moins importants. Il y a un cadeau intermédiaire, en vrai, il y a 2 cadeaux un peu pourris.
3: Ouais.
6: D'accord. OK.
0: La question que je te pose, c'est est-ce que tu choisis la boîte de Karina, celle de Sohan, celle de Pino ou la mienne?
6: Je vais choisir celle de Sohan.
3: OK.
0: Est-ce qu'on fait un petit peu genre suspense et on voit les autres boîtes avant ou tu veux directement qu'on y aille sur celle de Sohan?
6: Non, on peut aller sur suspense, allez.
0: Alors, faisons un petit peu de suspense. C'est Pino qui a été beaucoup choisi cette semaine.
4: D'accord, vous voulez que je commence alors?
0: Ouais, je voudrais que tu commences.
4: Bien, c'est un plaisir.
3: Ça va.
0: C'est bien. Pino, il avait une charentaise. Mais attention, juste une seule, la gauche, taille 40.
4: C'est vraiment
3: plus. J'en sors bien. Peut-être qu'il y a quelqu'un qui a l'autre dans une autre boîte.
0: Alors, Karina.
3: Ok,
0: un tube de Soul Giant d'une valeur de 2,35 €. Donc tu l'as compris, les 2 cadeaux pourris, c'était Pino et Karina.
6: Ils étaient là, yes.
0: Ça veut dire que c'est soit Sohan, soit moi avec les 500 €. Sohan, ouvre ta boîte.
3: C'est le cadeau intermédiaire?
0: Ouais, t'as 150 €. Alors attention, c'est un beau cadeau quand même, Charline.
6: Bah oui,
0: 150 € à dépenser chez Sephora.
3: Ah, trop bien!
6: Ok, nickel, bah super.
0: C'est pas mal. Et donc, on vérifie. Est-ce que j'avais les 500 €?
3: Eh oui.
0: J'avais les 500 €. C'est
3: T'étais
0: moi qui
3: l'homme de la situation.
0: Désolé. Charline, 150 € de bon d'achat chez Sephora. On t'envoie ça vite, on t'embrasse.
6: Eh ben, c'est gentil. Merci beaucoup. Bonne journée,
0: l'équipe.
3: Bisous.
0: Bisous, Charline. Ciao, ciao. Il est 9h51, les amis. C'est Fun Radio.

0: 9h54, je voudrais finir cette émission avec un message que Johan m'a envoyé en DM sur le compte Insta. C'est que vous pouvez envoyer vos messages, c'est Bruno Fun Radio. Johan a dit ce matin, au lieu de tremper, vous allez voir, vous allez vous reconnaître, au lieu de tremper ma tartine dans mon chocolat chaud, j'ai trempé mon téléphone.
1: C'est la fatigue, ça, mon Jojo.
0: La journée va être compliquée, bébé, évidemment. Évidemment, ça fait partie des trucs du réveil.
2: Évidemment,
0: ça m'est arrivé la semaine dernière. Oui. J'ai posé, truc con, les clés de mon scout dans mon frigo.
3: Elles étaient fraîches au moins.
0: Non, mais tu sais, j'avais mon téléphone dans une main, mes clés dans l'autre. Je veux pour aller chercher un skier.
1: À ton fromage, là,
0: voilà.
1: Blanc.
0: Donc, j'ouvre la porte du frigo avec ma main qui a les clés du scout. Je prends le skier, mais pour prendre le skier, je pose des. Je sais pas pourquoi, et je repars. Et là, hop, donc je sors, je ferme la maison, j'arrive devant le scooter, j'ai plus de clé.
2: Oh putain,
1: j'avais un skier.
0: Non, le skier était dans le sac.
1: Il était dans le sac.
0: Et là, va retrouver
2: la blessure. Quoi,
0: c'est bon. Rassurez-moi, vous avez déjà tous vécu ce
1: mais
0: genre
1: bien
0: de moment.
1: Bien sûr. Quand tu recherches tes lunettes alors qu'elles sont sur ton nez. Mais bien sûr, t'inquiète pas.
0: Et donc, mais je vous jure, le truc a duré 10 minutes. J'ai fait appeler Christina en disant, écoute, ben, je suis en retard, en fait, je n'ai plus les clés de mon scooter. Et à un moment, j'ai dit, c'est dans le dos, tout le frigo, et t'as les clés qui sont là, qui se demandaient, tu vois, si les clés parlent, ils disaient, ben, dis donc, il fait un peu froid quand même. Les clés parlent, si ça se trouve, les clés parlent. Les copains, passez une belle journée sur Fun Radio. Dans quelques instants, c'est Mika qui vous accompagne avec la suite. On revient demain. Tout ce qui s'est passé ce matin, vous le retrouvez en podcast. Ce que vous faites, c'est que vous l'isolez, vous prenez des phrases, vous les recoupez, vous les balancez sur CNews et nous on reviendra demain
3: avec
0: des nouveaux messages de Dater.
3: Message de Jésus, je t'en veux pas.
0: Allez, c'est notre chemin de croix. À demain, bisous, ciao.
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2: Soyez les bienvenus sur Fun Radio, 10h tout pile, c'est la suite. Comme tous les matins en direct de 10h à midi, ne faites rien, on s'occupe de tout. Je m'appelle Mika, il y a Lul.
3: Bonjour.
2: On embrasse très fort, d'ores et déjà, évidemment, Maureen.
3: Gros bisous, ma Momo.
2: Qui ne sera pas là aujourd'hui pour des raisons personnelles et familiales. Une journée pas évidente pour toi, ma Momo. On sait que tu nous écoutes, on t'aime très fort, on pense à toi. David Guetta arrive avec I Patton et Walk the Way, les amis. Conseil de copains, c'est le cas tous les matins, on offre des beaux cadeaux,
3: oui.
2: Mais ce matin d'autant plus. 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Le jeu s'appelle Devine ton cadeau. Comme vous le comprenez aisément, il faut deviner votre cadeau. Vous avez 45 secondes pour ça, vous posez le maximum de questions possibles avec Lul.
3: Oui.
2: On ne pourra répondre que par oui ou par non. Si dans les 45 secondes vous devinez votre cadeau, bonne nouvelle, vous repartez avec. Si vous le devinez pas, bonne nouvelle, on le garde pour nous.
3: Et là, je crois qu'on a sorti vraiment le haut du panier, quoi.
2: Absolument. 01, 42, 48, 5000. Et puis, on va parler, là, dans la prochaine demi-heure, de ce job d'été. Alors, c'est un média américain qui le propose, mais c'est probablement le meilleur job ever. Vous savez, il y a souvent ces jobs de rêve où on dit, tu vas sur une île.
3: Oui.
2: Et tu t'occupes d'arroser les plantes.
3: Mais en fait, il y a plein de jobs de rêve qui, moi, me font pas envie. Genre, on me dit, ouais, tu peux être payé 5 millions d'euros à rester allongé pendant 6 mois. Mais en fait, c'est chiant.
2: Bon, je le fais. Hein.
3: Mais non.
2: Bah si.
3: Mais si, non.
2: Bon, mec, je peux te dire que 5 millions d'euros, je peux...
3: Oui, mais après, t'as des fourmis dans les jambes.
2: Ah oui, oh bah, excuse-moi alors. Bon, bah, je retire. Alors, si j'ai des fourmis dans les jambes, je le fais pas. Restez là, on va vous en parler parce que, honnêtement, je pense que beaucoup d'entre vous qui nous écoutez pourraient postuler pour ce job. Et n'importe qui peut postuler. C'est ça la bonne nouvelle. Mmh. On va en parler sur Fun Radio. En attendant, on débute l'émission avec un petit David Guetta qui fait plaisir. I Patton. C'est Walk the Way. Et puis, on va vous débriefer l'actu des réseaux parce qu'il n'y a pas de raison, les amis. On va parler de McDo et d'un nouveau menu qui arrive.
3: Toujours la gastronomie avec moi, vous me connaissez?
2: Bien sûr.

0: Bienvenue sur Fun Radio. Lemon avec Ian Storm arrive avec Pas besoin de ton number. Là, je sais que c'est l'un de tes titres préférés, mon Lulu.
1: Moi, j'adore. Hein.
0: Dans le prochain quart d'heure.
1: Ça, je vous le dis, en boîte, cet été, ça va cartonner.
2: C'est vrai ?
1: Ah oui. Et je le sais, hein, parce que je vais moi-même très souvent en boîte. La dernière fois, c'était 2017. Hein.
0: Lul, on le tient plus. Hein.
1: Ah ouais. Voilà,
0: tous les week-ends en club, tu fais des afters et tout.
1: Ouais, bien sûr. 17h et
0: bien
1: tout, sûr.
0: Ouais.
1: Et là, je commence à me former pour être DJ. DJ barman.
0: Ah, j'adore.
1: Voilà.
0: Ah, tu fais des moritons en même temps que tu joues des titres.
1: Et des fois, je remue la platine au lieu de remuer le shaker, mais.
0: Est-ce que ça m'étonne de toi? Pas vraiment.
1: Non.
0: Bon, restez là, on va parler de ce meilleur job de l'été là qui va vous, honnêtement, je vous dis, qui va vous chauffer. Je vous dirai comment postuler, mais pour l'instant on débriefe l'actu des réseaux. On finira avec toi, mon Lulu,
1: oui.
0: Et on va finir avec ton spécial menu de chez McDo. On parlait tout à l'heure avec Bruno là de congés qu'on allait poser. En fait, on faisait une vanne sans trop faire de vanne. Je suis pas à l'abri de poser quand même.
1: Oui, bien sûr.
0: Ou de tenter un délire de. Enfin, en tout cas, je sais qu'à cette période là, autour du 19 novembre, il va plus se passer grand chose dans ma life. Vous le savez, désormais pour vous, gamers et gameuses, mais ça va bien au-delà de ça. GTA 6 sortira le 19 novembre. Ça fait un an jour pour jour que le teaser a été posté.
1: Ouais, la deuxième bande-annonce, et depuis, c'est vrai qu'on n'a pas de nouvelles, quoi.
0: Bah, en fait, j'avoue, on est un peu en. Moi, je peux pas m'empêcher de penser qu'ils vont nous décaler ça en 2027.
1: Ah non. Non, si. Pour moi, là, mais ça si. Y est, il y a le patron de Take-Two, je crois, j'espère que je dis pas de bêtises, qui a confirmé ces derniers jours que vraiment tout avançait bien. Okay. Tout roule et on devrait avoir des infos courant mai, juin, tu vois.
0: Oh, c'est long, les gars. GTA 6 qui va sortir le 19 novembre. Eh bien, figurez-vous qu'aux États-Unis, il y a un gars, il a posé 2 semaines de congé juste pour GTA 6. C'est-à-dire qu'il y a son calendrier sous les yeux, il a vraiment posé des congés. C'est-à-dire qu'il a dit à sa meuf, à ses gosses, je prends 2 semaines. Ah, on va où? Nulle part. On va dans le salon et on va se caler avec la batterie full sur les manettes et on va s'envoyer GTA 6. J'avoue que je suis un mini gamer. Franchement, j'aime bien jouer, mais un très bon gamer. Par contre, GTA 6.
1: Mais voilà, moi je suis un mini gamer, mais alors GTA 6, comment te dire que j'y vais à fond, quoi.
0: Mabix, tu vas jouer toi que t'es gameuse?
3: Non, pas du tout. Mais ce qui me choque, c'est qu'il a posé tous ses congés parce qu'aux États-Unis, t'en as moins qu'en France.
0: Ah bah oui, c'est vrai.
1: Ah oui.
0: Oui, c'est malin. C'est vrai qu'en France, on a 5 semaines de congés payés. Aux États-Unis, je crois que c'est 2 ou 3, hein, max. Hein.
3: Ouais, peut-être même moins.
0: Donc ça veut dire que le gars, il a plus de congés à l'année. Ouais.
1: Et puis en vrai, 2 semaines pour jouer à GTA, je pense que c'est un jeu qui a une grande durée de vie, mais il aura fait le tour, quoi.
0: Ah, je suis pas sûr, mec.
1: Ah ouais?
0: Non, parce que la map, elle fera plus de 10 fois la taille du précédent.
1: Ah
0: je crois.
1: Ouais.
0: Et donc du coup, déjà le précédent, il fallait se le saigner avec certains de la radio, notamment Bruno Fonfred, que vous connaissez un peu à l'époque, Fonf, réalisateur de la matinale, qui désormais fait partie de l'équipe de direction. Je me rappelle qu'on l'avait saigné, mais les gars, saigné, avec un ancien animateur de Fun Radio que j'embrasse, Greg, voilà.
1: Ouais.
0: On va le citer. Ils jouaient la nuit jusqu'à 5h du mat.
1: Oh là là.
0: Et après, ils arrivaient pour l'émission en direct à 6h avec Bruno. Je te jure que c'est vrai.
1: Non, mais c'est impossible. Mais moi, le 5, là, j'avoue, bon, ça fait des années qu'il est sorti et ça y est, j'ai fait le tour.
0: Oui.
1: C'est-à-dire, là, je suis en train de me dire, je me mets en haut d'une montagne et je fais, et si je descendais avec une moto?
0: Oui, oui, oui. On a tous fait 15 fois l'aéroport.
1: Oui, voilà.
0: Avec le 5 étoiles, on se fait des
1: fois
0: en 2 secondes. Bon, en tout cas, c'est noté pour le 19 novembre. Bon, Lul, parlons de McDo, et donc McDo qui veut contrer un peu Burger King
1: qui
0: avec
1: veut
0: un nouveau menu.
1: Même toute la concurrence, je te dirais même les Tasty Krusty et tout ce qui cartonne en ce moment. En fait, c'est vrai que McDo, c'est devenu très cher et même trop cher pour ce que c'est. Et donc, ils se sont dit, tiens, on a une idée, on va dévoiler un nouveau menu. Ça s'appelle le Mac Deal. Alors, il y avait déjà un menu un peu bon marché qui existait qui s'appelait le Mac First. Et c'était genre 4 euros, 4,50 euros à peu près. Et alors celui-ci est plus avantageux puisqu'on a un burger bœuf, une petite boisson, une petite frite et une petite glace en plus.
0: C'est pas mal.
1: Alors c'est pas mal, ça reste pas dingue, très honnêtement.
0: Bah mec, honnêtement, un menu aujourd'hui, désolé, hein, j'en ai fait un dimanche soir de McDo, pour les kids, ça va, ça reste raisonnable, c'est 4 balles, 5 balles, tu vois, le Happy Meal. Mais pour les adultes, je suis désolé, c'est 16 balles les menus maintenant.
1: Oui, mais
0: balles.
1: En fait, là, tu vois, c'est ni plus ni moins qu'un Happy Meal, mais avec 1 euro de plus, quoi. C'est globalement la même chose, la même quantité.
0: Ouais.
1: Donc, voilà. puis ça vous engraisse, quoi.
0: Oui, ça voilà. Vous engraisse.
1: Et attendez, je me mets dans la boucle, hein, parce que je suis pas à la rue de m'en faire un ce midi.
0: T'es pas le dernier. Non, alors moi, j'avoue que ça pourrait me chauffer. Ça n'a rien à voir, mais je rebondis quand même. Je salue McDo et leur équipe marketing. A-t-il perso, pourquoi? Parce que j'avais fait une vidéo en faisant des vannes sur tous les livres du McDo que j'ai chez moi.
1: Ah oui, ceux offerts dans le menu Happy Meal, justement.
0: Absolument. Et j'ai fait un constat en rangeant la bibliothèque de mes gosses, et qu'il y en a beaucoup trop. C'est-à-dire que je suis vraiment le mauvais daron qui a fait à peu près 17 000 McDonald's en 2 ans, au point que j'ai toute la collection. Je fais ce réel Instagram qui me contacte l'équipe marketing de McDo en me disant on a adoré cette vidéo, est-ce que vous êtes ok pour qu'on vous envoie la nouvelle collection de livres? Et je l'ai reçu ce matin à la radio.
1: C'est drôle.
0: Donc je trouve que c'est un bon pied de nez. C'est gaulerie, les amis. J'ai très faim d'un McDo, du coup. Hein.
1: Oui. À 5 euros, on peut tester.
0: Ouais, je pense on se fait ça avant midi, si on a le temps. On peut envoyer quelqu'un, non? On se teste.
1: Bien sûr.
0: On se fait un délire. Allez, en attendant, Afrojack et Amel, c'est Rivers et c'est sur Fun Radio. Bienvenue.

0: Allez, restez sur Fun Radio, pas besoin de ton number, c'est le son qui arrive dans moins de 10 minutes. Ce matin, on va jouer à mot de passe.
1: C'est une émission que j'adore, ça se passe en ce moment sur France 2 et c'est Camissaire, tiens, qui présente ça tous les soirs après le 20h.
0: C'est pas Camissaire, c'est Camille.
1: Bien sûr, on l'embrasse, on lui fait des bisous, Camille. En fait, aujourd'hui, c'est la journée mondiale du mot de passe. Ah. Donc je me suis dit, pas folle la guêpe, on va trouver un petit lien et bim, c'était tout trouvé, on va tester mot de passe.
0: D'accord, le jeu où on doit faire deviner des mots à
1: exactement.
0: L'autre sans dire le mot.
1: Ouais, et avec un seul mot. Ça fait beaucoup de fois le mot mot dans la même phrase.
0: Ouais, et on embrasse Momo.
1: Bien sûr,
0: aussi,
1: bisous Momo.
0: Écoute, bien sûr. On va jouer à ça dans le prochain quart d'heure, mais pour l'instant parlons de ce job d'été, les amis. Je trouve ça fou, vous le savez, donc la Coupe du Monde de football arrive là à grands pas. Hein.
1: C'est dans une quarantaine de jours.
0: Ouais, un peu plus d'un mois. Eh bien, c'est Fox One, la chaîne Fox One, les amis, qui recrute une personne pour regarder tous les matchs de la Coupe du Monde 2026. Jusque-là, tu dis, c'est ce que fait la chaîne d'équipe, en fait.
1: Ouais.
0: Sauf que là, ils cherchent quelqu'un pour le payer 50 000 dollars, les gars.
1: Ouais, mais après, tous les matchs, quand même, c'est un gros emploi du temps. Hein.
0: Alors, moi, j'ai lâché un peu le foot, mais sur une Coupe du Monde, je peux me chauffer avec gros paquets de chips, coca, et mater tous les matchs. Un Bolivie-Équateur, je peux me chauffer. Hein.
1: Ok.
0: Non, mais 50 000 balles pour mater tous les matchs. Alors, j'imagine que c'est pas juste les regarder. Faut quand même amener un petit débrief, des infos, des statistiques, ce genre de choses. Mais je trouve ça malin. Ça me fait penser à tous ces jobs de rêve, on en parlait tout à l'heure, là, quand parfois c'est l'Australie souvent qui, pour protéger la barrière de corail, ce genre de choses, te disent, vas-y, c'est une île, alors il n'y a rien dessus, il y a un cabanon, vous venez dessus 6 mois, mais vous êtes payé 100 000 dollars et vous préservez le patrimoine de la faune et la flore. Tu dis, bah c'est quand même chouette.
1: Oui, ça te donne envie.
0: Lul, qu'est-ce que tu pourrais mater en boucle pour un job? Exit les 50 000 balles.
1: Ouais.
0: Je te parle vraiment en premier degré d'un truc qui te ferait kiffer à mater en boucle non-stop.
1: Ok, alors ça serait pas un film parce que je pense que je tournerais vite en rond, ça serait plutôt une série et un truc humoristique genre Mr Bean.
0: Ah, Mr Bean?
1: Ah ouais, mais pour moi ça n'a pas vieilli, tu vois. En plus c'est muet, ça veut dire à chaque fois tu peux avoir... Non mais c'est vrai, tu peux avoir une autre lecture et tout, je trouve ça... Mais génial, c'est un génie, Mr Bean. Rowan Atkinson, l'acteur.
0: Ouais, alors je l'adore. Il a ressorti un truc d'ailleurs sur Netflix.
1: Oui, seul avec le bébé, je crois.
0: C'est bien ou pas?
1: C'est génial.
0: C'est drôle.
1: Bon, c'était plus un peu mood Noël, mais c'est génial.
0: Alors j'avoue, je l'avais pas ton Mr Bean, mais why not, ouais, j'avoue. Bixou, tiens, la réalisation de l'émission, il y a un truc, tu pourrais mater en boucle.
2: Je pense que je pourrais m'abrutir devant Love is Blind, mais de tous les pays, toutes les saisons, quoi.
0: Ah, Love is Blind, c'est le truc où ils sont chacun dans des pièces.
2: Dans des pods, ouais, ils se parlent face à un mur.
0: Et après,
2: ils se marient.
0: Ah, ils se marient vraiment?
2: Bah, ils partent en lune de miel pendant 3 jours, après ils vivent ensemble pendant 3 semaines, après ils décident de s'ils se marient ou non.
0: Attends, pause, c'est le truc qui était animé par Teddy Riner en France?
2: Ouais.
0: Ah, mais j'ai vu un peu avec ma meuf, elle regarde, elle adore ces
1: trucs. En fait, c'était L'amour est aveugle à l'ancienne sur TF1, c'est ça, non?
0: Ouais, c'est un peu ça, sauf que là, ils vivent effectivement dans des cellules. Et alors, en plus, t'as ce truc de différence, c'est que, du coup, t'as parfois deux gars, qui sont amoureux un peu de la même meuf, mais qu'ils ont jamais vu. Et c'est un peu ça, hein, le concept.
2: Oui, c'est ça, tu dates plein de personnes en même temps, et après, tu choisis ton âme sœur, et tu pars faire l'aventure avec lui.
0: D'accord. Ouais. J'avoue que je pourrais, alors, dans un délire un peu d'abrutissement, un peu de tu réfléchis pas, on est d'accord que ça te sert à pas réfléchir.
2: Complètement.
0: Je pourrais mater un peu ce délire.
1: Peu en train de dire qu'elle est teubée, mais.
0: Oui. Non, mais en vrai, non, mais je vois, ma meuf, elle adore tous ces trucs, elle est en tristesse parce que là, elle a tout fait, là. L'île de la tentation, Marie au premier regard, Love is
2: Blind. Non, mais il y a une nouvelle saison qui sort.
0: Allez, bah.
2: Mais je sais plus de quel pays.
0: Ah ouais.
2: Voilà.
0: Ok, très bien. Bon.
1: Et toi alors, Mika?
0: Moi, je pourrais mater ces vidéos de nettoyage sur Instagram. En boucle.
1: Oui. Ok.
0: Alors. Mais attends, du tapis. Ça, j'y vais. Oui. Celui qui a son compte avec des millions d'abonnés, là, où il nettoie
1: bien
0: ses tapis.
1: Sûr.
0: Alors, ça, j'y vais, mais à fond.
1: Il me faut la rêve d'Oscar Cher, hein, parce qu'il est fou.
0: Oui, oh là là, mec. Et alors, plus que les tapis récemment, parce que ça me concerne un peu dans ma vie de kiff, hein, de showbiz, les terrasses. Ah. Les gars qui te nettoient les terrasses, ils disent, le barbecue démarre dans 3 heures, les invités arrivent, je n'ai pas nettoyé ma terrasse. Bluff. Et le mec en accéléré. Il part d'un truc où t'as l'impression que les gens chient sur la terrasse. Et il y va au Karcher, il gratte au cure-dent, au machin et tout. Il te sort un truc, mec, il t'envie de manger par terre tellement c'est beau, quoi.
1: Puis après, t'as les invités qui arrivent et qui disent, tiens, si on chiait sur la terrasse.
0: Oui, alors, si vos invités font ça, arrêtez de les inviter. Hein.
1: Oui.
0: Pas des amis, c'est des gens vraiment pas très propres. Lemon et Ian Storm. Je sais que t'adores ce son, mon Lul.
1: Bien sûr, ouais, j'adore tout, moi.
0: Pas besoin de ton number sur Fun Radio.

0: Soyez les bienvenus sur Fun Radio et Mot de Passe, ce jeu présenté par Camille Serre tous les soirs sur France 2.
1: Oui.
0: On va jouer à Mot de Passe. Quelque chose me dit qu'on va être mauvais ce matin, je sais pas.
1: Oui, et alors pour une fois, je me mets en danger puisque je joue avec toi, Mika.
0: Allez, très bien. Et ben c'est en direct sur Fun Radio, bougez pas.
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0: Oui les amis, c'est la suite sur Fun Radio. Soyez les bienvenus, on s'occupe de tout là en direct jusqu'à midi. Je m'appelle Mika, il y a Lul.
18: Salut.
0: On embrasse très fort Maureen, qui ne sera pas avec nous ce matin les amis. Pour des raisons perso, mais on pense très fort à elle. Global DJs et on va jouer à mot de passe là tout de suite. Bougez pas.

0: Allez, restez sur Fun Radio, côté son, un petit Last Frequencies, tiens, avec Listen to Me. 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
1: C'est un truc de ouf.
0: 01 42 48 5000. Inscrivez-vous et on joue ensemble dans un quart d'heure. Mais pour l'instant, c'est nous qui jouons entre nous, mon Lul, puisque on va jouer avec Mot de passe, l'émission présentée avec brio et talent par Camille Serre tous les soirs sur France 2.
1: Exactement. Journée mondiale du mot de passe aujourd'hui. Alors, je sais pas à quoi elle sert cette journée, mais bon, je me suis dit, ça me faisait un lien.
0: C'est quoi ton mot de passe?
1: Mon mot de passe, je vous le dis, c'est 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passe? Je vous explique les règles de ce jeu si jamais vous ne les connaissez pas. En gros, c'est deux personnes qui s'affrontent et qui doivent tomber d'accord sur le même mot. Par exemple, moi j'ai le mot bonjour pour le faire deviner à Mika. Je vais te dire salut. Et toi, tu vas me dire, non, tu peux pas répéter le même mot, mais tu vas dire
0: ça va.
1: Et je vais te dire autre et tu dis bonjour.
0: Et toi, comment tu vas?
1: Voilà, il complique toujours les règles. Hyper important, il y a quand même des règles dans les règles. Pas de mots composés, pas de mots de la même famille, pas de mots commençant par le même son et pas de mime.
0: Ah ouais, d'accord.
1: Ah, c'est compliqué.
0: Ah ouais, c'est dur.
1: Et donc on va faire des manches. Donc Mika, je vais essayer de te faire deviner des mots. Tu vas essayer de me faire deviner des mots. Et à chaque fois, on a 30 secondes pour essayer d'en faire deviner le maximum possible.
0: C'est court, 30 secondes.
1: C'est très très court.
0: On peut pas faire une minute?
2: Il y aura plusieurs manches.
0: Ah d'accord.
1: Voilà.
0: Ok.
1: On se fait 30 secondes.
0: Non, vous me dites si je fais chier. Pas de problème. À la minute quoi.
1: C'est moi qui commence.
0: Allez, à me faire deviner.
1: Oh, exactement.
0: Salut. Je fais exprès.
1: Non, allez, alors, ça commence à partir du moment où je t'ai dit le premier mot, ok?
0: D'accord, c'est quoi le premier mot du coup?
1: Attention. Armoire.
0: Meuble.
1: Rangement.
0: Commode.
1: Oui. Chaussures.
0: Pied.
1: Sport.
0: Basket.
1: Oui. Ordre.
0: Alphabet.
1: Obligatoire.
0: Rang.
1: Non, je passe. Animal.
0: Chien.
1: Coup.
0: Girafe.
1: Oui.
0: J'ai eu girafe.
1: Mais c'est pas mal, ça nous fait 3 points.
0: Ah, c'est pas mal.
1: Et le mot que t'as pas trouvé, c'était contrainte. Enfin, que j'ai pas réussi à te faire deviner plutôt. Contrainte.
0: Bah oui, bah mec,
1: c'est hyper dur.
0: C'est quand même très. Qui a mis les mots aussi?
2: Mais il faut mettre un peu de difficulté, hein, sinon ça m'amuse pas.
0: C'est toi, Bixou?
2: Oui.
1: Et oui, c'est Bixou, c'est vrai que je l'ai pas précisé pour pas qu'on ait les mots à l'avance, c'est Bixou.
0: Ah, sinon il y a plus de.
1: Sinon il y a plus de jeu en fait.
0: C'est l'envie, je te fais deviner fromage.
1: Ouais,
0: c'était dur, contrainte, Bixou.
2: Je t'ai mis les mots faciles, t'inquiète.
0: Parce que je suis teuteux?
2: Ouais.
0: Allez, plus de respect.
1: Ok, bah c'est à toi et le chrono démarre dès que t'as dit ton premier mot.
0: Ok, on y va?
1: Ouais.
0: Plage.
1: Mer.
0: Grain.
1: Sable.
0: Nuage.
1: Soleil.
0: Goutte.
1: Pluie.
0: Couleur.
1: Rouge.
0: Oui. Chèque.
1: Carte.
0: Personnel.
1: Banque.
0: Stylo.
1: Signature.
0: Verbe.
1: Signer.
0: Oui. Réseau.
1: Sociaux.
0: C'était chaud. Mais j'en ai eu 4 quand même.
1: Pas mal.
0: J'en ai eu 4. Okay. Le réseau, c'était Instagram.
1: Ah ouais, ok. Bon, pour l'instant, tu m'as battu.
0: Ah, le signé, j'ai cru que t'allais jamais me le pondre.
1: Bah ouais, c'était dur.
0: Bah ouais, mais bon. Bon
1: mais on se refait une manche.
0: Ouais, bien sûr.
1: Allez, ok.
0: Allez.
1: J'en ai. Et on y va. Diffuser.
0: Télévision.
1: Anglais.
0: Podcast.
1: Twitch.
0: Live.
1: Autre.
0: Stream.
1: Le verbe.
0: Streamer.
1: Oui. Attraction.
0: Manège.
1: Parc.
0: Astérix.
1: Mickey.
0: Disneyland. Paris.
1: Cours.
0: Disney.
1: Covid.
0: Maladie.
1: Confinement.
0: Ah là là là là là. C'est chaud les mots de.
1: C'était quarantaine. C'était hyper dur. En fait, elle a fait exprès, elle m'a mis des mots hyper durs.
0: Bah, je pense, hein. T'as eu 3 mots là?
1: Ouais, on cherchait quarantaine.
2: C'était par rapport à ton âge, ça.
1: Ah oui, parce que moi j'étais vraiment parti sur la maladie, ceci dit, à ton âge, la maladie.
0: Attendez. Le respect là, excusez-moi. Y a pas respect dans ma liste à tout hasard?
2: Non.
0: Non? Y a pas de trou de balle non plus?
2: Non.
0: Ok. 3 mots.
1: 3 mots. Pour l'instant, tu me bats.
0: Ouais.
1: Ce qui est assez rare dans un jeu.
0: On y retourne. Et décidément, les gars, je suis vieux, en plus, je suis con. Ça marche.
3: Ah non, j'ai perdu ma liste.
0: Je l'ai, c'est bon, je l'ai récupéré. Okay. Tout le monde a eu très peur. On y va.
1: Ouais.
0: Je suis prêt. On y va. Michael.
1: Jackson.
0: Oui. Passe. Lion.
1: Vierge.
0: Rayure.
1: Zèbre.
0: Félin.
1: Tigre.
0: Oui. Bob Marley.
1: C'est un seul mot. Reggae.
0: Nationalité.
1: Jamaïcain.
0: Ah, c'est pas ça le mot? Attendez. Attendez.
1: Quoi?
0: J'ai Jamaïcain. C'était quoi le mot alors?
2: Mais Jamaïcain? Il a dit Jamaïcain?
0: Le titre du gel quoi.
2: Ouais.
0: Donc je fais deviner le titre d'un gars quoi.
2: Bah
0: n'hésitons pas.
1: Ah ouais, c'est dur.
0: Bah oui, c'est niche quoi.
1: Ouais.
0: Bam bam.
2: Mais de toute façon, t'as gagné hein.
0: Ah oui, c'est vrai.
1: Bah oui, quand même.
0: Alors,
1: bravo,
0: je râle. Bravo.
1: Bah oui, bravo.
0: Ouais,
1: bah, c'est la quarantaine, on râle.
0: Ah, oh là là, arrêtez avec ça. J'ai adoré ce jeu de mot de passe.
1: Ouais, moi aussi. On le refera tous les jours.
0: Tous les jours, on va faire mot de passe.
1: Et Camille Serre n'est plus sur France 2, elle revient sur Fun.
0: Absolument, pour faire mot de passe tous les matins. Très bien, j'ai adoré. Un petit Gims, laissez passer, ça vous dit?
1: Oui.
0: C'est son anniversaire aujourd'hui.
1: Eh bah, laissez passer.
0: Voilà, joyeux anniversaire, Gims.
1: Bon anniversaire, 40 ans.
0: C'est vrai?
1: Eh oui.
0: Hyper jeune.
1: Bah oui.
0: La quarantaine. On écoute Gims sur Fun Radio.
4: Monsieur.

0: Soyez les bienvenus sur Fun Radio. Jennifer Lopez et David Guetta arrivent avec Save Me Tonight, là, avant 11h, dans le prochain quart d'heure. Le retour ce matin de Dis-moi pas que c'est pas vrai, Dimitri du Standard, ça sera tout à l'heure. Ne bougez pas les amis, on est en direct jusqu'à midi sur Fun Radio.
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25: Oui les amis, c'est la suite sur Fun Radio. Oui les amis, on s'occupe de tout. Et oui les amis, Jennifer Lopez arrive avec David Guetta à Save Me Tonight avant 11h sur Fun Radio. Restez là, puisque dis-moi pas que c'est pas vrai, redébarque là dans un gros quart d'heure maintenant.
26: On l'adore.
25: Mais oui, Dimitri est au standard avec nous. La semaine dernière, en l'absence de Maureen, on s'était dit, tiens, faisons vivre un moment de gloire un peu à Dimitri. Parce que il faut savoir que dans la vraie vie... Ça va mon Dimitri?
26: Ça va très bien, merci.
25: On adore t'avoir avec nous. Et Dimitri, c'est ce genre de gars qui, on l'expliquait la semaine dernière, mais je le réexplique ce matin. Parfois, t'es dans le bureau, tu parles d'un truc.
0: Ouais.
25: Il arrive. Il dit, vous saviez que les goélands, en fait, ils sont matures à l'âge de 4 ans et demi. Ils font pas d'enfants.
0: Non, mais c'est ça. La dernière fois, il m'a appris un truc sur Charlie et la chocolaterie. Il m'a dit, tu savais que le petit Oompa Loompa, c'était à chaque fois le même acteur?
25: Voilà.
0: Et je m'en fous.
25: C'est ce genre d'infos. Au début, tu t'en fous. Et après, le soir venant, tu t'endors, tu dis, putain, mais heureusement qu'il me l'a dit. Donc ce matin, on en fait profiter à nouveau les auditeurs, mon Dimitri. On a quoi au programme? Une petite info comme ça au débeauté, un petit.
1: Ce matin, je vais vous changer la vie. Je vais mettre fin à un débat, mais qui est de milliers d'années.
25: Oui.
1: Je vais vous dire quelque chose sur le papier toilette.
25: Ah.
1: Vous saurez dans quel sens
0: il faut mettre le papier toilette.
25: Non, si. si c'est rouleau vers toi ou vers le haut, vers le bas.
1: Fin du débat ce matin.
25: Ah, j'adore. Ah. Voilà. Ouais, c'est genre d'info, tu dis, bah, chacun fait ce qu'il veut.
0: Franchement, le standard, là, appelez-le pour l'occuper un peu parce qu'il s'ennuie. Ouais.
25: C'est ce genre d'info, à la fin, tu dis, dis-moi pas que c'est pas vrai parce qu'il s'appelle Dimitri, c'est bien foutu. Ça sera dans le prochain quart d'heure. Pour l'instant, on joue.
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25: Et ce matin, on joue avec Sonia. Sonia est du côté de Nousty dans le 64. Salut Sonia.
20: Bonjour la suite.
0: Salut Soso.
25: Bonjour Sonia. Sois la bienvenue ce matin là sur Fun Radio. Tu fais quoi dans la vie, Sonia?
20: Alors je suis aide-soignante dans une maison de retraite.
25: Magnifique.
0: Très bien.
25: Magnifique. Tu fais ça depuis longtemps? T'as toujours fait ça?
20: Ça fait une vingtaine d'années maintenant, oui.
25: D'accord, bravo pour ce que tu fais. T'occuper des aînés, c'est essentiel. Les amis, Sonia va ce matin tenter de découvrir son cadeau. Quelles sont les règles de devine ton cadeau, Sonia? Ton cadeau, tu l'as déjà gagné. Ça, c'est cool. Maintenant, l'idée, c'est de le garder. Pour ça, t'as 45 secondes pour nous poser le maximum de questions possibles. Ces questions ne pourront répondre que par oui ou par non avec Lul. Rien d'autre. On peut pas te donner un prix, la taille d'un produit, ce genre de choses. À toi d'être assez forte pour nous orienter comme il faut et t'orienter toi-même vers la bonne réponse. Et si tu découvres ton cadeau en 45 secondes, tu repars avec ce matin. Est-ce que c'est clair, Sonia?
20: Parfait. Merci beaucoup.
25: Ben non, ben je t'en prie. Allez, à demain.
0: Hyper poli, Sonia.
25: Oui, Sonia, très poli. Bon, Sonia, le chrono des 45 secondes est prêt. Il débutera à l'issue de ta première question. C'est quand tu veux, on t'écoute.
20: Alors, est-ce que c'est de l'high-tech?
25: Oui.
20: Ah, est-ce que c'est un iPhone?
25: Non.
20: Est-ce que c'est une enceinte?
25: Non.
20: Est-ce que c'est une télé?
25: Non.
20: Est-ce que c'est une tablette?
25: Oui.
20: Wow, c'est vrai? Wow, super!
0: Précision.
25: Précision de la... Vas-y.
20: Une tablette Samsung?
25: Non.
20: Acer?
25: Non.
20: iPhone? Je sais pas si ça existe. Tablette...
25: On peut l'accepter, elle a pas l'air. C'est gagné. Ouais,
0: bravo.
25: Ce qu'on va faire. Bravo, Sonia. C'est un iPad, ma chérie, que tu gagnes ce matin.
20: Ah, super. Excusez-moi, j'avais dit iPhone.
25: Il n'y a aucun problème. Mais non, on ne pouvait pas être... Ces gars-là qui disent, ah bah t'as pas dit iPad. T'as pas dit iPad, donc c'est perdu. T'as dit tablette. On t'a orienté vers Apple. Mais bravo, tu repars avec ton iPad ce matin, Sonia. On t'embrasse.
20: C'est merveilleux. Mon fils va être aux anges.
25: Bien, tant mieux.
0: Tu l'embrasses. Il a quel âge?
20: Mon fils, 22 ans.
25: 22 ans.
0: Très bien.
25: Comment il s'appelle ton fils?
20: Charles.
25: Et ben on embrasse Charles.
0: Bisous, Charlot.
20: Ah, merci.
25: Des bisous, Sonia. Sois heureuse. Passe une très belle journée à l'écoute de Fun.
20: Merci, continuez comme ça. Merci beaucoup.
25: Oh, c'est prévu, ma Sonia, c'est prévu, a priori, enfin jusqu'à ce que, mais a priori c'est encore prévu.
0: Elle était super.
25: Et je l'adore. Hein.
0: Elle avait une bonhomie dans la voix.
25: Oh là là là là là là là là là là là là.
0: Une chouette rencontre.
25: Qui est con. Bougez pas, c'est David Guetta sur Fun Radio.

0: Tiens, vivre dans un pays précis permettrait de vivre 10 ans de plus. Je vous le dis, c'est la science qui le dit.
1: 10 ans de plus ?
0: Ouais, en moyenne, on pourrait vivre 10 ans de plus si on vivait dans ce pays-là. Je vais vous donner le pays. Et vous, surtout, vous allez nous dire le pays dans lequel vous aimeriez vivre et pourquoi. Appelez-nous, on fait de la radio ensemble. 01 42 48 5000. 01 42 48 5000. Et aujourd'hui, c'est la journée mondiale. Il faut quand même qu'on en parle. Je sais que Bruno, ils en ont parlé ce matin dans l'émission un peu. C'est la journée mondiale du jardinage tout nu.
1: Ah oui, c'est très précis comme journée mondiale.
0: Oui, bien sûr. Alors, il faut faire attention à ce qu'on fait avec les tondeuses, le sécateur et autres tailleurs,
1: oui, oui, oui.
0: Bien évidemment. T'as déjà jardiné tout nu?
1: Non, mais
0: je pensais pas te poser cette question un jour.
1: Non, alors déjà, t'aurais pu t'arrêter à est-ce que t'as déjà jardiné? La réponse était non également. Mais je fais très peu de choses tout nu. Il y a un truc que j'adore faire par contre,
0: c'est quoi, hein?
1: Nettoyer ma douche. Parce
0: Pardon?
1: Que, mais oui, en fait, quand t'es habillé, tu t'en fous partout, tu te mouilles et tout. Donc, autant faire ça tout nu, tu la nettoies bien, tu la récures bien, et après, tu prends ta douche.
0: Non, mais je t'en supplie, tout ce qu'on nettoie est censé tacher un peu avec de l'eau. T'imagines si moi je nettoyais ma bagnole tout nu? Parce que, oh bah oui, bah il y a de l'eau, c'est tout nu.
1: Bah pourquoi pas? Tu pourrais refaire le plein en faisant pipi. Non, mais qu'est-ce que
0: pourquoi
1: tu fais
0: pas,
1: tout nu, toi?
0: Parce que voisin. Mais moi, plus grand chose, j'ai 3 gamins à la maison.
1: Ah oui.
0: Ils sont grands, quand ils étaient bébés, alors là, c'était le roi.
1: C'est vrai?
0: Ah oui, oui, oui. Bah, maintenant qu'ils sont grands, t'as des gamins, tu fais attention, quoi.
1: Oui.
0: Quoi?
1: Non, j'ai une image, mais ma carrière peut s'arrêter tout de suite, donc bah, je vais rien dire.
0: Non, mais vas-y.
1: Non, arrête de faire ça, tu veux que je croule.
0: Mais non, mais non. Dis-le.
1: Non, je le dirai.
0: Mais les formes.
1: Non, je peux absolument pas le dire.
0: C'est quoi, tu pensais quoi? Tout mis mon café, ce genre de choses?
1: Par exemple.
0: Ok, très bien. Bixou, tu fais des trucs tout nus?
2: Ouais,
0: tout
2: j'aime bien la piscine. Nager dans une piscine, mais privée, hein, pas avec tout le monde. Hein.
0: Oui, bah ouais. J'imagine que tu vas pas à la pistoche municipale, pédiluve.
1: Ah si je fais ça, c'est. Maman, j'ai attrapé une frite.
0: Non, allez, bougez pas, c'est la suite. On en direct jusqu'à midi, les copains, comme tous les jours sur Fun Radio.
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2: Soyez les bienvenus sur Fun Radio, il est 11h tout pile, à la seconde près aujourd'hui, mercredi le 6 mai, vous écoutez la suite et on est en direct comme tous les jours, jusqu'à midi. Je m'appelle Mickaël, il y a Lul.
3: Salut.
2: Il y a Maureen de loin avec nous, qu'on embrasse très fort, elle n'est pas avec nous ce matin, voilà, pour des raisons perso oui. et familiales, on va pas s'étendre sur le sujet, ça la regarde elle, on pense très fort à toi maman.
3: On fait des gros bisous.
2: On sait que tu nous écoutes ce matin. Et Angèle et Justice, tiens, bah c'est pour toi Maureen, on sait que t'adores. What You Want arrive sur Fun Radio dans moins de 10 minutes. J'ai pas appuyé sur le bouton. Ah.
3: Ça arrive.
2: Et vous allez m'engueuler, vous allez me virer.
3: Ah non, bah, moi je vais te dire, t'es ici, comme chez toi, tu fais comme tu veux, mon bonhomme.
2: Eh viens, on chuchote comme ça là.
3: Allez, ça me va.
2: J'adore les gens qui parlent comme ça. Ouais.
3: Comment il va celui-ci là
2: ouais, ça, hein c'est... Alors ça c'est discussion de charcutier. Hein.
3: Ah ouais.
2: Et comment il
3: fait ceci vu, madame.
2: Ouais, t'as vu que là, on est au mois de mai, on se mangeait un beau temps que là, il floque.
3: Ouais, il y en a plus, je vous le mets quand même, c'est offert.
2: Ouais, ça me fait plaisir. Bon, dis-moi pas que c'est pas vrai, arrive. On va savoir comment il faut orienter le papier chiotte. C'est ça, mon Dimitri?
4: Exactement. Fin du débat ce matin.
2: Il y a une promesse. Hein.
3: Bien sûr. Il y a des gros sujets de société. Hein.
2: Bah, je trouve que de toute façon, il se passe rien dans l'actu.
3: Non.
2: De ça. A priori, voilà.
3: Je pense après, que si ça se trouve, le détroit d'Hormuz, il remettrait le PQ du bon sens.
2: Ça se trouve, c'est ça qui gère une Trump depuis tant d'années.
3: Oui.
2: À la Maison Blanche, ils ont mis le PQ du mauvais côté.
3: Fuck this PQ. Oh le caca.
2: Oui, je l'imagine comme ça, Trump. Je l'imagine aux toilettes et d'un coup, je suis pas bien.
3: Ah oui, ça doit arriver. On pensait que c'est orange.
2: Ah, mais bien sûr, mec. C'est comme son teint, il mange trop de carottes.
3: Bah oui.
2: Pensez qu'il fait des UV.
3: Ah, alors moi je pense pas.
2: Non,
3: je pense qu'il a pas le temps. Je pense qu'il en a fait des millions de fois.
2: Il a pas le temps, il fait des parcours de golf tous les deux jours, mec.
3: Oui, c'est vrai.
2: L'autre, il fait un 18 trous le dimanche, quoi.
3: Oui, c'est vrai.
2: J'aime pas beaucoup Trump, voilà.
3: Ah bon?
2: Coup de pied d'un formulaire, je sais que ça dénonce, j'ai rien à foutre.
3: Non,
2: mais je me dis, tu vois, ouais, je sais pas.
3: Ouais.
2: Personne veut à un moment lui dire, vas-y, va golfer, laisse-nous tranquille.
3: Bah
2: tu vois,
3: non, personne, hein. Mais pas moi en tout cas.
2: T'iras pas sur la ligne de front lui.
3: Oh non, c'est peu probable.
2: Bon, Angèle Justice, What You Want, on va débuter l'émission avec ça, tranquillement. Là, la deuxième heure de l'émission. Et juste après, dis-moi pas que c'est pas vrai. Ce genre d'info, tu sors de l'info, tu dis, mais dis-moi pas que c'est pas vrai. J'imagine qu'il y aura d'autres infos que le PQ quand même, mon Dimitri, rassure-nous.
4: Non, on va tourner que autour du PQ ce matin. Non, mais évidemment qu'il y aura d'autres infos, bien sûr.
2: Il est bon celui-ci. Allez, restez là, on est en direct jusqu'à midi. C'est pas tout, on va vous parler de ce pays aussi. Dans lequel, si tu vis dedans, apparemment, t'as 10 ans d'espérance en vie en plus. Est-ce qu'on a vraiment envie avec tout ce qui se passe d'avoir 10 ans en plus? Je sais pas. On va vous donner la réponse là dans moins de 15 minutes sur Fun Radio. Soyez les bienvenus, on est en direct jusqu'à midi.

0: Tiens, je viens de recevoir un message sur Insta qui me dit, je pense que c'est l'Angleterre le pays dans lequel il faut vivre pendant 10 ans de plus.
1: Toi, ça pourrait être ce pays-là.
2: Moi, c'est complètement le mien. J'adore l'Angleterre, j'adore la vibe de Londres surtout. Et après, j'ai pas fait toute l'Angleterre, tu vois. J'aimerais bien découvrir aussi un peu les petites contrées lointaines.
0: Ouais, alors putain, j'avoue que j'ai découvert, comment ça s'appelle, New Forest, la campagne anglaise cet hiver à Noël.
2: Ah, ça a l'air charmant.
0: C'est exceptionnel, les amis. Mais c'est pas l'Angleterre.
2: Okay.
0: C'est un autre pays. Continuez à faire vos propositions là sur Insta, sur le WhatsApp de l'émission aussi. Et je vous dirai dans moins de 10 minutes dans quel pays il faut vivre pour avoir 10 ans de plus. Ou en tout cas avoir une espérance de vie de 10 ans supplémentaires. En attendant, dis-moi pas que c'est pas vrai avec mon petit Dimitri qui est là. Bah c'est maintenant, on y va.
3: Dim, dim, dim, dim, dim, dim, dim, dis-moi pas que c'est pas vrai.
0: Ça va mon Dimitri?
4: Bah ça va bien. Et toi?
0: Bah oui.
4: Ouais, on te demande jamais.
0: Ah de... ouais, c'est vrai.
4: C'est vrai, c'est vrai.
0: Ouais, c'est vrai.
4: Ouais.
0: Bah puisque t'en parles, pas ouf.
4: Allez.
2: Tu vois pourquoi on lui demande jamais?
4: Ouais, le tunnel. Non mais on va passer à autre chose du coup.
0: Ouais, très bien mon Dimitri.
4: Tu prends rendez-vous cet après-midi?
0: Dis-moi pas que c'est pas vrai, c'est le genre de petites infos à la con-compte. Et puis on se dit, bon je suis pas sûr que ça intéresse beaucoup. Puis à la fin on se dit, ah, mais si en fait c'est quand même pas mal. On finira par les toilettes?
4: On finira par les toilettes.
0: Ok très bien, enfin le papier toilette.
4: C'est un bon closing, hein. J'aime bien.
0: Oui, on démarre par quoi?
4: Eh ben on va attaquer par une info, en plus je sais que l'info va t'intéresser. Il y a un artiste qui aurait repris la route des studios. On a eu la nouvelle la semaine dernière, d'après vous, qui ça peut être? Mais je pense que tu l'as.
0: Mais moi je l'ai parce que je suis abonné aux publications de la personne, parce que tout ça.
2: C'est qui?
0: Dua Lipa.
2: Il a dit un artiste?
4: Pas du tout.
0: Allez.
4: Mais alors, pas du tout.
2: Non, non, alors attends, est-ce que c'est plus légende de la musique qui a pas tourné depuis longtemps?
4: On est sur une légende de la musique qui a pas tourné depuis longtemps et on est sur un artiste masculin. Je vous aide un petit peu.
2: Michel Sardou?
4: Non.
0: Ou Willy Denze?
4: Non, non, non. Non.
0: International?
4: Oui, alors international, oui, mais il est français.
2: Ah ouais?
4: Ouais.
0: Calme-toi.
2: Ah, DJ Snake?
4: Non, pas du tout.
2: Attends, il fait de la variété?
4: Non, pas vraiment de la variété. Plus, il s'était plus branché musique électro, il faisait partie d'un duo hyper célèbre.
2: Jean-Michel Jarre?
0: Oui, Thomas Bangalter.
4: Eh ben, pas lui.
2: Ah, Guy Man.
4: Ah, Guy Man. Toi, exactement. Donc, pour ceux qui le savent pas, les Daft Punk, c'est Thomas Bangalter d'un côté, qui a repris un petit peu sa carrière, et il y a Guy Manuel de même Christo, qui est beaucoup plus discret.
0: Oui.
4: Mais, il aurait été livré de nouveaux instruments, de nouveaux matériels, de synthétiseurs, de choses comme ça. Ce qui veut dire qu'il aurait repris la route des studios, a priori. Voilà. Il y a une photo où le gars qui est venu lui installer le synthé s'est fait dédicacer ses vinyles des Daft Punk.
0: Ouais.
4: Et évidemment, bah, Guy Man conserve un peu l'anonymat. Il se cache derrière un des deux vinyles, mais voilà, on reconnaît bien sa signature, etc.
0: C'est génial. Il a fait un titre de l'album de Rosalia. Un seul.
4: D'accord. Oui, c'est vrai.
0: Mais j'avoue, alors Thomas Bangalter a repris la route des studios, il devrait même sortir un album avant l'été. Ça,
4: ouais.
0: c'est officiel, mais plutôt orchestral. Je savais pas pour Guy Man. Bah, merci pour l'info.
4: Bah, voilà pour l'info. Autre chose. Alors, tous les 20 ans, il y a quelque chose qui revient de manière cyclique. D'après vous, c'est quoi, les gars?
0: Le Covid.
4: Non, on l'espère pas.
2: Manuel Valls.
0: Willy Denze. De manière cyclique. Ah, c'est un truc météorologique ou pas?
4: Non, non, non.
0: Ah.
4: Non, mais avec Willy Denze, t'es un petit peu sur la piste, mine de rien. Ça peut être le genre de personne qui peut revenir tous les 20 ans.
2: Tendance musicale, genre?
4: Ouais, c'est un peu l'idée. En fait, les tendances musicales, les modes de manière générale, ça a été prouvé scientifiquement que tous les 20 ans, tous les 20 à 30 ans, pour être précis, c'est des choses qui reviennent. On a un exemple tout bête là, il y a Shakira qui a fait un concert il y a pas très longtemps, la semaine dernière, devant plus de 2 millions de personnes à Rio de Janeiro. Shakira, il y a 20 ans pile en 2006, c'était ça, Hips Don't Lie.
0: Ah oui, d'accord. Ce qui veut dire que, techniquement, pardon, hein,
2: ouais,
0: a priori l'année prochaine, on est bon pour un petit retour.
2: Et oui.
0: De la tectonique, les gars.
2: Et dans 2 ans, nouvel album de Michael Jackson. C'est dingue.
4: Impeccable. Moi, je vais reprendre des actions chez Vivelle Dop, hein, fixation béton là pour la tectonique.
0: Ceux qui cassaient les murs avec leurs cheveux.
4: Bien sûr.
0: Là, c'est incroyable. Ah, je savais pas que c'était tous les 20 ans les cycles. Okay.
4: Ouais, ouais, si, si. Alors, au niveau du temps, là, on va faire l'info sur le PQ maintenant. On verra tout à l'heure si on se fait d'autres petites infos. Hein.
0: Bien sûr, mais c'est toi qui décides, hein. De toute façon,
4: on va faire comme ça. Alors pour le papier toilette, je vous l'ai dit, pas trop de suspense, il y a un bon côté pour le mettre sur le support. D'après vous, est-ce qu'il vaut mieux mettre la feuille qui déroule le long du mur, qui colle au mur, ou plutôt face à nous?
2: Non, face à nous.
0: Ouais.
4: Mais évidemment, vous savez pourquoi?
2: Bah parce que sinon, si ça colle au mur, c'est que ton mur est pas propre et qu'il y a des gouttes qui se sont perdues.
4: Ouais, en vrai, tu sais quoi, t'es pas très très loin de la réponse parce que en fait, c'est tout simplement pour des régions d'hygiène. Quand vous tirez la chasse d'eau, malheureusement, il y a des petites particules qui sont un peu volatiles qui partent un petit peu partout dans les toilettes.
0: De caquettes.
4: C'est ça. Et le fait que la feuille se déroule le long du mur, ça aura plus tendance à toucher le mur et à récolter des petites particules. C'est pas ce dont on a envie. Donc.
0: Ça me dégoûte.
4: Ouais. Mais c'est pour ça que je mets fin à tout débat. Je vous le dis, si vous mettez la feuille contre le mur, vous êtes des gros cracras.
0: Ah voilà. Donc ça, c'est officiel. Et puis c'est chiant. Moi, je suis déstabilisé à chaque fois. Enfin, je suis.
2: Non. Tu sais pas dans quel sens faire tourner le rouleau.
0: Ah ouais. C'est chiant. Du coup, qu'est-ce que je fais? Je m'y suis pas.
4: C'est ça. Et puis tu repars un peu. Non. Et puis je vais même aller plus loin que ça. De manière générale, les deux trois premières feuilles, faut pas les utiliser parce qu'elles sont à l'air libre. Faut utiliser les feuilles qui sont dessous, qui sont encore à l'intérieur du rouleau.
1: Oui, voilà. Mais là, ça devient compliqué.
4: C'était la petite astuce.
1: Les particules, hein. Parmi qui en parle.
4: Merci.

0: Soyez les bienvenus sur Fun Radio et appelez-nous surtout la 01 42 48 5000. On fait de la radio ensemble. Venez nous dire dans quel pays vous aimeriez vivre. Pourquoi? Parce que selon une étude, vivre dans un pays précis, je vais vous le donner, permettrait de vivre 10 ans de plus. D'après vous, ça serait quoi? Tiens, Bixou, t'as une idée? Lui, il disait l'Angleterre, parce que lui,
1: oui,
0: toi, ça serait l'Angleterre.
1: Moi, ça serait ça, complètement.
0: J'ai dit, c'est pas l'Angleterre.
2: Est-ce que ce serait pas le Japon? Parce que je sais qu'ils vivent vieux là-bas.
0: C'est une bonne proposition. Et tu sais quoi? C'est pas ça.
2: Merde. Ah,
1: ça serait pas les pays nordiques, genre la Finlande?
0: Non, pas Finlande, pas Norvège, pas tout ça. Non, c'est même plutôt méditerranéen, les amis. Je vous le dis maintenant, et c'est le pays dans lequel j'aimerais vivre aussi.
1: Ouais.
0: J'ai la chance d'y aller nombreuses fois dans l'année, mais c'est l'Italie, les amis. Selon une étude, vivre en Italie permettrait de vivre 10 ans de plus en espérance de vie.
1: Ça m'étonne pas.
0: Parce que ça rendrait plus heureux. Dans le lifestyle, le côté un peu lent, le côté on mange bien, le côté on est en famille. On en a déjà parlé un peu il y a 2-3 semaines, il y a une étude qui était sortie. Mais là, ça ferait gagner jusqu'à 10 ans d'espérance de vie. Alors attention, je vous vois direct là, les auditeurs commencer à vouloir s'installer à Rome ou à Milan. Il y a des conditions à ça, faut vivre de manière sereine. Si t'es stressé à Milan, tu vivras pas plus longtemps. Mais de manière générale, et je suis pas très surpris. Vous en pensez quoi de cette idée?
1: Non, bah alors moi, c'est vrai que je suis allé en Italie il y a un peu moins d'un mois, et tu vois qu'ils sont à la cool, quoi. Ils sont détente. Et pourtant, j'étais à Rome, la capitale.
0: Oui.
1: Nous, à Paris, c'est hyper speed, tout le monde te tire un peu la gueule. Là, il y a pas de problème, t'as l'impression que tout est ok.
0: Bah, en fait, c'est ça. T'as l'impression que la vie, c'est un peu, tout est ok.
1: Ouais.
0: Alors que tout n'est pas forcément ok en Italie. Donc voilà, vous le saurez. Et vous, appelez-nous. 01 42 48 5000. Je demanderai à Dimitri, vous allez voir, vous allez pas être déçu à l'autre bout du monde. Mais je comprends, c'est un pays qui fait envie, Dimitri. En attendant, Sound of Legend, San Francisco. Et vous, appelez-nous 01 42 48 5000, on fait de la radio ensemble. Venez nous dire, vous aimeriez vivre dans quel pays, les amis? On en parle sur Fun Radio.

0: Et on a Augusto en ligne avec nous, qui est du côté de Cuc dans le 62. Salut Augusto.
1: Salut.
2: Salut.
0: Salut, bienvenue ce matin là sur Fun Radio. Merci d'avoir appelé le standard. On parle de ces pays dans lesquels on aimerait vivre. Ça serait où toi, Augusto?
1: Moi, ça serait le Pérou.
0: Le Pérou.
2: Ah, alors ça c'est original, ça a l'air très bien, mais c'est pas le pays auquel je penserai en premier.
0: Bah, je connais pas du tout. Est-ce que t'es d'origine péruvienne, Augusto, ou pas du tout?
1: Oui, je suis péruvien.
0: D'accord. J'avoue que c'est un pays qui me fait rêver. L'Amérique du Sud, en général, me fait quand même pas mal rêver, quoi, j'avoue.
1: Oui, l'Amérique du Sud, c'est super.
2: Et t'es né là-bas, et t'as déjà vécu là-bas ou pas?
1: J'ai resté au Pérou jusqu'à mes 18 ans.
0: Ah, très bien. Et t'as quel âge aujourd'hui?
1: 68.
0: 68 ans, Augusto. C'est ça, cette radio?
2: Bah oui.
0: J'adore. Encore hier, on avait des auditeurs qui avaient 20 ans. Augusto, aujourd'hui, 68 ans. Merci d'avoir appelé Fun Radio ce matin. Tu sais quoi? Je me le mets en shortlist. Bon, j'ai pas les moyens, mais un jour, j'irai. C'est promis, Augusto. Grâce à toi.
1: Parfait.
0: Allez. Des bisous. Sois heureux. Des bisous, Augusto.
2: Ouais, c'est quand même
1: merci, bisous,
0: belle journée à toi.
2: Donc, 12h30 de vol, hein?
0: Eh oui.
2: Voilà, Lima.
0: Oui, absolument. Mais ça me donne bien envie. Je salue quand même Bixou, hein, réalisatrice de l'émission. Qui quand on entend le Pérou, met une flûte péruvienne.
3: Bah oui.
0: Mais c'est bien.
3: C'est culturel.
0: Oui.
2: Regarde là. Non mais c'est vrai. Si on lui dit Allemagne, par exemple, elle pense à quoi?
0: Non.
2: Non. Attention.
3: Luftun Ballon.
0: Luftun Ballon. Oui, bien sûr. T'as sauvé, mais comment se rattraper à des branches. Restez là, on va fabriquer un son avec de l'intelligence artificielle ce matin. On a besoin de vous au standard, rappelez-nous, 01 42 48 5000. On fait de la radio ensemble tous les matins en direct sur Fun Radio.
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33: Soyez les bienvenus sur Fun Radio. T-Jack Style là, tiens, turn the light off. Et puis appelez-nous 01 42 48 5000. On fait de la radio ensemble. On va fabriquer un son avec de l'IA. Bougez pas, c'est Fun Radio.

0: Soyez les bienvenus sur Fun Radio. On va s'écouter un petit Dadju. Je sais que vous l'adorez, Dadju, avec Ronicia. C'est Toco Toco là qui arrive.
1: Est-ce que tu sais qu'on se ressent? Est-ce que tu sens ce que je ressens? J'ai mon léger, j'ai la réponse. Je fais semblant.
0: Et on accueille Vanessa tout de suite en ligne avec nous. Vanessa nous vient du côté de Vias. C'est dans le 34. Salut Vanessa.
2: Bonjour la famille.
3: Salut Vanessa.
0: Salut Vanessa, sois la bienvenue ce matin là sur Fun Radio.
2: Merci.
0: On parlait d'IA et de musique parce que figure-toi que la plateforme de streaming Spotify, tu connais Spotify ?
2: Oui.
0: Eh bien, elle lance un badge pour distinguer les vrais artistes des profils générés par l'IA.
2: Mm-hmm.
0: Ce que
2: d'accord.
0: Je trouve personnellement très bien parce qu'il faut savoir qu'il y a une quantité indéfinie de titres qui sortent tous les vendredis puisque les titres sortent le vendredi. Fabriqué à 100% par l'IA. Tu peux t'aider de l'IA, d'ailleurs, c'est Afrojack, hein. DJ Afrojack, que vous connaissez bien, qui était présent à Fun Radio Visa Experience, qui a fait une vidéo dans laquelle il dit, attention, faut pas critiquer toute l'IA non plus, ça peut aider, il y a des outils qui aident à faire des vocaux, des petites voix, des effets. Ça peut aider des jeunes producteurs à faire de la musique. Ouais. Maintenant, de dire à l'IA, fabrique-moi une chanson de A à Z, et je la mets sur Spotify et je gagne des sous avec, c'est vrai que c'est pas très fair.
3: Et en plus, c'est tellement facile de le faire maintenant. Enfin, on le fait souvent, nous, souvent à but récréatif, tu vois, pour rire.
0: Ouais.
3: Mais il y en a qui en font un vrai business et qui prennent, surtout qui copient des paroles de vrais artistes et qui après monétisent ça. C'est
0: exactement.
3: Ouf.
0: C'est là où on est peut-être con parce que, comme tu le dis, nous, on le fait gratuitement. Alors
3: oui.
0: Tu serais peut-être millionnaire à l'heure où on parle. Bah justement, Vanessa, ce matin, tu vas participer avec nous à la création d'un titre d'IA. On veut vous trouver en direct sur Fun Radio. On va avoir le temps de deux chansons, deux musiques à peine pour le créer. On va vous prouver que vous pouvez vous faire avoir très facilement. On va créer un son. On part du principe que ce matin avec Lul, on voulait se chauffer. Ça va, si ça, tu nous dis si ça te convient sur un son un peu Afro House, Vanessa. Tu sais, les sons un peu à la UGEL. Tu vois, les sons un peu...
2: Ça marche.
0: Ouais, très tendance aujourd'hui. Un peu direction Ibiza, quoi. Tu vois, c'est un peu... Les...
2: Ouais, pas de souci.
0: Un peu ces sons-là, quoi, tu vois.
2: En fait, moi j'adore.
0: C'est vrai, t'aimes.
3: Voilà.
2: Ah ouais.
0: On va le créer ensemble. On va se trouver un nom de trio, t'inquiète.
3: Ouais. Faut déjà trouver un nom pour la chanson, un petit gimmick qui pourrait être le refrain.
0: Vanessa, est-ce que t'as une idée d'un mot qu'on pourrait mettre, qui pourrait être un gimmick pour cette chanson?
2: Oui, voyage.
3: Ah, voyage.
0: Voyage, c'est pas mal.
3: Ok, on va le répéter plusieurs fois dans la chanson pour être sûr de bien
0: alors
3: entendre.
0: Attention, ça a déjà été fait. Il y a
3: voyage,
0: une grande
3: voyage.
0: Mèche, voyage, voyage. Si on peut se le faire différemment, c'est pas mal. On va intégrer le mot voyage. Ça va même être le nom du morceau. Ok
3: ouais.
0: Qu'est-ce
3: ça
0: qu'on
3: peut
0: se...
3: un truc mignon, genre un mec qui veut voyager avec sa meuf et qui dit « Mon plus beau voyage, c'est toi ».
0: Ah voilà, donc en français.
2: Allez.
3: Bah ouais.
0: On fait chanter en français sur de l'afro house, afro
3: voilà.
0: Beat, afro ce que vous voulez. Ça c'est pas mal. Vanessa, tu sais ce qu'on va faire? On va se le tenter. On va se le créer. On va s'écouter Dadju, on va s'écouter Afrojack. Tiens, justement, j'en parlais. Et juste après, on te reprend et tu nous diras ce que t'en penses. Ça te va, ma Vanessa?
2: Ça marche. Allez, ça marche.
0: Tu bouges pas. Donc on a voyage, Afro House, et puis tu nous mets une petite ambiance, un moment des voix quoi, un truc qui part un peu en...
3: Ouais, ok, très bien.
0: Petite chorale quoi. Bon bah bougez pas. Un titre généré par l'IA en direct sur Fun Radio dans 3 minutes là.

0: collé à nous. Je m'emballe un peu. C'est genre, c'est notre Vanessa, quoi. Voilà.
1: Écoutez,
0: il y a Vanessa, en tout cas, qui est avec nous. Du côté de Viaz, dans l'Hérault, toujours. Ça va toujours, ma Vanessa?
1: Ça va toujours.
0: Je te cache pas qu'on est sur une galère de réalisation du son. Hein. C'est ça, ma Bixou, parce que, en fait, on l'a généré.
2: Le son est terminé.
0: Le son est terminé, mais après, il faut le rentrer, machin, et je crois que ça prend un peu de temps. Mais Bixou est en train de me faire des signes.
3: Non, mais là, je viens de le recevoir.
0: Attends, parce que là, c'est le signe qu'elle me fait, c'était un doigt d'honneur.
3: Oui.
0: Ça, absolument.
2: Non, mais alors, attends, on peut peut-être revenir vite fait sur les détails du son.
0: Ouais.
2: Donc, on avait dit un son afro house, afro beat.
0: Un son concret de toute pièce qui part de zéro. On s'est dit, on va vous prouver, parce que Spotify veut identifier les artistes qui sont des vrais artistes. Des artistes intelligence artificielle, des faux artistes donc. Et du coup, on me dit que c'est bon. Et on a voulu créer un faux son avec ton aide, Vanessa.
2: Oui.
0: Donc, afro house, afro beat. Vanessa, tu nous as imposé un thème et un mot qui était voyage.
2: Ouais. Exactement. Et le son fonctionne, hein, franchement. On pourrait le diffuser sur Fun Radio, je pense.
0: Mais c'est là où ça fait peur. C'est la preuve. Alors, on écoute Voyage de Vanessa. Parce que c'est Vanessa.
2: C'est une voix de Vanessa.
0: Et c'est Voyage tout de suite sur Fun Radio. Écoute,

0: Ouais, c'est pas mal quand même, hein.
1: C'est ouf, hein.
2: Ouais, c'est ouf, hein.
1: La vitesse à laquelle on peut faire ça.
2: Ça nous a pris même pas 5 minutes, les gars. Bon, Vanessa, on t'enverra le son.
0: Super, c'est cool, merci.
2: On te laisse créer ton profil DJ Vanessa. La petite pochette qui va bien, avec ChatGPT.
1: Bien sûr.
2: Et puis, bonne carrière à Ibiza à toi. Tu nous oublieras pas depuis Miami, hein, Vanessa, ok?
0: Ouais,
1: un petit ticket de boisson la prochaine fois.
2: Voilà,
1: à Ibiza, quoi.
2: Une petite entrée, au moins le vestiaire.
1: Voilà.
2: Vanessa, on t'embrasse. Des gros bisous. Ah, ça a coupé, attends.
0: Oui, moi aussi.
2: Des bisous, bisous. Vanessa. Bisous, ciao, ciao. C'est impressionnant.
1: Ouais.
2: J'ai un peu envie de l'envoyer en scred.
1: On essaiera.
2: Tu sais, ouais. Envoyer nouveauté et un jour on nous dit bah il y a un son qui arrive là. S'appelle DJ Vanessa Voyage.
1: Vacances, voyage.
2: Allez, la playlist de la suite arrive, le son idéal pour ranger sa maison. Tiens, parce qu'on est en mode rangement du printemps. Mais quel son on écoute quand on range la baraque? Eh ben la réponse en direct sur Fun Radio, bougez pas.
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1: Qu'est-ce que je l'aime. Qu'est-ce que je l'aime. Alors, si vous avez la ref, tant mieux. Vous êtes déjà mort de rire chez vous. Si vous l'avez pas, bah tant pis. Vous avez qu'à regarder LOL qui ressort.
2: Bravo Bixou.
1: Bravo Bix et bravo Jonathan Lambert. Qui
2: exceptionnel dans cette saison de LOL qui ressort.
1: Qui juste prétend faire rire les gens et tente de les faire rire en faisant le mot vert le plus longuement possible.
2: C'est
1: cette
2: très drôle.
1: Peut me faire.
2: Mais
1: 7 heures de rire. C'est Gribouille. C'est son personnage Gribouille qui dessine des verges. Allez, la playlist tout de suite sur Fun Radio.
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1: Qui ménage de printemps? Qui l'a fait là? Qui a commencé là?
2: Ça alors moi, hier.
1: Oh!
2: Hier, j'ai vidé mon dressing et alors, raisonnablement, je peux plus garder des vêtements taille L. Voilà. Ni taille M. Donc, on a fait un petit tri. Voilà.
1: Ouais.
2: Et ça fait le bazar. Hein.
1: Ça fait du bien. Est-ce que t'as fait du ménage de printemps, ma
3: Moi, ça fait un mois. Hein.
1: Que t'es dessus?
3: Non, que je l'ai fait.
1: Ah, d'accord.
3: Je l'ai fait en avril.
2: Ah oui.
1: Ça, tu fais un ménage d'hiver le printemps.
3: Mais c'est pas l'hiver là, en avril.
1: Eh oui, parce que le printemps, c'est quand?
3: C'est jusque mi-mars.
1: Allez, bah ça va, excuse-moi, Vivaldi, là, les 4 saisons. Là.
3: Excuse-moi, je suis à l'école, primaire, en vrai.
1: Ah bah c'est ça, oui, tout à fait. Et moi, j'ai sauté une classe.
3: Ah bah c'est ça.
1: J'ai passé
3: celle-ci.
1: De la maternelle au collège, en fait.
2: Ah ouais,
1: parce que j'ai raté toutes les bases. Bon, ménage de printemps, ceci dit, ça, moi, ça fait un mois, mais j'y suis encore. Donc tu vois, on a commencé en même temps et j'y suis toujours. Le petit son pour faire un petit rangement, petit ménage de printemps. Tiens, ma Bix, on va commencer avec toi. Qu'est-ce que tu mets comme son à la maison pour se faire un petit ménage de printemps?
3: J'ai choisi Gloria Estefan et Miami Sound Machine, Conga.
1: Alors. Ça. Oui.
2: Oui.
3: Bah oui.
1: Oui, mais oui.
2: C'est en rythme et pour moi, c'est pour les vitres.
3: De fou.
1: Moi, je vois bien l'aspi avec fesses qui bougent en boum boum. Tu vois.
3: Aussi. Le plumeau et la poussière.
1: Oh oui, ah, ouais. La vache. Tout nu. On parlait de ce qu'on faisait tout nu dans la vie.
3: Non, pas tout.
2: Ah non.
1: Ah si.
3: Mais non, tu le mets dans les fesses.
2: Oh. Non. Tu fais samba.
1: Pas dans les fesses. Tu scotches au bout.
2: Ah oui.
1: Sur l'étagère. Ça va, c'est imagé pour les enfants.
2: T'as jamais été aussi propre chez moi depuis que je fais ça.
1: Twiffer qu'on l'appelle.
2: Ouais.
1: Ça marche bien. Oh là là là là. J'ai envie de faire le ménage, mais dans les années 90 quoi. Là. Oh là là là là là là. Lul, c'est quoi ton petit son pour le ménage de printemps?
2: Pour moi, c'est un ménage un peu dramatique, mais je l'aime bien. C'est balai ou aspirateur, et c'est un extrait du dernier album de Bruno Mars, Something Serious. La pause. Et là, on y va.
1: Je vais te dire un truc. Là, tu fais un ménage filmé sur Instagram qui,
2: exactement,
1: à la fin, éclaire la petite bougie senteur. Tu vois ce que je veux dire?
2: Ouais.
1: C'est ces couples parfaits. Tu les vois, ces vidéos-là, des deux couples-là?
2: Ah oui.
1: Je vais leur dire déjà, faites un gosse, même pas trois. Fais-en un. Vas-y, fais le malin, là. Enlève-moi où ils sont au cure-dent, là. Pour nettoyer dans les rainures des meubles les petits trucs. Bah,
2: je les ai bloqués.
1: Ils m'agacent. Des chômeurs, mec. Dans le temps. Ça marche bien pour le ménage. Alors moi je sais que je suis en boucle sur ce titre, mais en fait je me le mets à toutes les sauces. À la fois pour un sunset à Ibiza,
2: ouais.
1: Mais à la fois pour un petit ménage. Bossa, les trois là, les Norvégiens. Magnétique, ça pour un ménage. Ah.

0: siphon, t'enlèves ouais, ouais. les poils. T'as déjà fait ça?
1: Bien sûr. C'est obligatoire.
0: Ouais, c'est horrible. Hein.
1: Oui, j'en fais des perruques, moi. C'est pour hyper pratique pour Mardi Gras. Hein.
0: Bah oui, bah et oui. pour les personnages et tous les sketchs que tu fais à l'antenne.
1: Bien sûr.
0: Des perruques, en fait, c'est tes poils de doux.
1: Ouais.
0: Oh. Mais j'ai envie de faire le ménage, du coup. Et pause deux secondes, 11h51, on s'est pas fait le McDo qu'on avait promis.
1: Et non, voilà. Après, généralement, c'est à midi à McDo.
0: Ouais, c'est pas

0: Tiens, je suis tombé sur la femme qui a eu le plus de chance, le coup de cul ultime au loto. Je peux pas vous expliquer. Déjà, de gagner au loto, t'es bon sur oui. un bon coup de chance.
1: Pas mal.
0: Mais là, tu prends ça, x10, et on est sur cette nana. Et puis tiens, ça me fait penser, Dimitri, quand même, tout à l'heure, on parlait de ces pays où on aimerait bien vivre. Et c'est vrai qu'on a fait le tour d'équipe, oui. On a eu Bixou, on a eu Lul, moi j'en ai parlé. Et toi, on t'a pas demandé, mais comme on a plus le temps, je suis désolé. Déjà, ça va, c'est fun radio, les amis.
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3: Soyez les bienvenus sur Fun Radio, c'est la suite. On va se laisser bientôt, se retrouver demain à partir de 10h pour un nouvel épisode de la suite, bien évidemment. À nouveau des gros bisous à notre Maureen nationale.
4: On pense fort à elle.
3: Évidemment, qui n'est pas avec nous aujourd'hui pour des raisons perso. Voilà, une journée pas évidente pour toi, maman, mais on te fait de gros bisous. Restez là parce que après midi, c'est le mix Fun Radio. Ça bouge pas. Il y aura Bébé Rexha, New Region. Il y aura le petit UGL des familles avec Jamaican. Et puis là, direction les États-Unis de l'Amérique. Et direction l'État d'Ohio avec cette nana qui a eu un coup de chance de l'espace en gagnant au loto. Mais d'une manière assez particulière, à ton avis, Lul, comment elle a pu gagner au loto ? Alors qu'elle pouvait ne pas gagner au loto, c'est un peu chelou.
4: Pour moi, elle ne devait pas jouer, c'est quelqu'un juste avant, enfin elle était dans un bar tabac, tu vois, et quelqu'un a dit « Ah, je me suis trompé, j'ai pris deux tickets, tenez, prenez celui-ci ».
3: Ah, c'est pas ça, mais c'est un peu dans l'esprit. En fait, toi tu joues un peu au loto, au million ou pas ?
4: Attends, plus les tickets à gratter.
3: Moi j'avoue que rarement, mais j'ai l'appli, parfois ça me prend, ouais. Je vois passer les pubs à la télé, je vois 200 millions, je me dis quand même,
4: c'est
3: pas jouer, donc je me fais mon petit truc. Bon, j'avoue que j'ai mes numéros, et surtout... Je joue une grille.
4: Ouais.
3: C'est ce qu'elle a voulu faire. Sauf que elle s'est plantée à la machine. Elle a appuyé sur un truc d'espèce de combiné Paris ou avec plusieurs trucs à 20 dollars au lieu de 2 dollars. Elle s'est dit, ah ouais, non, mais putain, 20 dollars, c'est quand même un peu chéro pour jouer au loto, quoi, tu vois. Donc elle a pris le ticket et elle s'est dit, OK, je vais peut-être aller me le faire rembourser et redemander un truc à 2 euros. Et puis elle s'est dit, bon, il y a du monde, finalement, je vais le garder.
4: Waouh.
3: 1 400 000 dollars, les amis. Pourquoi ça vous arrive pas, nous?
4: Non mais je te jure, moi je pourrais avoir un ticket à gratter gagnant, j'aurais gratté le nul si découvert comme un,
3: oui,
4: comme un tocard, tu vois.
3: C'est
4: mais
3: sûr.
4: Oui, c'est, je suis complètement ce profil.
3: Oui, t'es ce profil d'avoir joué à l'euro million, d'avoir gagné, d'avoir mis le ticket à la machine dans l'arrière, la poche arrière d'un jean.
4: Bien sûr.
3: Et bien évidemment, voilà. Il est là mon Lul. On se laisse là, on se retrouve demain, prenez soin de vous, restez à l'écoute de Fun, des bisous.
4: Bisous.
3: Pour l'instant, il est midi.
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5: Et tous les jours à midi, on fait un point sur l'actualité avec Raphaël Thomas. Bonjour Raphaël.
6: Bonjour à tous. Un Français identifié comme cas contact d'un malade infecté par l'antivirus. Il faisait partie du même vol emprunté par l'une des personnes contaminées sur le navire de croisière frappé par un foyer de la maladie qui a déjà fait 3 morts. Le bateau doit accoster dans les prochains jours sur l'une des îles de l'archipel des Canaries. 3 cas suspects viennent par ailleurs d'être évacués par avion depuis le Cap-Vert. On a appris ce matin que la souche détectée sur l'un des passagers de la croisière est celle des Andes qui est transmissible entre humains. Un cargo français pris pour cible dans le détroit d'Ormuz. La CMA-CGM a confirmé ce matin que l'un de ses navires avait été attaqué hier par des frappes iraniennes. Plusieurs membres d'équipage ont été blessés et évacués. Le bateau a été endommagé. Emmanuel Macron estime à l'instant qu'en aucun cas la France n'était visée dans cette attaque. De son côté, Donald Trump a annoncé la suspension de l'opération mise en place par l'armée américaine pour escorter des navires bloqués dans les eaux du Golfe. Conséquence de ces déclarations sur le plan économique, les cours du pétrole sont en forte baisse ce midi, moins 6% en moyenne. Le prix du baril se situe désormais aux alentours de la barre des 100 dollars. Elle se dit en désaccord avec la ligne portée par Gabriel Attal. Elisabeth Borne annonce son retrait de la direction du parti Renaissance. L'ancienne Premier ministre restera néanmoins adhérente, mais elle veut désormais se consacrer à sa propre structure baptisée Bâtissons Ensemble afin de rassembler, dit-elle, au-delà des partis. Le suremballage persiste dans les supermarchés. Selon une enquête de terrain réalisée par les associations Que Choisir et No Plastic in My City, le plastique reste omniprésent dans les rayons. Les ventes de bouteilles d'eau ont même progressé de plus de 3% l'an dernier. L'enquête dénonce des aberrations en ce qui concerne l'emballage des fruits et légumes. La France s'est fixée pour objectif la fin progressive des plastiques à usage unique d'ici 2040. Les sports en football, qui pour affronter Arsenal en finale de la Ligue des Champions, réponse ce soir à l'issue de la rencontre entre le PSG et le Bayern Munich. Les Parisiens tenants du titre se déplacent en Allemagne en demi-finale retour. À l'aller, ils l'avaient emporté 5-4 au Parc des Princes. Le coup d'envoi est prévu à 21h.
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5: Allez, c'est parti, salut tout le monde, bienvenue sur Fun Radio, c'est Karel, je suis super content de vous retrouver, j'espère que vous allez bien, on est mercredi, ça veut donc dire demain soir, on sera déjà en week-end, ça fait trop plaisir, ça passe trop vite cette semaine, et on va se motiver tout de suite la pause déjeuner avec le mix Fun Radio, on démarre très fort avec David Guetta tout de suite.

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Attention, on va l'écouter en plus avec Miracle après Blaster Jax que vous découvrez sur Fun Radio maintenant.

0: du mix tous les jours pendant votre pause déjeuner. Bienvenue tout le monde, c'est le mix Fun Radio. C'est parti pour vos messages sur le WhatsApp 06 43 07 12 89. C'est le numéro pour passer vos messages en direct, faire une dédicace, choisir la musique. N'hésitez pas, il y a Antoine là qui nous écoute dans sa voiture. Il me dit c'est Dance Music et McDo. Bon appétit à toi Antoine. Message de Jérémy aussi qui dit salut Karel, je suis chauffeur de bus et j'écoute Fun tous les jours. Merci beaucoup, hein. Salut à tout le monde là sur les routes. On se motive avec David Guetta et Patton, Walk It Away. Et en classique Coldplay, Sky Full of Stars.
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0: En plus aujourd'hui on fête l'anniversaire de Gims qui a 40 ans aujourd'hui. Joyeux anniversaire à Gims, un match spécial Gims, on fête son anniversaire avec

0: 14h en votant pour Gims, appelez comme jamais. Story, Instagram, Fun Radio, ou alors on a carrément mis la section d'assaut et Wattie House. Ça aussi c'est trop bon. C'est vous qui décidez, à vous de voter, à vous de choisir. On écoute le tube gagnant à 14h et plus de 40 minutes de dance music non-stop pour vous, les Trinix et les Global DJs sur Fun Radio.
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2: Avec un très bon thriller cette semaine.
3: Colonel,
4: on a une munition non explosée à Westminster. Je vous transfère tout de suite les images.
3: Seconde guerre. On dirait une 500 kilos. Faut un périmètre de sécurité d'un rayon de 800 mètres. J'arrive tout de suite.
2: Le film The Criminals. Lorsqu'une bombe non explosée de la Seconde Guerre mondiale est découverte sur un chantier, l'évacuation du secteur est enclenchée. C'est donc l'occasion parfaite pour un hold-up. The Criminals, c'est à voir cette semaine au ciné.
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le mix Fun Radio. Soyez tous les bienvenus. Vous écoutez Fun Radio, première radio dance, et il est 13h. 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Mercredi aujourd'hui, demain, le week-end,

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0: boulot, sur les routes, à la maison, tranquillement. Vous écoutez Fun Radio, la pause déjeuner. Et je vous attends sur le numéro du WhatsApp, le 06 43 07 12 89. Salut Adeline, salut Elisabeth. Message de Stéphanie, je voudrais souhaiter un joyeux anniversaire à ma super collègue Liz. Des bisous de la part de Stéphanie et Julie. Je vous écoute dans la voiture pour aller au boulot. Est-ce que je peux avoir une dédicace? Eh bien, des gros bisous à toi et gros dédicace à Julie qui veut écouter Angèle Justice. Trop trop bon. Le What You Want sur Fun Radio et Bob Sinclair, le DJ Fun Radio.
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0: Gims sur Fun Radio qui fête son anniversaire aujourd'hui. Il a 40 ans.
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0: Et on le fait justement sur Fun Radio avec un match spécial Gims. Vous votez depuis ce matin là pour les deux tubes qui s'affrontent, soit le Sapé comme jamais. Sapé comme jamais. Sapé comme jamais. Tube énorme. Sapé comme jamais. Il vous reste encore 25 minutes peut-être pour l'écouter tout à l'heure à 14h en votant pour Saper comme jamais, story Instagram, Fun Radio ou alors... Gims, c'est la section d'assaut avec Wati House. C'est vous qui décidez, on écoute le son gagnant à 14h et tout de suite sur Fun Radio, plus de 40 minutes de dance music non-stop, on va se régaler. Ariana Grande en classique, One Last Time, le nouveau Henri PFR et les Offenbach sur Fun Radio.
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0: On est mercredi, début d'après-midi, demain soir, le début du week-end, ça c'est trop cool. La dance music pour vous accompagner avec Blaster Jack tout de suite, Dua Lipa et le match spécial Gims pour son anniversaire. Vous avez choisi d'écouter à 67% la section d'assaut. On écoute maintenant Whatty House sur Fun Radio.

Putain, c'est une belle nouveauté, moi j'aime beaucoup. Amel Bent, Que Black à l'instant sur Fun Radio avec Quelle Époque. On profite tous ensemble la dance music et on fait la fête tous les soirs. À partir de 22h avec du mix et des DJ, c'est l'After Fun Radio tous les soirs. 3 heures de mix pour profiter des meilleurs sons dance électro avec bien sûr les invités. Les nouveautés à découvrir avant tout le monde. Le rendez-vous ce soir, 22h en direct sur Fun Radio. Lost Frequencies arrive et Dua Lipa en classique. On écoute Houdini, Fun Radio.

0: Bienvenue sur Fun Radio, première radio dance. Et les messages sur le WhatsApp de Fun Radio 06 43 07 12 89, l'application Fun Radio, hein, si vous voulez réagir à l'émission directement, n'hésitez pas. Salut à Guillaume là, qui bosse en écoutant Fun Radio. Il fait une dédicace aux collègues Amber Rose, Lucas et Nadine. Le message de Nordine aussi, chauffeur de taxi, salut Karel, au top Fun Radio. Ce serait pour savoir si on peut écouter Bébé Rexha. La première fois que vous l'avez entendu, c'était sur Fun Radio. On écoute le New Religion tout de suite sur Fun Radio, première radio dance.
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0: qu'est-ce que c'est bon ça. Toute la journée sur Fun Radio, vous découvrez les meilleures nouveautés. C'était Fisher, Tones and I à l'instant avec Favor. Fun Radio, la première radio dance. Restez bien ici, tout de suite on va écouter les Blaster Jacks avec Désenchanté 3000 en nouveauté. Énorme. Et Son of Legend avec San Francisco sur Fun Radio, première radio dance.
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7: Avec un très bon thriller cette semaine.
8: Colonel,
9: on a une munition non explosée à Westminster. 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
7: 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Lorsqu'une bombe non explosée de la Seconde Guerre mondiale est découverte sur un chantier, l'évacuation du secteur est enclenchée. 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

et Sound of Legend. Et ça, c'est mon nouveau son. 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

Musique non-stop. Et n'oubliez pas les amis, Fun Radio, c'est aussi plein de radios digitales à découvrir, à écouter quand vous voulez directement sur l'application Fun Radio. Il y a Fun Radio K-pop, Fun Radio Anthologie, Fun Radio Nouveauté aussi, où vous pourrez découvrir le nouveau Madonna, Sabrina Carpenter. Déjà sur Fun Radio, il arrive après David Guetta et Ike Patton. Bienvenue sur Fun Radio.

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1: Allez, c'est parti, 15h, bienvenue sur Fun Radio, c'est Karel, on est mercredi aujourd'hui, demain soir les amis, on sera en week-end, ça fait trop plaisir, ça passe trop vite cette semaine, c'est une dinguerie. En plus, on profite des plus de 40 minutes de dance music non-stop avec le nouveau Afrojack Sia à découvrir et les Global DJs maintenant.

Dance Music sur Fun Radio. 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Et tout de suite, c'est LB1 et tout donné.

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0: Et toute l'après-midi, vous êtes tous les bienvenus sur le numéro du WhatsApp 06 43 07 12 89. Vos messages en direct sur l'application Fun Radio aussi, ça marche. Salut Thomas, Marjorie, Cédric là, surexcité, qui dit allez PSG, le gros match ce soir. Et un message de Fred qui dit salut Karel, je fais une grosse dédicace à tous les chauffeurs livreurs qui bossent comme moi en écoutant Fun Radio, la meilleure radio. Avec les K-pop Demon Hunters, tout de suite on écoute Take Down. 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

0: Ça, c'est vraiment un son génial. Classique sur Fun Radio. Justin Bieber, Nicki Minaj, Beauty on a Beat. Et je rappelle, les amis, l'émission des classiques de Fun Radio, c'est tous les samedis, dimanches, 18h-20h, et ça s'appelle Fun Radio Anthologie. La dance music tout de suite avec Jennifer Lopez, Save Me Tonight, et on écoutera aussi les Offenbach.
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2: Merci d'être avec nous sur Fun Radio. Il est 16h. Alors, aujourd'hui, je ne comprends plus. Les places, là, c'est n'importe quoi. J'aimerais déjà qu'on mette une photo de Chala, s'il vous plaît. Merci à sa place. Merci. Oui, oui. Et que personne ne s'asseye à sa place. Merci à tous.
3: Non, jamais.
2: Voilà. Voilà, franchement, non, je vous le dis, c'est bon.
3: Pas de risque.
2: Chala n'est pas là aujourd'hui.
3: Oh, ouais. Pourquoi?
2: Ouais. Bah, si je le savais, je serais.
3: Ah, d'accord, ok.
2: Je serais intelligent. D'accord. Malheureusement, non, mais elle a. Voilà.
3: Elle a
2: pas manqué depuis le début de l'année.
3: Jamais.
2: Ah, jamais. Même pas un
3: c'est
2: retard.
3: C'est la seule.
2: Ouais, c'est la seule. Ouais. Exactement. Raymond, tu vois, j'aurais dit un truc si. Voilà, mais.
4: Moi, j'ai pas manqué non plus.
5: C'est juste que j'ai pas débuté toutes les émissions.
4: Mais j'étais toujours là.
3: Des retards. Des petits retards.
2: Y a pas Polska qui est prévu aujourd'hui?
3: Mais si, normalement, elle est prévue.
2: Elle connaît un peu les horaires de la radio. Elle connaît un peu les horaires ou elle est.
3: Elle est en
2: freelance.
3: Après, en ce moment, elle se couche tard, donc je comprends. Des fois, elle aime bien, elle aime bien se coucher tard. Ah,
5: ouais. Tu vois pas, toi, dans une autre société, t'arrives à ton patron. Mais tu devais pas commencer à 6h pour le chantier, toi, parce qu'on avait du placo à poser. Patron, en ce moment, je me couche tard, c'est bon.
2: C'est vrai. Bon, là, Jordan Deluxe est là, Olivier Dartigol est là, Raymond Abou est là, Valérie Benaimela et Polska arrivera incessamment sous peu. Bien entendu. On est ensemble jusqu'à 18h, les chéris. Est-ce que ça va?
3: Ah bah oui.
2: Ouais, bah moi je suis content de vous voir en tout cas. Bon, je vous le dis, il y aura l'alphabet bête quoi qu'il arrive. L'alphabet bête arrive. Et vous avez vu qu'il y a mon Fabien qui est pas là.
6: Ouais.
3: Et oui.
5: Si c'est la première.
2: J'aurais aimé qu'on laisse sa place également, tu vois, avec une photo de Fabien.
3: Ouais. Mais c'est une hécatombe. Qu'est-ce qui se passe?
2: Mais Olivier, tu t'es mis à sa place. À un moment, il faut voilà. Bah, Fabien n'est pas là.
5: Alors si on laisse une photo pour Shana, une photo pour Fabien. Si Polska arrive, moi je me décale. Olivier rentre chez lui en fait. Si Polska vient là,
6: bah
5: moi je passe là.
6: Et Capucine, elle est pas là non plus.
5: Et Capucine,
7: mais c'est quoi cette équipe? Mais Cyril, il se passe quoi?
5: C'est équipe B ou quoi? Il y a un match de Ligue des Champions à préparer.
2: Et je crois qu'il joue PSG Bayern. Il joue ce soir.
5: Il joue quoi?
2: Ouais, il joue.
6: Ils sont tous partis.
2: Il joue.
5: Il est titulaire au repos.
3: Le score de ce soir, Cyril.
2: Alors, score de ce soir. Alors, on va faire le tour. Moi, je pense qu'il faut attendre Polska pour le score. Parce que la dernière fois, c'était quand même celle qui était la plus
6: proche. Elle était incroyable.
3: Non, c'était Chana.
6: Non, Polska avait dit 5-2.
2: Non, elle avait dit 5-2, il y a eu 5-4. Elle avait dit 6-2.
6: 6-2, t'as raison.
2: 6-2, et il y a eu
6: 5-4. Ouais. C'est la plus proche. Et on était tous en mode, mais non, mais il n'y aura pas autant de buts.
5: Non, mais à un moment donné, il y avait 5-2. Elle était à 1 but. De faire
2: c'est que c'est vrai. C'est un truc de ouf.
6: Imagine.
2: Tu sais qu'on était avec Raymond, on s'est dit, mais tu te rends compte, on aurait mis 10 balles. On est vraiment des abrutis.
5: On est débiles. On mettait 50
2: ans. Là, aujourd'hui, je le mets. Aujourd'hui, on va pas faire deux fois la même connerie.
6: Tu vas parler?
2: Non, mais dès qu'il y a un truc, je veux qu'on
5: aille mettre. Dès qu'il y a quelque chose, dès que Polska va ouvrir la bouche, on l'écoute, en fait.
2: Non, mais je te le dis. Parce que
5: c'était elle qu'il
6: fallait écouter. Déjà, est-ce que vous pensez que ça va être un match à but?
2: Ouais.
3: Il y a un match ce soir?
5: 3-0-0, je
2: suis tout de suite. S'il te plaît. Vas-y, va faire des muffins là. C'est bon là. Va faire des muffins là. Non, mais c'est bon, allez, c'est bon. On lui a son micro. Allez, c'est insupportable. Non, mais là, c'est insupportable. Là, je peux pas entendre ça. Je peux pas entendre ça. D'article,
3: tu dis quoi?
2: 2-2. 2-2, donc PSG qualifié.
3: Oui.
2: 2-2, PSG qualifié.
3: Mais oui.
2: Ah ouais, Raymond.
5: Moi, j'ai envie de dire 2-1 pour Paris, mais même un partout, 0-0, ça me va, moi. Je m'en fous. 0-0, bah je suis heureux.
2: Même 10-10, hein.
5: Non, même 10-10, je suis heureux, mais 10-10, c'est peu probable.
3: Imagine, 10-10.
6: Va savoir.
2: Va mettre 10 balles, va mettre 10 balles.
5: J'arrête le foot.
2: Bah, regarde les cotes, tiens. Regarde les cotes.
6: Ah oui.
2: Non, mais regarde les cotes, tiens.
5: J'ai pas l'appli, faut que
2: on va attendre ce que va dire Paul Sky, on va voir. Mais tu vois, mais regardez. Pouvez me sortir les cotes, là, s'il vous plaît. S'il y a encore des gens qui travaillent sur cette émission, s'il vous plaît. Merci. Non, mais sans déconner.
5: Mais c'est vrai.
2: Sur Bayern PSG, s'il y a encore des mecs qui travaillent dessus, vous n'hésitez pas à me le dire, vous m'envoyez un message. Benaim.
6: 3-2 pour Paris.
2: Non.
3: Oui.
2: Ah, 3-2, la cote, elle doit pas être nulle, la 3-2. J'adore ce son. J'adore. Ce son est fou.
5: Ouais.
2: Comment tu dis, Jordan Deluxe, tu savais même pas qu'il y avait un match?
6: Oui, c'est vrai.
3: Allez, 5-6. Bah, pour la France,
2: j'y crois pas moi. Ouais. Va t'acheter un sneakers. Ouais. Va t'acheter un truc à la machine.
5: Ah, il est dur.
2: Sur ma vie, là je peux pas.
3: Mais j'ai pas de sous.
2: On va t'en donner. Allez.
6: Allez, vas-y.
3: Faut que je parte là?
2: Ouais, vas-y. Va t'acheter un truc à la machine.
3: Ah, d'accord. Mais pourtant, je suis en remplacement.
2: Non, va t'acheter un truc à la machine. Va t'acheter un truc.
5: En remplacement, il a dit.
2: Va t'acheter un truc.
6: Il a mis un petit Teddy qui est
2: bécu. Vas-y, allez, c'est bon. Je peux plus là. Ah, c'est bon.
5: Ah, il a envoyé trop fort.
2: Il a envoyé trop fort. Il est insupportable. Ah,
6: 3-2, vous dites que je dis pas de bêtises.
5: Non, c'est pas déconnant.
3: C'est joli.
2: C'est pas nul.
5: Pas déconnant.
2: C'est pas nul du tout. C'est pas nul du tout. Polska, on peut l'avoir ou pas? On l'a au téléphone ou moins? Polska, parce qu'on va parier sur le truc de Polska,
6: oui,
2: quand même.
6: Ouais, ouais, bien sûr.
2: Moi, je dis, moi, je vais mettre 10 balles sur.
5: Mon match nul que je vous ai dit, il est à 5,60. 0-0.
2: Non, ah,
5: c'est match nul. 0-0 ou 1 partout.
2: 5,60.
5: 2-2, c'est déjà 5,60.
2: Ah, vas-y, mais 50 balles.
5: Mais c'est déjà 5,60.
2: Bah, mais 50 balles.
6: La
5: victoire de Munich, 1,58. La victoire du PSG à 3,80.
6: Wow.
3: 3,80.
2: Ah, quand même.
5: 3,80 la victoire. C'est sur un site, là, de Paris Sportif. Bah, je suis déjà à 3,80 pour la victoire.
2: Et vas-y, et moi, j'ai envie de mettre un score dingue.
6: Ouais, bah c'est là où tu gagnes le plus, toi.
2: Moi, j'ai envie de mettre 4-1 pour le PSG.
3: Waouh.
6: Waouh. Ok.
2: Tu vois, j'ai envie de mettre un billet sur 4-1
6: pour
2: le PSG.
6: C'est pas mal, hein,
2: 4-1. Combien y a ? Comment c'est ça ? Et comment, toi, sur les sites,
5: t'as. J'ai pas l'application, moi. Il faut
2: qu'il y ait
5: qu'à l'appli.
2: Mais dis-moi, il sert à quoi, les gars, là ?
5: Moi, j'ai
2: excuse-moi.
5: L'application.
3: Non, mais il y a beaucoup de monde derrière.
2: Comment il s'appelle, le gars ?
6: Alex, ça tient ?
2: Ah,
6: la voilà, Polska.
2: Waouh.
3: Waouh.
6: Tu vois, ce qu'elle arrive très cool, genre, il y a un problème.
2: Non mais on peut avoir le score là, on peut avoir les cotes là s'il vous plaît. S'il te plaît, tu peux t'occuper de ça? Merci. Moi alors les gars, non mais sans déconner là. J'ai jamais vu une équipe pareille, non mais ils sont un jour férié ou quoi? Non mais sans déconner, ils dorment. C'est insupportable. Polska, tu dis combien le match ce soir?
8: Il y a un match ce soir?
2: Bah oui. Oh. Bayern PSG.
8: Oui, oui, bien sûr, jeudi 4-3.
3: Ah joli.
8: 4 pour le PSG.
2: Ah, je vais un billet là-dessus.
6: Ah, vas-y,
2: ah,
6: c'est pas mal, hein.
2: C'est le Bayern. C'est le Bayern.
8: Sans
2: rigoler, les mecs. Eh, prenez tout de suite de l'oseille. Vous allez chercher de l'argent. Je mets tout de suite un billet sur ce que dit Polska.
8: Merci.
2: Voilà, je rigole pas. Allez, donnez-moi la cote, là, 4-3. 4-3 PSG. Arrête de montrer ton tel, genre t'es dessus. Donne-moi la cote. Ils sont tous en train de courir. On dirait que je leur ai demandé un Whopper. On dirait qu'ils sont derrière la caisse du McDo, sans déconner, en train de chercher. C'est une rigolade, cette équipe.
8: Le Whopper, c'est Burger King.
2: Ouais, je sais.
5: 4-3 PSG.
2: Mais c'est pour dire deux marques en même temps.
6: 4-3 PSG.
5: 44.
2: Wow. Ouais. Ça veut dire que si on met 100 balles, les mecs, on prend. Vous vous rendez compte ou quoi? 4400 balles.
5: Là, il y a une belle cote. 5-2 PSG.
8: Et on partage après?
5: Elle est à 75.
6: Bah oui, c'est toi qui as dit.
2: Combien?
3: 75.
5: 5-2 PSG, c'est à 75. 5-4 pour le PSG.
2: Ouais.
5: Ce qui est possible.
6: Ah ouais,
5: le score du match aller.
3: Combien?
5: 110.
3: Waouh.
2: Quoi?
5: Celle-là est belle. 5-4 pour le PSG, c'est 110.
2: Tu mets 10 balles, tu mets 100 balles, tu prends 11 000 boules.
6: Et moi j'avais dit 3-2, c'est ça que j'avais dit?
5: Ouais.
6: Regarde, 3-2. 3-2
5: pour Paris, tu veux?
6: Ouais, Paris, vas-y. Bien sûr.
5: Ah bah c'est cool, c'est plus.
2: 3-2 pour Paris, vas-y.
5: 3-2 pour Paris, c'est à 18. Pas mal, hein?
2: Ouais, c'est pas mal.
6: C'est pas mal à 18.
2: Ouais, moi j'ai envie de faire un truc de dingue. Polska, t'as dit 4-3.
8: 4-3.
2: 4-3, c'est à combien 4-3, tu m'as dit?
3: Pour Paris.
2: 4-3, 44.
5: Paris, c'est
2: 44,
5: ouais.
2: 44, c'est pas nul. Hein.
6: Maintenant qu'elle le dit, j'ai un flash, j'ai l'impression que c'est ça qui va se passer.
2: C'est pas impossible.
8: Non, mais écoutez-moi et vous irez loin dans la vie.
2: Bon, je sais pas si on va aller loin dans la vie, mais.
5: 4-4, ça vous intéresse un 4-4?
6: Ouais.
5: 4-4 à 55.
2: Non, je suis en plus le 4-3 à 15.
3: Oula.
2: Ah, mais il y a Fabien qui est là aussi, le cadre. Qui est
3: c'est bien, on peut venir comme ça.
8: Ouais.
3: C'est
8: la porte est ouverte. Non,
6: les gens viennent à la carte en fait.
5: C'est génial, c'est un radio, j'adore.
3: T'as déjà vu ça, Cyril?
2: Il y a des mecs qui rentrent dans le studio et ça sort.
6: Mais au niveau respect, t'en es où toi?
2: Les mecs, je leur demande une info depuis 2 heures, ils me regardent comme des murs avec des yeux de Merlan Free, ils me donnent aucune info. Non, mais sans déconner, non, mais vous êtes vraiment des gugus. Tu me dis combien le match, Fabien, le cadre?
3: Ce soir?
2: Ouais. Non, dans
3: 3-2.
6: Ah, comme moi.
2: Pour qui?
5: Il sépare.
3: 3-2, non, 3-2 pour PSG. Ah,
2: donc les mecs, il n'y a pas un gars qui voit le Bayern gagner.
3: Non, ouais.
2: Bah, c'est pas mal. Bah, déjà, c'est pas mal. Mais bon, moi,
5: pour celui qui n'a pas beaucoup d'argent et qui ne peut pas prendre beaucoup de risques, j'ai un 2-2 à 10,50. C'est sympa.
6: Pas mal.
5: Le 2-2, tu ne prends pas beaucoup de risques, c'est à 10,50.
3: Alors, moi, je l'ai donné.
2: Moi, je vais te dire la vérité.
3: J'ai donné 2-2.
2: Tu vois, je te dis la vérité, moi, ce que j'aurais fait, moi. Et un partout, il a combien?
5: Le 1 partout, il a 11. Très,
2: bah,
5: très fort.
2: Le 1 partout.
5: Encore plus fort que mon 2-2, bah, le 1 partout. Vous faites deux tickets. Vous faites un ticket à 1 partout à 11 et un autre ticket à 2-2 à 10,50. Là, c'est incroyable.
2: C'est magnifique.
6: Alors, il y a Kasmik qui vient d'entrer dans le studio avec une photo.
5: Allez voir sur l'application.
8: On dirait qu'elle est décédée. Ce que j'allais dire,
5: incroyable.
3: On peut redonner. Non, je vais les noter. On peut redonner.
6: Alors, moi, j'ai dit 3-2.
3: Valérie, 3-2.
6: PSG.
9: Moi, c'est 3-2.
3: Ah, ben, dis autre chose.
2: Ouais.
9: Comment ça, tu changes?
2: Qu'est-ce qu'il y a?
3: Dis autre chose.
2: Non, mais non,
6: Polska, elle avait dit 4-3.
3: Polska, 4-3.
6: Raymond avait dit.
5: Là, mais moi,
6: Raymond,
5: je
6: t'avais dit combien
5: toi? Moi, je suis comme Cyril, je suis sur les bas, il y a un partout là.
3: Bon, alors,
5: un
8: je
5: partout
8: prends pas de
5: et deux.
8: Raymond,
5: et le 0-0 à 32.
2: Mais moi, j'adore. Choisis. Ah ouais. J'adore choisis, le 1 partout.
6: Choisis,
2: j'adore.
6: Choisis.
3: Raymond, choisis.
5: Moi, je vais aller du côté de Cyril, je vais prendre le 1 partout à 11.
2: Ah, il est fort.
6: Ok,
5: parce que c'est pas
3: Cyril, choisis.
6: Cyril, il allait faire comme Polska, je crois.
2: Moi, la vérité. Est-ce que tu peux me dire à combien est le 3-3?
5: Je peux te le dire.
2: 3-3, la cote sur le 3-3.
5: Est-ce que tu veux le 3-3?
2: Ouais, ouais, je veux bien.
5: Je peux te le dire.
2: Ouais, 21.
6: Combien?
2: 21.
5: Le 3-3, il est à 21. Exactement.
6: Ah, ça vaut le coup, ça.
2: Je trouve que la meilleure affaire, c'est le 1 partout.
5: Le 1 partout, il est fou. Je vous jure qu'il est fou.
3: Tu vas dessus?
2: Le 1 partout est fort.
5: T'as un but du Bayern en première mi-temps.
2: Et je vais mettre le Polska à 44.
5: Et après, t'as PSG qui essaye de revenir. Il faut que le Bayern marque.
2: Ouais, exactement. Ouais.
5: C'est, franchement, c'est fou.
2: Ouais, je trouve ça pas mal. Ouais. Allez, vas-y. Allez, et 2-1
5: Bayern? Et Bayern, il a 8,50.
2: Allez, on se retrouve dans un instant sur Fun Radio.
6: Ah, tu pourrais.
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28: Il est 16h17 sur Fun Radio. On aime bien ça. Angel et Justice. On est vraiment à fond dans le match là. Bah, il y a un PSG ce soir, le match retour. Je vais vous donner deux trois infos quand même. Vous savez que je suis dans le milieu quand même. Hein, je vous en donne une sur Fun Radio.

0: les gars, il est 16h20. Franchement, on pense beaucoup au match de ce soir. On va pas se raconter l'histoire. Hein. Mais... aujourd'hui, on vit cette journée pour le match.
1: Alors,
0: on vit pour, bien sûr, tout beau, tout neuf. Hein. Voilà, ça va être énorme quand même. Bien
1: comme
0: entendu,
1: toujours.
0: Sur W9, ça va être énorme. En plus, on a du lourd ce soir. Mais on vit quand même pour ce match aujourd'hui. Et on va pas se raconter l'histoire. On pense tous quand même à Kylian Mbappé, qui va passer quand même la deuxième année de suite à regarder le Paris Saint-Germain chez lui, dans son écran Toshiba. À regarder le match de son ancienne équipe en demi-finale de la Ligue des Champions.
2: Terrible.
0: Pendant que lui, il sera en train de se faire une terrine de foie gras devant le match. Non, alors, je dis pas ça, c'est pas méchant ce que je dis.
1: Ah mais...
0: c'est limite, ça me fait de la peine parce que c'est quand même un bon joueur. Et là, c'est quand même dingue, quand même. Le destin.
2: Mais vous l'aviez un peu annoncé.
0: Mais sans déconner, je vous le jure et je le dis aux auditeurs
2: vous
0: de Fun Radio.
2: Intuition.
0: Nasser El Khalafi m'avait appelé. Il m'a dit, et je me rappelle, on a été dit ensemble, il m'a dit, ouais, ça y est, Kylian va partir. Et je lui ai dit, tu sais quoi, trinquons à ce départ.
3: Ah ouais.
0: Voilà. Et je lui ai dit, on va lever notre verre pour vraiment trinquer à ce départ. Je n'ai rien contre Kylian Mbappé, je lui ai dit. Mais je lui ai dit, tu n'as jamais gagné à la Ligue des Champions avec lui. Et je te l'ai dit ce soir. Et je pourrais lui demander, Nasser. Et Raymond, tu sais que tu peux lui demander quand tu veux et tu sais que c'est vrai. Il a même dit, je crois, à la radio sur Europe 1 que je l'avais dit.
1: Ouais.
0: Exactement. Tu vois. Ouais. Et je lui ai dit, tu gagneras la Ligue des Champions sans Kylian Mbappé. C'est ce qu'il te fallait pour gagner la Ligue des Champions. Là, non seulement il a gagné la Ligue des Champions l'an dernier, cette année ils sont quand même encore en demi-finale. Quoi qu'il arrive, de toute façon, ils ont refait une Ligue des Champions extraordinaire. Hein. Mine de rien, même le match aller, il est incroyable.
2: Trois fois en demi-finale,
0: c'est incroyable. C'est la meilleure équipe d'Europe de ces trois dernières années, quoi qu'il arrive. Voilà.
4: Après, si tu considères que gagner la Ligue des Champions, c'est le truc le plus dur à faire
0: au
4: football, c'est la meilleure équipe du monde.
0: Bah oui, je suis d'accord.
4: Tu peux même aller plus loin.
0: Oui, bien sûr. Ouais, je suis d'accord.
4: C'est ça le truc. Après, moi, je suis un peu comme toi sur l'histoire de Kylian. C'est un crack. On sait que c'est un grand joueur, on sait qu'il a mis énormément de buts. Mais ce qui dérange à chaque fois, et pourquoi on est obligé de redire ce que tu es en train de dire là, c'est qu'il, quand il a fait cette fameuse interview où il explique aux journalistes en disant « Vous savez, si j'avais voulu gagner la Ligue des Champions, il y a longtemps que je serais parti du PSG. »
0: Bien sûr, ouais.
4: C'est ça qui nous met ce truc de karma, de se dire
3: évidemment.
4: Tu te rends compte, le karma infernal de dire ça. L'année d'après, le PSG la gagne sans toi. Mmh. Et encore l'année d'après, toi, t'es éliminé et le PSG est encore en demi-finale.
1: C'est pour ça que
4: ça ramène toujours au propos.
1: Parce qu'on
4: aime Kylian.
1: Voilà, parce que moi, j'écoutais. Alors, moi, j'y connais pas grand-chose, mais j'écoutais tout à l'heure.
0: Tu sais, Valérie, il y a plein de gens qui n'y connaissent pas grand-chose autour de cette table et qui se permettent. Tu se permets d'être des spécialistes. Hein.
1: Alors, moi, je ne suis absolument pas une spécialiste, mais j'écoutais un spécialiste qui disait que malgré tout, c'était un excellent buteur. Il avait mis, il mettait 30.
0: Je vais t'expliquer un truc. Voilà. Je suis sûr qu'il y a plein d'auditeurs qui sont d'accord avec moi. Je veux prendre des auditeurs là-dessus. Là.
1: Ouais.
0: J'aimerais bien qu'on nous appelle 01 42 48 5000 sur cette affaire-là. Kylian Mbappé, j'aimerais bien qu'ils me donnent leur avis.
1: Ouais.
0: Kylian Mbappé, les mecs, mettent des buts. Mais j'en ai rien à carrer de mettre des buts, moi.
1: Ah bon ?
0: Qu'est-ce que je m'en fous qu'ils mettent 30 buts par an si le club, ils gagnent pas un titre ? Non, mais on en a rien à foutre. Il m'en met deux et on a tout gagné comme Vitinha. Et ben là, je te dis oui. Mais les mecs, il a mis 30 buts par an. Et je vais te dire, en fait, et le problème qu'on a avec lui, et je sais pas pourquoi, c'est qu'il déséquilibre toutes les équipes dans lesquelles il va. Je suis désolé, les mecs.
1: D'accord.
0: Le PSG, ils ont jamais rien gagné. Et le PSG, on va pas se mentir. Avant, tout le monde, les gens disaient, le PSG, il y a toujours un truc. Mais le truc qui allait pas, c'est Kylian Mbappé.
1: Mais quoi, ça veut dire quoi?
0: Comment ça se fait que t'as enlevé Kylian Mbappé?
2: Les joueurs sont meilleurs qu'elle est pas là.
1: Oui, mais
0: t'as enlevé Kylian Mbappé. Tu veux que je te dise?
1: Ouais.
0: Une équipe de foot, c'est comme des chroniqueurs. Tu peux avoir parfois, il vaut mieux prendre des moins bons parfois, qui jouent bien ensemble, qu'un mec qui va monopoliser le ballon et qui va le flinguer la table.
4: Ah bien oui.
0: Et ben là, c'est pareil.
4: Parce que tu joues en fonction de lui. Au PSG,
0: bien sûr.
4: Tout le monde jouait le schéma de jeu, c'est de jouer en fonction de Kylian. Aujourd'hui, maintenant, il n'y a pas de schéma de jeu, ça peut partir des deux côtés. Tout le monde peut marquer, un milieu de terrain peut marquer, un attaquant peut marquer, le défenseur peut marquer. Tout le monde peut marquer, il n'y a plus de schéma de jeu, donc ça part de partout en fait. C'est ça la différence.
0: C'est
4: pas souvent de marquer. Alors, le plus dur dans le football, c'est marquer le but. Je suis d'accord, c'est ce qu'il y a de plus dur.
1: Marquer c'est plein la finalité
4: de buts,
1: quand même.
4: Marquer plein de buts, ça veut pas dire. Il faut être là dans les grands rendez-vous. Thuram, il a mis que deux buts dans sa vie.
0: Exactement.
4: Il a mis contre la Croatie, nous amenant en finale.
2: Ouais. Mais alors, question pour la Coupe du Monde.
0: Zidane, il a marqué dans des moments très importants.
4: Oui. Voilà. Zidane, il était toujours là dans les grands rendez-vous.
0: Ouais.
4: Dans les grands rendez-vous.
2: Alors mais que, Raymond et Cyril, question pour la Coupe du Monde qui vient. La France est meilleure avec ou sans?
0: Alors ça, on va en parler après. Ça, tu en parles après parce que
1: question, t'as raison.
0: Sachez que, et je le dis, ça commence à devenir une question en équipe de France.
1: Parce qu'avec les mecs, avec les mecs qui émergent, titulaire.
0: Non, non, mais il est obligé, il va être obligé de le mettre.
1: D'accord, quand même.
0: Mais il y a des mecs qui commencent à se dire.
2: Question.
0: Qui commencent à se dire, est-ce que s'il est blessé, c'est pas le mec tout. Bah ouais, je te le dis. Bah ouais, je te le dis. Il y a des mecs qui commencent à se dire ça.
2: Et ça se dit au sein de l'équipe.
0: Je peux pas le dire, mais je sais pas. Mais je te le dis. Voilà, quand t'as Olysée qui est monstrueux. Quand t'as Doué qui est monstrueux, quand t'as Barcola qui est monstrueux, quand t'as Ekitike, il risque d'être blessé. Donc,
4: c'est fini, c'est fini.
0: Ouais,
4: c'est
0: fini, il ira pas. Voilà, mais
1: ça veut dire que s'il y a des
0: s'il avait été là,
4: il sera là, mais là, c'est fini. Ouais. Le talent,
0: voilà.
1: Mais ça veut dire que s'il y a des interrogations, il n'est même pas sûr qu'il soit capitaine.
0: C'est pas sûr. C'est s'il sera capitaine.
4: S'il est là, il est capitaine.
0: Mais oui, non, il sera capitaine. Mais le problème,
4: si son jour le laisse tranquille, il sera capitaine.
0: Voilà, non, mais je pense que voilà. Mais le problème, c'est pas s'il va l'être ou pas. C'est qu'à un moment, les mecs peuvent se dire, est-ce que on joue pas mieux sans lui?
4: Et c'est ça.
0: Bah, le PSG aujourd'hui, tu nous aurais dit, on va être champion avec Barcola, Doué, Dembélé. Il y a Dembélé, j'ai oublié de citer Dembélé, le Ballon d'Or, pour te dire. Qui est le meilleur aujourd'hui? Aujourd'hui, le Ballon d'Or, c'est Dembélé.
4: Tiens, regarde Dembélé, il était là 3 mois l'année dernière.
0: Ouais.
4: Quand t'as disait Valérie, il faut marquer beaucoup de buts. Dembélé, il était là pendant 3 mois dans la saison.
1: Il
4: a fait 3-4 mois à fond en Ligue des Champions et il est devenu Ballon d'Or. T'as des mecs, ils ont fait des saisons incroyables pendant des années, ils ont jamais été Ballon d'Or. Ribéry n'a jamais été Ballon d'Or.
0: Exactement. Il a été monstrueux. Non, mais lui, il s'est fait voler.
4: Une année où il s'est fait un peu.
0: Bien sûr, il s'est fait carotte, Franck. Franck Ribéry, il s'est fait carotte. Mais les mecs, je l'embrasse, mon Franck.
4: Moi
0: aussi, c'est mon pote. Et je l'adore, Franck Ribéry.
4: Parcours de vie incroyable, Franck Ribéry.
0: Exceptionnel, on le kiffe, Franck. Mais Kylian, on n'a rien contre lui. Le problème de Kylian Mbappé, c'est pas ça, c'est qu'à un moment, il a trop donné son avis sur des trucs extra football.
3: On est d'accord.
0: Voilà. Dembélé, il donne pas son œil. Dembélé, il fait son table. Dembélé, il est. Et à un moment.
1: Mais si, une question d'ego et tout. Moi, je vous pose des questions vraiment de novice. Enfin,
3: ouais,
1: de,
3: mais les bonnes questions.
1: Mais par exemple, il y en a un qui était vraiment connu pour ça. Par exemple, c'est Zlatan.
0: Ouais.
1: Et ben, lui, Zlatan, on lui a pas reproché d'avoir un melon.
0: Mais je vais
1: te
0: dire la vérité.
1: Incroyable.
0: Zlatan, je l'adore.
1: Ouais.
0: Mais le PSG. PSG, tu sais ce que j'avais dit, moi, au PSG à l'époque?
1: Non.
0: J'avais dit, les mecs, voulez faire un truc? Et je l'aime beaucoup. Hein.
1: Ouais.
0: Débarrassez-vous de Zlatan.
1: Ah ouais, d'accord, ok.
0: Voilà, je vous le dis. Vous voulez gagner des titres, vous voulez mieux jouer, débarrassez-vous de Zlatan. Voilà. Je l'avais dit aux dirigeants à l'époque.
1: Mais pourquoi t'avais dit ça?
0: Parce que c'est pareil.
1: Okay.
0: C'est pareil, ils n'ont rien gagné avec Zlatan.
1: Moi, je pensais que.
0: Et en plus, et pour moi, Zlatan, entre nous, alors, c'est un très bon buteur, etc., mais c'est moins fort que Kylian.
1: Oui.
0: Pour moi, c'est moins fort que Kylian. Techniquement, ça n'a rien à voir. Raymond, on est d'accord.
4: C'était un bon joueur, milieu.
0: Mais ça n'a rien à voir.
4: Mais c'est un monstre quand même.
0: Kylian, c'est un monstre.
4: C'est un monstre.
0: Mbappé, c'est ça le truc. C'est qu'il faut savoir, c'est un monstre.
1: C'est ça, c'est ça.
0: À chaque fois qu'il a le ballon, mine de rien, il se passe un truc. Ouais. Mais il n'y arrive pas. Il n'y arrive pas parce que l'équipe ne sait pas jouer avec lui.
1: Mm.
0: Et c'est un mec qui a un caractère de mec qui aurait dû faire un sport individuel et qui se retrouve dans un sport collectif.
2: C'est ça, exact. C'est très précisément ça.
0: Bah, c'est ça.
2: Ouais.
1: C'est comme on avait dit, alors encore une fois, c'est ce que j'avais lu à l'époque, on avait dit qu'on avait pris Adil Rami
0: pour l'ambiance.
1: Pour l'ambiance.
0: Bon, après, il jouait bien, moi je l'adore, Adil, c'était quand même un bon défenseur.
1: Voilà. Mais,
0: ça joue aussi.
1: Ouais.
0: Mais je vais te dire un truc, moi. Je vais te prendre le meilleur exemple pour moi, qui va te dire comment tu fais une carrière avec ta tête aussi, et pas seulement avec tes jambes au foot. Pour moi, le plus grand exemple de tous, hein, c'est Didier Deschamps.
4: Didier Deschamps.
0: Ah ouais, on est d'accord, mon Raymond. Didier Deschamps, les mecs.
4: Il a tout gagné. Hein.
0: Didier Deschamps, il a tout gagné. Alors, Didier, c'est loin d'être une brêle. Il est un très très bon joueur, Didier. Mais Didier, il était plus intelligent que les autres. C'est tout. Il était plus intelligent que les autres.
1: Ouais, la tête et les jambes.
0: Parce qu'il y avait des joueurs qui étaient techniquement et qui avaient son physique. Moi, je me rappelle, il y avait un mec qui s'appelait Jean-Philippe Durand à l'époque.
4: Ouais.
0: Qui était un très bon joueur aussi. Mais qui a fait que la carrière de Didier Deschamps et Jean-Philippe Durand, c'est Federer et un mec qui donne des cours à Maison Alfort le week-end. Tu vois pas? Non, mais, en vrai, je me rappelle, il est comparé souvent. Bah, Didier, qu'est-ce qui a fait la différence? C'est que Didier.
2: Le mental.
0: Il est intelligent et c'est un meneur d'homme. C'est tout. C'est un leader. Voilà. Et Didier, il a tout gagné en tant que joueur. et en tant qu'entraîneur d'ailleurs.
4: Te gagner en tant que joueur, en tant qu'entraîneur, c'est le plus grand palmarès. C'est pas celui que tu voulais mettre en premier sur
0: exactement,
4: le match.
0: Exactement. Voilà. Ouais.
4: Mais c'est celui que tu mettais tout le temps. C'est celui que tu mets tout le temps. C'est ton soldat. Il est capitaine partout où il va. Là, ouais, j'ai vu, il est capitaine. Ouais. À Nantes, il est capitaine. Chelsea. À Marseille, il est capitaine. Partout où il va, il est capitaine. Et il a tout gagné. Et il y a même un reportage où en l'Euro contre l'Italie, tout le monde veut, tout le monde dit que c'est foutu. On a perdu. Et Didier Deschamps leur explique que non, on va y retourner et on va gagner. On va retourner le match et on va gagner.
0: Bien sûr.
4: C'est monstrueux quand non, les non, joueurs te disent.
1: T'as dit un mot,
4: eux-mêmes.
1: T'as dit le mot soldat, c'est ça en fait.
4: Non, bien sûr. Didier Deschamps, c'était, il lâchait rien sur un terrain. Il rentrait sur un terrain comme si c'était le dernier match. Et d'ailleurs, s'il y a des jeunes qui nous écoutent, c'est comme ça qu'il faut jouer au football. Faut rentrer sur un terrain comme si c'était ton dernier match.
0: Mais c'est vrai que tu te rends compte. Non, mais tu te rends compte le destin de Kylian. C'est incroyable, mec. Tu sais que il risque de ne jamais être ballon d'or. Je vois pas comment il va l'être.
2: Qui aurait dit ça il y a 3-4 ans?
0: Je vois pas. Moi, je l'ai dit.
2: Il y a 3-4 ans.
0: Je l'ai dit à 3-4 ans. Je l'ai dit dans l'émission d'ailleurs.
1: Après,
0: il y en a une qui me disait non. Il y en a une qui me disait non. Géraldine Maillet qui franchement, ce soir, tu vas je vais l'attraper.
1: Après, Cyril, il faut reconnaître une chose aussi, c'est que ça, mine de rien, Kylian Mbappé, ça fait longtemps qu'il est là, pas, malgré tout.
0: Ah bien
1: donc,
0: sûr.
1: Donc il dure. Enfin, c'est
0: ça.
1: Parce
0: que là, vous
4: 10 ans.
1: Oui, mais là vous citez des d'autres
0: mais non,
1: petits
0: mais
1: jeunes.
0: Qu'on met,
1: ils ont pas encore, ils ont pas encore 10 ans dans
0: mais
1: les jambes.
0: Mais ce qu'on te dit, c'est que Kylian Mbappé par rapport à son niveau, par rapport, il aurait dû être ballon d'or 3-4 fois.
1: D'accord, ok.
0: Voilà,
1: je comprends.
0: C'est ça. On est d'accord.
4: On est un peu dans le regret. On se dit c'est dommage parce qu'il a tout gagné.
0: Attends, il a
4: tout gagné.
0: Mais dis-moi, Raymond, quand tu regardes. Là, tu vas avoir. Donc, Benzema a eu le ballon d'or.
2: Oui.
0: Ah, il est devant lui. Il a été ballon d'or, mine de rien. Qu'est-ce que tu veux que je te dise? Ballon d'or et Ligue des Champions, Benzema.
4: Mais il n'est pas champion du monde.
0: Il n'est pas champion du monde, ouais. Je sais, ouais, mais bon.
4: Ça manque un truc quand même.
0: Ouais.
4: Parce que c'est ce qui manque,
0: Dembélé,
4: c'est
0: ça. Dembélé. Il est ballon d'or, mine de rien. Quand tu verras les ballons d'or français, tu te rends compte que Kylian Mbappé, tu vas pas le citer.
4: C'est ça qui est fou. Quand tu vois le nombre de buts, je crois qu'il a mis 400 buts, je crois, Kylian.
0: Ouais.
4: 400 buts, tu c'est peux incroyable. Pas 400 buts. Deux finales de Coupe du Monde.
0: Ouais.
4: Et tu gagnes pratiquement tout avec Didier Deschamps. Et n'oubliez pas la finale contre l'Argentine,
0: bien
4: c'est
0: sûr.
4: Lui, hein.
0: Ouais,
4: c'est lui tout seul qui se réveille en deuxième mi-temps.
0: Mmh.
4: C'est-à-dire que si on va aux prolongations, aux pénalties, parce que Kylian, il a dit, allez, la fête est finie. Mmh. Il a passé la deuxième et on a vu une.
1: Mais j'ai une question. Encore une fois, j'y connais rien. Quand on donne un ballon d'or.
4: On n'y connaît rien non plus.
1: Non, mais quand on donne un ballon d'or, c'est les journalistes sportifs qui votent, n'est-ce pas? Est-ce que c'est aussi peut-être parce qu'il n'est pas aimé? Tout simplement.
0: Non. Non, à chaque fois.
1: Parce que comme il refuse de faire des interviews,
0: pas, pour
1: des
0: l'instant,
1: choses comme
0: pour
1: ça,
0: l'instant le problème, il y a toujours un truc qui a fait qu'il n'a pas mérité.
1: D'accord.
0: Il aurait pu l'avoir après la Coupe du Monde, en vrai.
1: Ouais.
0: Raymond, on aurait pu se demander. Mais c'est Messi qui l'a eu parce que voilà, l'Argentine
4: parce
0: championne
4: que Messi
0: du monde.
4: Et il fait une Coupe du Monde incroyable.
0: Exactement.
4: Il marque les buts et il porte l'Argentine sur ses épaules.
0: Bah c'est ça.
4: Messi.
0: Voilà. Ouais.
4: Et je te dis, hein, si on gagne la Coupe du Monde avec Messi,
0: il est ballon d'or.
4: Il est ballon d'or et terminé, rideau. Après,
0: bien
4: bon,
0: sûr.
4: Ballon d'Or, c'est une récompense individuelle.
1: Mm.
4: Je pense que tous les joueurs la veulent, veulent cette récompense. Bon, après, ce qu'il a,
0: bien
4: Kylian,
0: sûr.
4: C'est pas mal aussi. Ce serait bien
0: mais
4: qu'il gagne
0: non,
4: la Ligue
0: c'est
4: des Champions.
0: Non, mais t'es fou, quoi. Mais t'as toujours un regret. On va pas se mentir, même s'il adore Ousmane Dembélé. Ousmane Dembélé, humainement, c'est un mec qui est extraordinaire. Je l'aime, ce mec, vraiment. Ousmane Dembélé, c'est un mec qui est extraordinaire. Je l'adore, voilà, Ousmane. Mais t'aurais dit à Mbappé. Il y a 5 ans, Ousmane Dembélé va avoir le ballon d'or.
4: À personne, il y a 5 ans.
0: Ouais, exactement. Ouais.
4: Même il y a 2 ans, tu dis aux gens, Dembélé sera ballon d'or.
0: Avant
4: l'année
0: Mbappé.
4: Dernière.
0: Ouais, c'est vrai.
4: Tu dis, Dembélé sera ballon d'or, les mecs te disent, alors on peut parier tout de suite.
0: Exactement.
4: Il sera jamais ballon d'or.
0: Mbappé sera ballon d'or et Mbappé jamais.
4: Et Mbappé, pas jamais, parce qu'on ne sait pas, il lui reste encore un peu de temps. J'espère qu'il lui reste encore un peu de temps.
0: Il a 28 ans. Et je vais te dire, le problème que t'as, c'est qu'il y a des mecs qui poussent derrière.
2: Ouais.
0: T'as un Lamine Yamal qui va en avoir un, quoi qu'il arrive à un moment.
4: C'est
0: t'as Olise qui arrive.
4: Non, mais c'est même pas ça qui dérange, Cyril. C'est que le jeu de Kylian, tout est fait sur la puissance.
0: Ouais, c'est ça.
2: La vitesse.
0: C'est
2: la vitesse.
4: Il a pas de jeu tête. Il sait pas se placer dans l'axe.
2: Mais en vitesse.
4: Mais oui, mais la vitesse à 30 ans, c'est terminé. 31, 32, c'est foutu.
0: Donc il
4: Cristiano
0: reste
4: Ronaldo, il s'est converti. Tout le monde, c'est des mecs qui allaient
0: converti
4: vite.
0: Au milieu de terrain.
4: Il y a des mecs qui allaient vite. On les a jamais revus. Des Gareth Bale, ils allaient super vite. Dès qu'ils ont commencé à avoir des blessures, terminé.
2: On connaît son histoire depuis l'AS Bondy. Quand c'est que dans son comportement et les autres joueurs, ça commençait à vriller parce qu'il a pas toujours été comme ça.
0: Non, mais après on n'a pas dit que nous il avait vrillé ou pas.
4: On a pas dit qu'il avait vrillé.
2: Certains joueurs disent, c'est compliqué avec lui. Ils le disent.
0: C'est compliqué. Même dans le vestiaire du Real.
4: 2020-2021, quand il a gagné la Coupe du Monde et qu'après il était au PSG, c'était le patron.
0: Moi, je vais te dire la vérité. Et je ne sais pas si Raymond va être d'accord avec moi. Moi, je vais te dire, le problème, c'est Kylian Mbappé, mais ce n'est pas que Kylian Mbappé. Le problème, c'est aussi les mecs, les clubs. Les clubs, et quand ils prennent Kylian Mbappé, ils jouent pour lui. Et ils font en sorte que l'équipe joue pour lui. Et ça, c'est pas bon. Même le Real, je pensais pas qu'il allait faire ça. Et le Real est tombé dans le piège, mine de rien. Bah, le Real, il s'est fait bouffer par Mbappé. Je suis désolé, les mecs. Le Real, normalement, ils auraient dû constituer une équipe et dans laquelle il y a Kylian Mbappé. Ils ont constitué une équipe autour de Kylian Mbappé. Alors qu'ils ont des mecs monstrueux. Donc forcément, bah, ils ont déséquilibré tout le reste de l'équipe. Donc il y a un moment où c'est Kylian qui dit, bah, je joue comme ça. Ou bien sinon, je joue pas. Et là, ça te pose un problème. Ou bien c'est les mecs qui se calent à Kylian Mbappé. Tu sais, parfois, les mecs, l'entourage et les mecs, trucs, ils sont plus sur une montagne que le mec en lui-même. De ce qu'il veut faire et ce qu'il veut pas faire. Donc voilà, mais c'est vrai que... Vraiment, je sais pas ce que t'en penses, mais les mecs...
4: Moi, je suis d'accord.
0: Il y a pas un mec qui a intégré Kylian à une équipe.
4: Non, vous avez minimisé beaucoup de choses. Parce que nous, on n'est pas à l'entraînement, on voit pas comment il se comporte, on n'est pas dans la vie, on voit pas s'il arrive en retard, comment il est. À l'entraînement, au Real, ils arrivent tous quasiment presque à l'heure où on avance, et lui, il arrive dans les derniers. Tous ces trucs-là, c'est des détails de vedette.
0: Ah oui.
4: Vous avez minimisé l'histoire du brassard de capitaine.
0: Oui. Exactement.
4: Le jour de l'anniversaire d'N'Golo Kanté.
2: Sur un match sans enjeu.
4: Sur un match en bois.
2: Sans enjeu.
4: Aux États-Unis, que c'est le partenaire, l'équipementier qui a dit qu'il fallait faire un match pour faire plaisir aux Américains.
0: À
4: 10 minutes de la fin, il rentre, il envoie un jeune comme Cherki, va me chercher le brassard de capitaine. Ça reflète toute une mentalité d'un gars, en fait. Normalement, il rentre sur le terrain, il reste 10 minutes, je suis pas capitaine, on va pas en chier une pendule, je serai capitaine à la Coupe du Monde et je serai le boss à la Coupe du Monde.
1: Mais est-ce que toutes les stars, N'Golo
4: Kanté,
1: ils ont pas
4: ça? C'est son non. Vous m'avez dit, et les gens m'ont dit après, oui, mais c'est comme ça qu'on fait en Espagne, etc.
0: C'est ce que j'ai dit, moi.
4: Rappel, en Espagne, il est pas capitaine non plus.
0: Ouais.
4: Donc il avait pas à demander le brassard non plus, puisqu'en Espagne, il est pas capitaine du Real.
0: Va dire à ta meuf, va te frotter dans une soirée, là, au Chili, tu dis, tu reviens en France, t'as pas. Ouais, mais c'est comme ça qu'on fait au Chili. Tu vas pas prendre le Chili con carné dans la gueule.
4: Moi, je souhaite que son genou aille mieux et qu'il change un peu sa mentalité.
0: Mais arrête avec ça.
4: Soit un peu plus collectif.
0: Mais c'est bon, arrête un peu.
4: J'y crois, mais j'ai envie d'y croire. Il a 29 ans, j'ai envie d'y croire. Il lui reste 4 ans de carrière, Cyril.
0: Arrête.
4: En vrai, comme son jeu, il a axé uniquement sur la vitesse, il lui reste 4 ans de carrière, en vrai. Quand on regarde, ça va vite, 4 ans.
0: Mais
4: à 34 ans, il fera plus des sprints, hein. Il fera plus.
0: Donc, est-ce que le comportement.
4: C'est dur, hein, de
1: quel âge il a, Ronaldo?
0: Non, mais Ronaldo, c'est là-bas, il a 41.
4: Ça fait déjà 5-6 ans qu'il est passé dans l'axe et qu'il fait plus de débordement.
1: Okay.
4: Ronaldo, quand il est à Manchester, il est ailier. Il bombarde, il court de partout. Il va de partout. Dès que t'as un peu moins de vitesse, Eden Hazard, qui avait beaucoup de vitesse et beaucoup de technique, dès qu'il a eu un peu moins de vitesse, qu'il a pris du poids, sur la touche. Terminé. Et t'en as plein des exemples comme ça.
3: Et justement, et le comportement qu'a eu Mbappé avec le club au moment de la séparation, c'était un peu compliqué. Est-ce que ça n'a pas joué? Est-ce que c'est pas une mauvaise influence aussi?
0: Moi, je vais te dire la vérité. Dans le football, moi, je pense qu'il y a un taulier dans le football aujourd'hui.
3: Ouais, voilà.
0: C'est Nasser El Khelaifi.
3: Voilà.
0: Et tu te mets pas à dos, Nasser El Khelaifi. Je suis désolé, les mecs.
3: C'est ce que je pensais.
0: Qui que tu sois, et quand tu crois qu'Mbappé, et que t'es Kylian Mbappé, et t'es au-dessus de Nasser El Khelaifi, Nasser El Khelaifi, ça fait des années qu'il lui a donné une leçon, en fait. Je te le dis. Et tu te mets pas. C'est le taulier. On en parle dans un instant. 01 42 48 5000. À tout de suite, mes chéris.
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2: Il est 16h45 sur Fun Radio, les chéris, merci d'être avec nous. Il y a Raymond, il y a Valérie Benaïm, il y a Fabien Lecoeuvre, il y a Olivier Dartigol, il y a Polska et Jordan, mais pour l'instant je les ai congédiés. Ils arrivent dans un instant, là, ils vont voir ce qu'ils sont en train de faire.

0: Juste les chéris, je voudrais juste dire un petit truc, c'est que bon là, je sais pas ce que vous en pensez, je sais pas ce qu'en pensent les auditeurs de Fun Radio. Moi j'ai envie de parler que de foot là. Je sais pas, j'ai envie de parler que de cette histoire, j'ai envie de parler de Kylian Mbappé. J'ai envie de parler de Bayern PSG quand même ce soir. Parce que on va pas se raconter l'histoire. Si ce soir le PSG se qualifie, PSG sera champion d'Europe une deuxième fois. Je les vois pas perdre contre Arsenal. Hein. Je les ai eu joueurs hier Arsenal. Bon. C'est sympa, mais la vérité, c'est une équipe, voilà. Ils sont déjà en finale, c'est déjà très bien. Mais les gars, sans déconner, c'est pas. Faut arrêter. Hein. C'est pas ouf. Hein. Arsenal, je trouve qu'ils jouaient mieux l'an dernier, moi.
1: Ouais.
0: Ils étaient plus forts l'an dernier que cette année. C'est vrai ou pas?
1: Je trouve aussi, moi.
0: On est d'accord. L'an dernier, pour moi, c'était la deuxième meilleure équipe après le PSG. Franchement.
1: Ouais. Mais souviens-toi, c'est ce qu'on s'était dit. On avait dit, quand tu avais vu le match Real-Bayern, on avait dit, si le Bayern tape le Real, je pense que le Bayern va aller au bout et va taper le PSG. Pour l'instant, on est à la mi-temps du match. On sait pas, mais bon.
0: Pour l'instant, c'est le PSG qui est qualifié.
1: Voilà, on est chauvin, on est français, on va dire, on est pour Paris. Mais si Paris passe le Bayern, pour moi, je partage ton avis, je pense que Paris va gagner contre Arsenal. La montagne, c'est le Bayern. Même avec un but d'avance.
0: Pour moi, le gagnant de la Ligue des Champions, tu l'assois.
1: Ah bah, c'est ce qu'on a dit. Alors ce soir, on avait même dit, rappelle-toi, on a le gagnant.
0: Et le ballon d'or.
1: Et le ballon d'or. On a les deux ce soir.
2: Et les bookmakers disent quoi?
1: Selon les parcours en équipe de France.
2: Ils donnent qui gagnant ce soir?
1: Bah, ils ont donné le PSG. Et on a eu les stats tout à l'heure.
0: Ah ouais?
2: PSG.
1: Bah, c'est PSG à 3,85.
0: Quoi?
1: Bah, les bookmakers, on a sur le site de Paris où on a été tout à l'heure, c'est le Paris Saint-Germain qui est donné à 3,85. Le Bayern à 1,15.
0: Non, donc c'est le Bayern.
1: C'est ça, hein.
0: Bon, c'est le Bayern, alors ils donnent le Bayern.
2: Ils donnent le Bayern. Le Bayern.
1: Non, parce qu'ils avaient.
2: Si la cote était plus élevée.
1: Oui, mais ils avaient donné.
0: Attends, alors. Sur la qualif, ils donnent qui?
1: Sur la qualif, je vais vous dire ça.
2: Oui, sur la qualif.
0: Sur la qualif. Alors, on a des auditeurs qui veulent réagir.
1: Ils donnent le Bayern. 1,58 pour le Bayern. Match nul 5,60. PSG 3,80. C'est vous qui avez raison.
0: Alors, bon, il y en a plein qui veulent réagir là. Il y a Jimmy de Paris. Salut Jimmy.
3: Bonjour, bonjour.
0: Ça va, mon Jimmy?
3: Ça va bien la forme? Tout va bien?
0: Bah, très bien, mon chéri. Tu kiffes l'émission aujourd'hui là? On a envie de parler de foot. Je sais pas pour toi, mais appelez-nous.
3: J'ai entendu ce que tu disais juste avant sur Mbappé. Je suis totalement 100% d'accord avec toi.
0: Mais on n'a rien contre lui, tu vois ce que je veux dire ou pas, Jimmy?
3: Moi, pareil. Moi, je suis supporter parisien. Mais. Désolé, on l'a subi. Maintenant, c'est le Real qui subit.
0: Mais tu veux que je te dise, Jimmy, je sais pas, je vais te poser une question. Tu sais quoi, quand Kylian Mbappé était au PSG, on savait qu'ils allaient jamais aller au bout. Je te jure que c'est vrai. Ça. T'es pas d'accord?
3: On sentait.
0: Mais ouais.
3: C'est vrai.
0: On n'y croyait pas. Et tu veux que je te dise, j'ai le même sentiment avec le Real cette année.
4: Mais t'y croyais pas parce que.
0: Le Real, ils ont démarré la Ligue des Champions. Je savais qu'ils allaient pas être champions d'Europe. Je l'ai dit dès le début d'heure. J'ai dit, ils seront pas champions cette année.
4: Mais par la présence de Mbappé?
0: Je sais pas. Jimmy, je sais pas, tu comprends.
3: En fait, moi, je pense que vraiment, le problème, c'est que Kylian veut toujours avoir la lumière. Lui en grande partie.
4: Mais comme toutes les stars.
3: On lui donne les clés du club. Et ça, c'est pas bon.
0: Voilà, bravo.
3: Ça ne peut pas fonctionner pour un seul joueur.
0: Bravo.
3: C'est vraiment ça le problème. Ça
0: veut c'est dire la faute que, des clubs fait, aussi. Et tu sais quoi, je vais te dire la vérité. Quand il est parti au Real, on disait tous, hein, au Real, il va pas faire le malin. C'est le club d'abord. Et ben, ils se sont fait bouffer. Hein. Je suis désolé, les mecs. Hein.
3: Oui.
0: Ils se sont fait bouffer.
3: Voilà.
0: Bah ouais. Le Real, ils ont joué pour Kylian. Ils se sont fait bouffer. Ils ont rien gagné depuis deux ans.
3: Bah en fait après le truc c'est que bah malheureusement comme on le sentait nous en tant que supporters parisiens, c'est qu'il allait exactement faire ce qui s'est passé chez nous. Ça veut dire qu'il arrive, d'abord il dit non je viens pour l'équipe, sauf qu'on s'aperçoit qu'en final en vrai on joue que pour lui. Après il sélectionne l'entraîneur, il sélectionne les joueurs avec qui il veut jouer.
0: Non mais
3: bah forcément derrière si l'entraîneur ne peut pas entraîner et si les joueurs ils peuvent pas jouer comme ils veulent, bah forcément, Jimmy, il va marquer toujours des buts.
0: Jimmy, je vais te dire la vérité. Tu vois Bellingham, tu vois Vinicius, tu les vois il y a 3 ans. Tu les vois maintenant, mais les mecs, c'est, ça n'a rien à voir.
3: C'est le jour et la nuit.
0: Mais c'est le jour et la nuit, c'était des monstres, les mecs. Aujourd'hui, c'est ils font un bon match sur 10. Mais qu'est-ce qu'il y a déséquilibré l'équipe? Qu'est-ce qu'il y a déséquilibré l'équipe? C'est ça, c'est tout.
3: J'ai vu ce matin, il a 40 buts, Vinicius, il en a 12.
0: Bah ouais.
3: Bellingham, il en a 6 ou 8.
0: Mais
3: donc,
0: tu te rends compte ou pas?
3: Ça veut tout dire.
4: On va pas lui reprocher de marquer des buts quand même.
0: Mais si, justement si. Mais je rigole pas.
3: De tirer la couverture sur lui, oui, en fait.
0: Bah
3: c'est
0: ouais.
3: Pas le problème.
0: Bah on boulot, en a rien à foutre qu'ils mettent 40 buts.
4: Mais son boulot, c'est de marquer des buts.
0: Mais écoute-moi bien, on en a rien à foutre qu'ils mettent 40 buts. Si le club il gagne pas un titre dans la saison,
1: marquer des buts dans les moments importants.
0: Oui.
1: Et lui, notre auditeur qui est au téléphone avec nous, il se rappelle.
0: Je sais pas marquer des buts contre Rijon, il m'en met 4, j'en ai rien à foutre. Non mais sans déconner, c'est d'accord avec moi.
1: Que quand on pouvait gagner la Ligue des Champions.
3: Parce que nous on demande des classicos. Après en fait pour sa défense quand même un tout petit peu, il a quand même marqué contre le Barça contre
0: mais ils ont perdu.
3: Mais voilà, c'est ce que j'allais dire.
0: Si tu veux te dire.
3: Les résultats sont pas là quand même.
0: Bah, je veux bien, c'est comme si tu vas en boîte, tu parles à quatre meufs, tu rentres chez toi, t'es seul avec ton slibard dans le lit. Vaut mieux parler à une meuf et voilà, et tu repars avec elle.
3: Non, oui, c'est ça, mais après, comme il m'a dit, au départ, il avait dit comme quoi il voulait partir du. Enfin, il serait parti du PSG si il aurait voulu gagner. Bah, il est parti du PSG, il gagne toujours pas. Donc,
0: il y a un problème.
3: Nous, de notre côté, ça va mieux.
0: Moi, vous voulez que je vous dise la vérité? Vous savez, il faut qu'il aille à Mbappé.
4: Non.
0: Il faut qu'il aille
3: en Angleterre. L'Arabie Saoudite
0: en Angleterre.
3: Aux États-Unis.
0: Pourquoi en Angleterre.
4: Pourquoi l'Angleterre?
0: Je te jure que c'est
3: il
0: vrai.
3: Il aurait dû aller à Liverpool dès le début, quand Klopp.
0: Exactement. Je te dis qu'il aurait mieux réussi à Liverpool, je suis d'accord avec toi.
3: C'est sûr.
0: Mais bien sûr que oui.
1: Il
3: aurait fait une belle part.
1: Il
3: aurait porté le club.
0: Il y a plus d'espace. Et il balance devant. Liverpool, il balance devant. Ils vont lui mettre.
1: Avec l'âge qu'avance, c'est plus le moment. Il pourra même plus aller en Angleterre.
3: Ouais. Quand il était chez nous, il se plaignait du pivot gang. Mais maintenant, en fait, c'est lui qui va être dans l'axe. Sauf que dans l'axe, il est pas bon.
1: Non. Ça, je te confirme. C'est son point fort.
0: Merci, Jimmy. Merci d'avoir été avec nous sur Fun Radio, Jimmy.
3: Ben de rien, au plaisir.
0: Je te fais d'énormes bisous, mon chéri.
3: Bonne journée à vous, bon courage.
0: Tiens, il y a Ryan qui est avec nous. Salut, Ryan.
5: Salut Cyril, ça va?
0: Ça va mon Ryan? Tu nous appelles d'où, Ryan? Tu nous appelles d'où?
5: De Créteil, dans 94.
0: Magnifique, j'adore. Qu'est-ce que tu penses de tout ce qu'on dit là depuis le début là?
5: Bah, en fait, le Real aujourd'hui, ça me fait penser au PSG d'il y a 3 ans.
0: Bah voilà.
5: Il y avait Messi, Mbappé et Neymar. Ouais. Et en fait, que l'équipe ne jouait pas pour. Jouait que pour Kylian.
0: Ouais.
5: Et Luis Enrique, un jour, il disait: je préfère jouer avec 4 joueurs qui marquent 10 buts qu'un joueur qui marque 40 buts.
0: Bravo, bravo. Okay.
4: Ouais. Je comprends.
0: Mais bien sûr. Bien sûr.
5: Regarde, aujourd'hui, les joueurs du PSG, on remarque Vitinha, Warren Zaïre-Emery, ils sont meilleurs qu'avant. Et aujourd'hui, maintenant, Bellingham et Vinicius, ils ont baissé le niveau depuis qu'il est arrivé.
0: Mais écoute-moi.
5: Parce que toute la lumière est sur Kylian.
0: Bien
5: quoi.
0: Sûr, Ryan, Bellingham, il était monstrueux. Ça fait 2 saisons qu'il est inexistant. Il doit être ballon d'or, Bellingham, il aurait pu être ballon d'or. Je suis désolé. Non?
5: Une fois, je me rappelle d'une interview de Thierry Henry qui disait à Mbappé en face à face, il disait: regarde, je te montre un plan, vous défendez à 8 et il y a 3 devant qui marchent.
0: Ouais.
5: Bah aujourd'hui au Real c'est ça. Quand on voit Vinicius, Mbappé, ils marchent et puis ils défendent qu'à 8.
1: Non mais tu peux plus dans le football d'aujourd'hui.
5: En Ligue des Champions, tu peux plus ça.
1: Non, même en championnat de France, tu peux plus. C'est très dur de avec les arrières qui montent et les pistons. Tu peux plus te permettre de ne plus bien défendre sûr. Au moins jusque dans ton camp. Ça existe plus les attaquants comme avant. Tu voyais des vrais numéro 9 à l'époque. Dès qu'il avait fait son action, c'est fini. Il arrête, il marche. J'attends le ballon. Je suis pas hors jeu. Je suis un tueur de surface. Même maintenant, en avant-centre, il est obligé de défendre et faire le premier défenseur. Tu peux plus le faire ça dans le football.
4: D'accord, mais
1: Kylian ne le fait pas.
4: À vous écouter, alors du coup, il doit faire quoi? Parce que vous dites, vous reconnaissez que c'est un très très bon joueur.
0: Non, mais oui.
4: Mais
0: monstrueux.
4: Mais en même temps, vous dites que c'est une épine dans le pied de l'équipe.
0: Il y a un problème.
4: Qu'est-ce qu'il doit faire?
0: C'est une des premières fois qu'on a un tel cas dans le football. Pour moi, je connais pas d'autres.
2: Il n'y a pas d'équivalent.
0: Non, il n'y a pas d'équivalent.
5: Un mec. Pour moi, il faut qu'il y ait un coach qui lui rentre dedans.
0: Mais c'est pour ça que je te dis.
5: Il y a un coach qui lui est rentré dedans. Luis Enrique, je pense que ça aurait pu fonctionner.
0: Ouais. Mais tu veux que je te dise.
5: Il était en train de partir et Luis Enrique était en train de créer quelque chose.
0: Tu veux que je te dise la vérité? Je pense que Luis Enrique, c'est pas tellement. Entre nous, de ce que je trahis peut-être un. Je pense que Luis Enrique, c'est pas tellement battu pour Mbappé non plus.
1: Non, mais il en a pas besoin. Souvenez-vous.
0: Oui, mais c'est pas battu pour le garder. Il s'est dit, je ferais mieux sans lui.
1: Non, parce que quand c'est signé et qu'on sait qu'il va partir, rappelez-vous, il ne le met même plus sur le terrain.
0: Eh bien, bah,
1: les gens disent, mais pourquoi tu te passes d'Mbappé? Il dit, parce que c'est pas mon projet pour l'année prochaine, il sera pas là. Donc je fais déjà mon équipe pour l'année prochaine. Et les gens disent, mais tu l'as, profites-en, après tu vas le regarder à la télé. Il y a même un consultant sportif qui a dit ça. Je crois que c'est Abibé qui est entraîneur de l'OM qui avait dit, faut pas attendre demain, tu l'as maintenant, joue avec lui maintenant. Et Luis Enrique avait dit, mais non, puisqu'il est pas dans mon projet. Donc je vais le faire rentrer remplaçant 30 minutes, 20 minutes, il jouera quand il aura envie de jouer. Mais là je prépare mon équipe pour gagner la Ligue des Champions l'année prochaine. Et c'est ce qui s'est passé. Il a gagné la Ligue des Champions.
0: Exactement.
1: Donc c'est pour ça qu'il n'était pas. Il savait, Luis Enrique, il savait bien, il sait très bien.
5: C'est très bien. Je ne sais même pas s'il a fait exprès sur le retour contre Dortmund, s'il n'a pas fait exprès de perdre pour ne pas jouer contre le Real en finale après.
1: Ah, ça, on ne sait pas.
5: Il savait qu'il allait partir au Real derrière, donc ça.
1: Ça, on ne sait pas.
0: C'est vrai que cette demi-finale, ça reste quand même une énorme. Franchement, Dortmund, les mecs. Dortmund, sans déconner, mais arrêtez de
5: tourner. C'est un peu des chèvres.
0: Mais bien sûr que c'est des chèvres. Tu mets ma mère avec des crampons, elle fait mieux qu'eux. Arrête un peu.
1: Ouais, sont
0: tu
1: pas
0: donnes, mais arrête, tu mets ma mère avec des crampons, tu lui donnes un nom allemand, arrête un peu. Tu l'appelles Esther Caroline Rummenigueux, tu vas voir. Mais t'es con, non, mais arrêtez.
1: Ils arrivent pas
0: arrête un peu, mais c'est une chèvre, hasard, arrêtez. Dortmund, j'ai jamais vu une équipe aussi éteinte que Dortmund. On perd contre le Borussia Dortmund. Cette année, mais t'es quoi avec l'équipe qu'on a maintenant? Mais tu nous aurais mis le Borussia Dortmund de l'époque. Mais arrête un peu, le défenseur, il avait 250 ans, mon frère. Écoute-moi bien, c'était le mec de Daniel Moreau. Arrête un peu, il avait un dentier, le gars, il avait deux dents. Arrêtez vos conneries, non mais sans déconner. Il mettait du stéradon à la mi-temps pour remettre son dentier, il a 200 dents. On a perdu contre Dortmund, il mettait pas un pied devant l'autre. Arrêtez. Non mais c'est avec des vendeurs, mais les mecs, arrêtez. Et les mecs, ils étaient vendeurs la semaine et footballeurs le week-end. Arrêtez un peu, non mais sans déconner. Mais c'est incroyable qu'on ait perdu contre Dortmund.
1: Il grossit les traits.
0: Non, arrêtez les mecs, arrêtez. Ryan, c'était pas des chefs Dortmund.
1: Non, Ryan.
0: Mais arrêtez les mecs.
5: Un petit peu quand même. On se rappelle même plus d'un joueur. Je sais pas si quelqu'un peut me citer.
0: Mais qu'est-ce qu'on se rappelle d'un joueur? Ils sont à la fête de la choucroute là aujourd'hui. Qu'est-ce qu'ils en ont à foutre? Non mais je te le dis, Ryan, moi je te fais des gros bisous. Merci d'avoir été avec nous, mon chéri. Tiens, continue à nous appeler 0142 48 5000. On est sur Fun Radio là, on parle du match.
1: Voilà, c'est incroyable.
0: On est bien. Allons, on s'écoute Pitbull et Chris Brown.

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2: Il est 17h01 sur Fun Radio, ça fait déjà une heure qu'on est là. Hey. Non mais qu'est-ce que je kiffe là de parler de ce qui va se passer là, tout ça. Et puis c'est vrai, depuis tout à l'heure, je sais pas si vous nous avez rejoint sur Fun Radio, c'est vrai qu'on parle du destin de Kylian Mbappé, mine de rien, qui est... Est-ce qu'on le voit souvent là, on l'a vu tout le week-end là, sur dans les journaux People et dans les sites People et dans les dans Gossip Room et les conneries là, les Gossip Room. Les conneries, alors j'envoie des conneries là de leur gossip.net, tout ça. Non mais il dit, mais qu'est-ce que c'est que ces trucs de Gugus là? Non mais gossip.net, des trucs, les mecs, je sais pas, mais qui fait ça là? Quels sont les Gugus qui fait ça? C'est des journalistes, hein. Non mais les mecs, ils disent que des conneries, mais j'aimerais bien savoir qui sont ces gars.
3: Ça intéresse beaucoup à vous,
2: C'est qui? Bah dis-moi qui c'est là, Wimpy.
4: Wimpy ou
2: non,
4: Winnie?
2: Non, mais il s'appelle Winnie.
5: Comment il s'appelle?
2: Dis-nous Winnie, Florian.
4: Wimpy the best.
5: C'est Flo, c'est ça.
6: C'est un de tes anciens collaborateurs en plus.
2: Je te crois pas.
4: Mais non.
2: C'est qui?
6: Yannick
2: qui?
6: Vinel.
2: Non, putain, je l'aime bien.
4: Mais
2: plus.
4: Non, il est bien.
3: Ah, il est gentil.
6: Mais vous aimez bien aussi.
2: C'est vraiment de la merde. Gossip.net, là. Les voix, je les tarte. Je te jure, non, mais vraiment, mais quelle bande de cons. Hein, mais ils disent que des conneries. Ouais, mais non, après, mais sans déconner, ils mettent mon nom partout. Et ces abrutis, Cyril Hanouna, manger deux yaourts, tu vas te les prendre dans la gueule, les yaourts, je te jure. Ça va être vite fait, non, mais c'est. Ah, je suis énervé aujourd'hui.
4: Oui. T'es énervé contre les gens qui croient à ça ou les mecs qui font de l'oseille avec
2: tout,
4: ça?
2: Non, pas du tout. Je suis pas énervé contre les gens qui croient à ça. Moi, je suis jamais énervé contre le public. Ouais. Je te le dis. Alors, jamais. Parce que moi, j'en ai rien à foutre, moi. C'est contre les mecs qui servent ces merdes là en boîte, là. Ça m'énerve ouf. Mais pas Yannick, je l'adore, Yannick.
4: Ah si,
7: il est dans la sauce.
4: Si tu l'as formé et qu'il a bossé avec toi,
2: Yannick, il fait quoi là-bas?
4: Ah bah oui, ben
2: il doit être à la compta, c'est pas possible.
4: Non.
2: Il est pas à la rédaction.
4: Non.
6: Il gère toute la.
4: Il gère
6: la
4: tout de A à Z.
2: Appelle-le-moi, je veux l'appeler en direct.
4: Oui.
2: Sur la vie de ma mère, appelle-le-moi en direct. J'en ai rien à foutre.
4: Il est gentil.
2: Appelle-le-moi en direct, j'en ai rien à foutre.
4: Tu l'as formé et tout.
2: Je vais lui dire.
4: Donne de la confiture à Patrick.
2: Il te la rendra.
4: Un Jean.
2: Donne de la confiture à Jean, il te la rendra en chiant.
4: Ah d'accord.
2: Bah oui, bien sûr.
4: Donne
2: de la confiture à Patrick. C'est dans tes fesses qu'il va mettre un cric.
3: Il a vraiment formé.
4: Mais oui, il a bossé avec
3: son enfant.
2: Mon ami,
4: il a nommé producteur à la radio, je crois. C'est pas ça, il y a pas un bail.
2: Gossip.net, les trucs comme ça. Non, mais sans déconner.
4: Génial.
2: Je les vois à chaque fois, je vois ça, mais ça me rend dingue. Ah putain de merde.
4: Un peu surpris.
2: Je la sens bien cette émission.
4: Il va être un peu surpris.
2: Franchement. Non, je vais l'appeler là. C'est Yannick. Yannick, c'est soirée là.
4: Ouais.
2: D'accord, on appelle Yannick.
4: Voilà, à mon avis.
2: Quoi?
8: Bonjour, vous êtes sur la messagerie du.
2: Ok, il y a eu des fuites, hein.
3: Ouais,
2: qu'est-ce qu'il y a?
4: À mon avis.
2: Non, mais on va le rappeler, t'inquiète pas.
4: Ouais, il y a eu des fuites.
2: Ça va leur faire de la pub.
4: Dit là, si je décroche
2: non,
4: maintenant.
2: Non, mais sans déconner, non, mais gossip.net. Ça arrête pas de dire des conneries sur moi, ça.
4: Il n'y a pas que, hein.
2: Non, mais tous les jours.
7: Vous intéressez.
2: Mais arrête.
4: Ça fait vendre, Cyril, attends.
2: Mais
4: moi, je pense que si j'avais un truc comme ça, comme on dit, des trucs de putaclic, je pense que tous les jours, j'essaierais d'ouvrir.
5: Un truc avec Cyril dedans.
4: Tous les jours.
5: Un titre avec
4: Cyril Hanouna a traversé la rue. Le drame. Un bus et Cyril Hanouna.
5: J'aurais
4: une photo d'un bus à côté de Cyril, je m'en fous, mais si je peux gagner de l'oseille, je l'aurais fait.
2: Non, mais ça.
4: Cyril Hanouna met des lunettes, par exemple, tu vois. C'est le problème de vue de Cyril Hanouna.
3: J'ai vu dernièrement que tu avais été avec Capu.
2: Quoi?
4: En couple?
3: Oui, en couple.
4: Ouais, je l'aurais mis aussi, moi. J'aurais mis.
3: Et juste parce qu'il y a eu un bisou.
4: Bah oui, j'aurais mis.
2: C'est des ouf.
4: J'aurais mis.
2: Non, mais je te dis, ils disent n'importe quoi.
3: Et on en a parlé ici en rigolant.
2: Et quand ils mettent des titres n'importe quoi.
3: Oui.
2: Bah ouais, derrière.
7: Ouais, c'est bien. Imaginez-vous. Non, imaginez-vous quand il n'y aura plus rien.
2: Mais quand il y aura plus rien,
7: par exemple, Hallyday, il était très inquiet quand on parlait pas de lui, quand on faisait pas de conneries dans les journaux.
2: Johnny Hallyday.
7: Johnny, il y avait.
5: Il a inventé des trucs, même.
7: Il a inventé pour ses collaborateurs des trucs pour donner des fuites, des fausses fuites.
4: Ah ouais,
7: on parle de lui la semaine suivante.
4: Il y avait le RTF, une seule chaîne.
7: Ah non, il était là encore, il y a encore 10 ans.
4: On parlait de lui une fois dans le mois. Là, c'est tous les jours.
2: J'ai rarement vu sur TikTok.
7: Non, mais.
2: Ah, Yannick!
9: Oui.
2: Comment ça va, mon chéri? C'est Cyril Hanouna.
9: Ça va très bien, et toi, mon Cyril?
2: Très bien, mon chéri. Déjà, je voulais t'embrasser. Je disais du bien de toi. Et après, j'ai appris que tu travaillais sur Gossip.net.
9: Gossip Room, ouais, tout à fait.
2: Ah, Gossip Room, non! Ça va.
4: Ah,
2: c'est
4: bon.
2: Gossip.net, là, qui m'énerve, là. Enfin, t'es sur Gossip Room.
9: Bah oui, Gossip Room, on est gentil.
2: Non, ça va, je t'adore.
4: Pas les mêmes.
2: Gossip Room, je les adore. Et fou quoi? Bah, je me disais aussi, on m'a dit, j'ai dit, c'est pas possible. C'est Gossip.net, moi, qui m'énerve. Gossip Room, ça va?
4: Gossip.net,
2: vous êtes gentil.
4: C'est pas la même, c'est pas une filiale.
2: Non, c'est pas une filiale.
4: T'as pas le numéro de Gossip.net?
2: Ouais, t'as pas le numéro de Gossip.net.
4: On te dérange pas plus longtemps, mon Yannick.
2: Je te jure, c'est dingue parce que tu vois, j'y croyais pas.
4: Et moi, je t'ai enfoncé.
2: On m'a dit Yannick, j'ai dit Yannick. Je crois pas, c'est pas possible.
5: Il sent les gens, Cyril.
9: Tu sais, Cyril, quand tu dis Yannick en général, c'est parce que tu vas m'engueuler. Normalement, c'est Yanus.
2: Ouais, c'est vrai, c'est Yanus déjà.
9: Je me suis dit, quand tu commences par Yannick, c'est qu'il y a un problème.
2: Bah, du tout, mon chéri. Bon, bah, tu vois, je voulais pas. Tu sais que je suis rassuré, je te jure que j'étais pas bien.
9: Non, c'est
2: Gossip Room. Voilà.
4: Il commençait déjà à te défendre.
2: Putain,
4: mais si c'est lui, il y a pas
2: mecs,
4: à défendre.
2: Sans déconner, c'est beau parce que je l'ai défendu. Hein.
3: Nous, on a commencé à cartonner avec Raymond en disant c'est ton fils. Regarde ce qu'il est devenu.
4: Regarde.
2: Non, mais j'ai dit j'y crois pas. Yannick, je crois pas. Et ben voilà, on a eu la réponse. Bravo, mon Yannick. Non, Gossip Room, j'adore. Gossip Room, ils sont. Gossip Room, c'est pas des sasa.
4: Ah bon?
2: C'est pas des sasa.
4: Ils sont pas comme ça.
2: C'est pas des sasa.
4: Ça veut dire des gossips dans une chambre. Room, ça veut dire quoi? Ça veut dire chambre? Room.
2: Ouais. Hey, gossip.net, c'est insupportable, Piani.
4: T'as pas le numéro de gossip.net?
2: Ouais.
9: Bah, écoute, je vais essayer de te trouver ça, si tu veux.
2: Et de notre gossip. Je vais leur dire ce que je pense d'eux. Je suis à la radio, on est sur Fun Radio, mon cher.
4: On dit pas que c'est toi, t'inquiète pas.
2: On dit pas que c'est toi, t'as rien à voir là-dedans.
4: Non. Si on t'appelle, tu dis c'est pas moi.
2: Et Gossip Room, comment continuer, hein. On adore. Voilà.
9: Eh ben, c'est gentil, Cyril.
2: T'aimes, Yannick, tu nous manques, hein, mon chéri.
4: On t'embrasse,
2: tu nous manques, t'es le best.
9: À bientôt.
2: Bah, j'espère qu'on se voit vite. Il faut que tu retravailles avec moi.
9: Eh ben, quand tu veux. Allez, à bientôt.
2: Salut, mon Yannick, je l'adore, ce mec. Je l'adore. Il est bon. C'est un mec sérieux, c'est une bombe de mec. Bon, les gars.
4: J'étais étonné, moi, quand tu m'as dit.
2: Bien sûr. Mais Gossip.net, c'est.
0: T'as pas été étonné?
4: Ah, tu m'as dit c'est Yannick, j'ai dit non, ça peut pas être.
2: T'as pas du tout étonné, tu l'as fait l'enfoncer.
0: T'as chauffé le truc.
2: Polska, qu'est-ce que t'en penses, toi, de tout ça?
8: Bah c'est.
4: Ouais, je pense que t'étais sur tes téléphones.
2: Non, mais de ces sites-là.
8: Non, moi je suis de l'avis que faut qu'on dise tout et n'importe quoi, parce que si on parle plus de vous, c'est que vous êtes plus intéressant.
0: C'est la théorie qu'on parle mal ou en bien, on parle de moi.
8: Exactement ce que j'affirme. Et si un jour il n'y a plus ça, ça va te manquer.
4: Mais regarde, t'es tombé dans une sauce là avec tes trucs, t'étais pas contente.
8: Oui, parce
4: qu'ils ont raconté des conneries.
8: Bah oui, mais bon, c'est la vie, il y a des bad buzz.
10: Non, mais t'es pas obligé de dire. Ils sont pas obligés d'inventer des trucs.
2: Je vais lire les derniers titres là de Cossy peut-être.
10: Vas-y, tiens.
2: Vas-y, on s'écoute. Alors, on va s'écouter un truc tout à l'heure là.
8: De la radio.
2: Cyril Hanouna,
4: ils disent quoi sur moi
2: sur toi, ils pas dans leur
4: regarde sur Gossip Kitchen, regarde
2: Gossip.net. Attendez, je regarde ça et on en parle dans un instant. Restez avec nous sur Fun Radio.
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30: Il est 17h15 sur Fun Radio. Ah, ça, c'est mon son préféré. Blaster Jax, Unfaithful sur Fun Radio. Appelez-nous 01-42-48-5000 si vous voulez réagir. On parlait de Kylian Mbappé il y a un instant. Hein. C'est vrai que c'est... Quel destin. À tout de suite. Sorry.

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1: Les chéris, il est 17h19. Tiens, on peut dire à Gilles Verdez, si on vient de descendre. Que Gilou, il connaît bien le foot, là, j'ai envie qu'on parle un peu d'Mbappé. Parce que... mm-hmm. Et ce soir, là, je vais me faire Géraldine Maillet. Tu vas voir, là, dans l'émission, je vais me faire mailler, là, ce soir.
2: Allez, voilà, Gilou.
1: Ce soir, je vais me faire mailler, ce soir, dans l'émission.
2: Bah, viens prendre ma place.
1: J'en ai marre. Parce que, moi, je vais vous dire la vérité. Elle a un problème, Géraldine Maillet.
2: C'est quoi,
1: je te jure que c'est vrai. Merci, mon Gilou, d'être là. Elle a un problème, Géraldine Maillet. Je sais pas si vous la connaissez, hein, de TBT9. Elle a un énorme problème. Je l'adore, hein.
2: C'est quoi le problème?
1: Mais les mecs, elle ose pas avouer ses erreurs. Parce que tout ce que j'ai dit, ça s'est passé. Et elle parlait encore. Arrête un peu, mais allez, arrête tes conneries. Ben. Elle a dit que des conneries. Non, mais sans déconner, c'est insupportable.
2: Mais genre, elle a dit quoi?
1: Mais arrête, tout ce qu'elle a dit, c'est faux sur le foot. Elle a dit que des conneries. Ça fait 3 ans qu'elle défend Kylian Mbappé. Elle a dit qu'il allait gagner avec le Real, que le PSG n'allait pas être champion. Mais elle arrête un peu. Hein. Après, arrêtez de dire des conneries. Non, mais et pourtant, elle connaît bien le foot. Hein.
2: Bah ouais, elle s'y connaît.
1: Ouais, mais elle s'y connaît. Mais elle, tu sais quoi? Elle s'y connaît, mais elle a pas de pif. Voilà, c'est ça qui lui manque. Tu veux que je te dise? Voilà, elle a pas de pif. Et non, mais moi, ce que j'aime pas, moi, j'aime les gens qui reconnaissent leurs erreurs. Tu vois, là, il y a Gilles Verdez avec nous sur Fun Radio.
3: Ça va?
1: Gilou. Et ben, Gilles, quand il fait une erreur, il la reconnaît.
3: Oui.
1: C'est pour ça que je l'aime.
3: Je reconnais souvent, d'ailleurs.
1: Pour ça, non, mais c'est pour ça que j'aime ce mec. Géraldine Maillet.
4: Il fait pas d'erreur.
1: Ce soir, je vais démarrer l'émission, je vais me la faire.
2: Ah.
1: Ce soir, je vais démarrer l'émission comme ça, tu vois. Géraldine Maillet, ce soir, elle va m'entendre. Gilles, j'espère que tu seras avec moi.
3: Absolument.
1: Géraldine Maillet. Est-ce qu'elle s'est déjà remise en question sur tout ce qu'on a dit sur le PSG, sur Mbappé? Jamais de la vie.
3: Jamais.
1: Jamais. Et elle continue encore à faire la belle. Mais vas-y, mais allez, c'est arrête un peu tes conneries. Non, mais sans déconner. Elle a deux talons d'Achille. Mbappé et le vaccin. Non, mais c'est insupportable.
3: J'ai bien fait de venir, tiens.
5: Cyril, on peut avoir le pronostic de Gilles?
1: Ouais, t'as ton pronostic,
5: tu vois.
3: Deux partout. Qualification du PSG.
1: Pas mal.
3: Parce qu'il y aura des buts.
4: Magnifique, Gilles, bravo.
3: Parce qu'il y aura des buts.
4: J'aime bien.
1: Ouais. Des buts, hein.
4: Oui.
3: Je pense qu'il y aura beaucoup de buts.
1: Avec un B. Ah oui. Sinon, Raymond risque de prendre l'avion.
4: Je prends la voiture, je vais à Munich, hein, j'ai le temps.
2: Et donc, tu vois une égalité, toi.
5: C'est pas en Thaïlande.
4: C'est vite fait.
3: Je vois le PSG passer, mais ça va être un
1: charme
3: de
1: folie. Et je parlais de ça. Alors, il y a plein d'auditeurs. Il y a Ilan, tiens, de Puto, qui est avec nous, qui voulait parler de Kylian Mbappé, parce qu'il va encore regarder la demi-finale de la Ligue des Champions chez lui, Kylian Mbappé. C'est absolument incroyable.
6: Exactement, salut Cyril, salut l'équipe.
1: J'ai un énorme problème, bonjour. Je pèle du nez.
2: Ah ouais, ouais.
5: Coup de soleil.
2: Ça t'a pris un coup de soleil?
1: Non, donnez-moi de la crème hydratante, je supporterai pas ça. Franchement, j'ai
2: alors, on n'a pas ça sur nous, mais...
1: J'en ai.
3: Ah, ouais. Mbappé, pour lui, c'est terrible, parce que c'est ces grands matchs-là pour lesquels il est allé au Real et il en dispute pas un, quoi.
1: Ah ouais,
3: c'est une catastrophe.
1: Non, mais dis la vérité.
3: C'est terrible.
1: Mais Géraldine Maillet, qu'est-ce que tu lui dirais là si elle était devant toi?
3: Mais tais-toi. Ça fait des années que tu dis n'importe quoi.
1: Ouais, bah,
2: mais Gilles, voilà. Gilles, ça
3: oui, Valérie,
2: un...
3: tais-toi aussi.
1: Ouais, c'est vrai.
2: Mais moi, j'y connais rien. Donc,
1: mais
2: on est d'accord que Gilles, que Mbappé reste un grand joueur.
1: Mais on en a rien à foutre, mais il est un grand joueur. Moi aussi, je suis un grand animateur. C'est comme si tu me dis, j'en connais des grands animateurs qui se prennent pour des grands animateurs qui n'ont jamais fait l'audience. Qu'est-ce que j'en ai à foutre de dire je suis un grand animateur? Pas de conneries, il faut gagner des titres.
3: Ah oui, au Real Madrid,
1: il n'y a
3: que la victoire au Real Madrid.
1: Ils ont gagné quoi depuis 2 ans qu'il est arrivé?
3: Rien, zéro.
1: Mais Yoku sur un poteau.
3: Donc c'est terrible.
1: En Koh-Lanta.
3: Parce que le Real ne vit que pour les titres.
1: En Denis Glaoui. Non mais sans déconner. Non mais c'est vrai, arrête, hein, sans déconner. Le Real,
3: il
1: vit que pour les titres. Et il y a une pétition.
3: Ouais.
1: Plus de 4 millions de personnes qui l'ont signé, qui demandent le départ de Kylian Mbappé.
2: C'est pas un peu injuste, ça, je trouve.
1: Bah arrête un peu, Benaïm, viens avec ton temps. On a fait la même pétition sur des chroniqueurs, il y en a eu des millions de gens qui ont vu de dégager. Arrête un peu, non mais c'est vrai, Benaïm, viens avec ton temps.
2: On a l'impression que le mec est nul, que c'est une chèvre, etc. Or, on a dit qu'il
1: est nul. Mais on s'en fout que ce soit une chèvre ou pas, il fait rien gagner. Quand il est dans une équipe.
2: De vouloir.
3: Ah oui, mais il gonfle ses statistiques à lui.
1: Mais
3: le club ne gagne pas. Donc, et beaucoup de gens commencent à dire que quand il n'est pas là,
1: ça joue mieux.
5: Et commence à dire pour l'équipe de France.
1: Ouais, l'équipe de France, ça va devenir un problème, je te le dis.
3: Ouais, ça peut. Il faut voir son état de forme,
1: t'as Olise,
3: comment ça fonctionne.
1: T'as Olise, Dembélé, Doué, Barcola, écoute-moi bien, à un moment, tu te poses des questions. Hein.
3: Mais surtout, il y a de vrais doutes que vous avez soulevé le premier sur son état de forme et son physique.
1: Ah oui.
3: C'est très mystérieux.
1: Sur mon physique aussi, il y a pas mal de...
4: Tu fais pas la Coupe du Monde.
1: Qu'est-ce que t'en sais?
4: Tu vas faire la Coupe du Monde de foot?
1: Qu'est-ce que t'en sais?
2: Mais on est d'accord que c'est son équipe au départ espagnole qui s'est plantée sur le diagnostic qu'il avait.
1: Bah oui, ils se sont trompés de genou.
2: C'est quand même incroyable.
1: Non, mais il a été voir le médecin là.
2: C'est quand même un truc.
1: Il a été voir José Miguel. Il est médecin comme moi. Je suis lanceur de flamenco. Le gars, il s'est trompé de genou. Il a dit non. Il a regardé. Il a dit non, c'est bon. Tu peux aller jouer. Après, il est arrivé sur le terrain. Ils ont fait mais c'est bizarre. Il boite de la jambe gauche. Mais t'as pas regardé la jambe droite, toi? Bah ouais. Mais j'ai dû me planter. Laisse le courir. On a foutu.
2: En vrai, c'est quand même c'est assez dingue pour un club de ce niveau-là. C'est pas un truc.
1: Je te dis, ils ont dû être, ils étaient bien, ils étaient malins. Les Espagnols, ils ont dû se marier. Ouais. T'en as pas de. Ah ouais. Ah, vas-y, mange ta tortilla, nous fais pas chier. Mais attendez. Non, mais attends, non, mais c'est vrai, non, mais franchement.
2: Je trouve ça fou, quoi.
1: Mais attends, c'est dingue.
2: Je trouve ça fou. Hein.
1: Bah oui, non, mais attends, c'est dingue.
3: C'est dingue.
1: Quoi, bah c'est vrai, bah oui.
3: Mais c'était une radio, donc il n'y a pas eu de palpation. Donc lui, il a rien eu à dire. Ouais. Il a cru qu'on lui faisait.
1: Il
3: bonne
1: faut
3: jambe.
1: Toujours palper, ouais. Je le dis, ah ouais,
2: putain. C'est dingue.
1: Je le répète, il faut toujours palper. Tiens, il y a Ilan. Ilan, ouais, Pito, ça va mon Ilan? Qu'est-ce que tu penses de tout ça, toi?
7: Ça va et toi? Salut l'équipe.
1: Très bien, merci mon cher.
7: Écoutez, prenez du recul, juste deux petites secondes. Moi, je suis un fervent supporter du PSG, un fervent supporter de l'équipe de France.
1: Ouais.
7: Notre Mbappé national, il va être en mission cet été au niveau de la Coupe du Monde. Donc, ouais. Tant mieux qu'il se repose, tant mieux que le Real ne nous crame pas.
1: Ouais.
7: Maintenant, voilà, là, il a donné le bâton pour se faire battre aujourd'hui. Ouais. Attendons après le Mondial. Pour voir si vraiment il mérite réellement de se faire battre ou non.
1: Alors, je vais te dire la vérité. Alors, il y a un autre truc qui a beaucoup fait parler. C'est qu'il était avec sa fiancée, là, tout le week-end. Il a demandé.
7: Esther,
1: exactement. Et il a demandé au Real la permission. Mais, mine de rien, il s'en est pris plein la gueule. Et c'est vrai que. En fait, le pauvre, et là, c'est pas de sa faute, c'est que tout ce qu'il va faire va énerver.
2: Bah oui, c'est ça le problème.
1: En fait, c'est mais c'est ça le problème.
2: Parce qu'on lui dit, repose-toi, il va se reposer et
1: mais
2: on
1: arrête
2: reprend,
1: un peu. Mais
7: c'est
1: ouais.
7: Pas grave, laissons les Espagnols lui taper dessus. On s'en fout. Mais nous, il va être en mission pour nous, pour notre pays, on verra plus tard.
1: Moi, j'aime bien Yann, mais moi aussi j'adore Yann. Mais c'est le fils de Géraldine Maillet, arrête.
3: Non, parce que peut-être que c'est ce qu'on disait tout à l'heure, s'il marque deux buts.
1: C'est Ilan Maillet, arrête un peu.
3: S'il marque deux buts en finale de la Coupe du Monde, Ilan Maillet. On va tous illustrer les Glaouis.
1: Mais c'est Ilan Maillet. Mais j'ai jamais illustré les Glaouis de personne, moi. J'aime les mecs qui ont mis des buts.
3: Ah, ça peut arriver.
7: Même si j'aime pas spécialement Kylian Mbappé. Je préfère Ousmane Dembélé, je préfère un Michael Olise.
1: Bah voilà.
7: Mais voilà.
5: Mais Cyril, s'il fait.
1: Pareil, alors tu sais qu'il va jouer sur Olise, il paraît qu'il va jouer sur les champs.
2: Sans Olise
5: Mais Cyril, si Mbappé fait une Coupe du Monde de malade.
1: Ah,
5: bah
1: il peut être ballon d'or.
2: Donc, tous ceux qui viennent de lui dire.
1: Il y a autant de chances qu'il fasse une Coupe du Monde de malade que toi, tu te sois à poil tout le week-end à Ajaccio en train de montrer ton zboubi.
5: Allez, non,
1: mais
5: on
1: je te
5: tape.
1: Le dis. Bah oui, mais non, je te le dis.
3: Attends, si on est champion du monde, tu montes ton zboubi à Ajaccio.
1: Ouais. Tu vas voir. Ça va faire tout drôle.
5: Pour ceux qu'on ne soit pas.
1: Je plains les Corses.
5: Déjà que les pêcheurs sont mal.
1: Quand ils vont voir sa petite sardine, faut dire qu'ils vont la mettre en boîte.
2: Imagine Cyril. Est-ce que les gens ne vont pas retourner leur veste si tout d'un coup
3: bien sûr
2: de
3: que si voilà. C'est le foot ça.
1: Bien sûr tout le monde retourne sa veste. Mais les mecs, le plus grand exemple c'est Nasser El Khelaifi. Comme il y a Géraldine Maillet qui a tapé sur Nasser El Khelaifi pendant des années.
7: C'est un patron.
1: Non mais Ilan, quand tu fais du foot, tu vas pas te mettre à dos Nasser El Khelaifi. C'est le patron du foot mondial. Non
7: mais c'est lui qui te nourrit. Tu craches pas dans la soupe.
1: Bien sûr, arrête un peu, tu vas pas. Moi je pense que ça a été sa grande erreur, je te dis franchement. Ça a été sa grande erreur. Et sa famille, j'ai rien contre eux, ils sont hyper. Elle est sympa, sa mère, je l'ai croisée.
3: Sur des questions de principe, c'est vrai.
7: Tout à l'heure, vous disiez qu'il devait aller à Liverpool. Ouais, je pense qu'il devait, il devait se mettre en concurrence avec Erling Haaland.
1: Mais bien sûr. Il devrait, tu sais quoi, Erling Haaland, même à City, là, il ira à City, serait meilleur. Serait mieux.
3: Ouais.
1: Serait mieux à City, serait mieux à Liverpool. Real, je vous le dis, quand ça part mal, c'est comme une histoire d'amour. Ouais. Je vais te dire, quand tu mets pas des buts les trois premiers mois en histoire d'amour, c'est fini. Tu marqueras jamais avec ta meuf.
2: Mais c'était son rêve d'enfant.
1: Mais qu'est-ce qu'on en fout? Moi aussi, mon rêve d'enfant, c'était de sortir avec Jennifer Lopez. Regarde, je me suis retrouvé avec Jennifer Lopez.
3: C'est ma fille.
1: Non, mais t'es con, quoi. Non, mais t'en déconnes. Bah oui, les mecs.
3: Non, mais il y allait trop tard. Il y a eu des actes manqués avant. Il y allait avant. Au moment où il y allait, c'était déjà trop tard.
1: Non, mais c'est vrai, c'est une erreur. Ah, bien sûr.
3: Et ça virait en Sardaigne, ça c'est une vraie.
1: Sardaigne, bah oui.
3: Parce que les gens sont fous. Mais pourquoi les gens sont fous? Parce qu'ils disent, nous, quand on est en arrêt maladie, On se barre pas au bout du monde avec sa meuf.
1: Bah oui.
3: C'est, tu vois, c'est basique.
1: Ouais, mais c'est ça, en fait. Ouais. Il fait des conneries.
2: Tu la com, quoi.
8: On sort pas avec Esposito et on n'a pas des sous pour aller en Sardaigne aussi.
1: Mais attends, alors.
7: Je pense qu'il a les sous pour ramener tous ses masseurs et bien récupérer là-bas.
1: Mais nous, on sort pas. C'est vrai que nous, on sort pas avec Esposito, on va pas en Sardaigne. On est en train d'écouter Despacito et on mange des sardines.
8: On a rien maladie. On a le contrôle de la sécu. On coûte un budget de la maison. Tu bouges de la maison, t'as la sécu au cul.
1: Lui, il est avec Esposito en Sardaigne. Nous, on est en train d'écouter Despacito, on mange de la sardine.
2: Tiens,
1: rouvre une boîte, là.
8: On n'a pas les mêmes vies. J'ai la vie de Kylian, ne reste pas à la Garenne Colombe. Je vais en Sardaigne.
1: Arrête un peu tes conneries.
3: Non, mais c'est maladroit, c'est une erreur.
1: Il y a Ilan Magné qui est avec nous, le fils de Géraldine. Ilan, je te fais d'énormes bisous, mon chéri.
7: Bisous. Vas-y, on t'embrasse, merci à toi.
1: Merci. Il y a une belle voix, Ilan, j'adore. Je fais d'énormes bisous, mon chéri.
7: Nous aussi, nous aussi.
1: T'es un amour.
7: Bisous, l'équipe.
1: Quelle merveille. Merci ma chérie, espérons que vous allez vivre 1000 ans, espérons. Je vous embrasse.
7: Amen.
1: Je vous embrasse mes merveilles.
7: Au revoir, petit bout de boule.
1: Tiens, il y a Claude qui est avec nous du Havre. Tiens. Ah bah tiens, il embrassera Edouard Philippe.
8: Ah, Claudius.
1: Ouais. Claude.
9: Salut l'équipe, salut Cyril.
1: Ça va mon Claude?
9: Ça va. D'abord, avant de parler d'Mbappé, je voulais dire que je suis content de t'avoir parce que je suis fan de toi depuis l'époque de comédie.
1: Oh, t'es un amour mon Claude.
9: Et puis je te suivais sur TPMP et puis maintenant sur TBT9.
1: Oh, t'es un amour.
9: Franchement, c'est cool de vous avoir.
1: Quand est-ce que tu viens me voir?
9: J'aimerais bien, je devais le faire une fois l'occasion.
1: Non. Bah semaine prochaine, je t'invite.
9: Ouais, franchement, écoute, avec
1: attends,
9: plaisir.
1: Attends, Théo Havre, je t'envoie à Raymond, il va venir te chercher, il adore.
9: J'adore. En plus, je suis fan de Raymond, c'est nous qu'on paye.
1: Bah, c'est quoi?
8: C'est nous qu'on paye.
1: Tu veux venir semaine prochaine ou pas?
9: Ouais, franchement, avec plaisir.
1: Allez, vas-y, c'est fait, tu veux venir quand?
9: Quand tu veux, écoute.
1: Tu veux venir lundi, mon gars?
9: Lundi, vas-y.
1: Comme ça, c'est réglé, vas-y. Voilà.
9: Allez, avec plaisir.
1: Vas-y, c'est fait.
9: Ouais, du coup, sur Mbappé, je suis totalement d'accord avec ce que tu disais. En fait, c'est rien contre lui, c'est un très bon joueur, un excellent joueur, il n'y a pas de souci sur ses qualités. Mais en gros, moi, si tu veux, je le vois, c'est un mec qui a un potentiel énorme, mais il serait plus dans un sport individuel où vraiment c'est tout pour lui.
1: Ouais, c'est ça. Il faut qu'il fasse du badminton, lui, avec Isabelle Morini-Bosque.
9: Ouais, voilà. Je te dis. Mais tu vois, je reprends l'exemple, la Coupe du Monde 2022. Alors, comme Raymond disait tout à l'heure, oui, sur la finale, c'est lui qui nous permet de revenir. Ouais. Mais je trouve qu'un Griezmann, pour moi, était plus important, plus nécessaire à l'équipe de France que Mbappé.
8: Tiens, regarde, pourquoi il est plus en équipe de France, Griezmann?
1: Parce que à cause du bas brassard de capitaine qui lui ont enlevé.
8: Gilles, il a toute l'histoire. Cyril, t'as toute l'histoire. Voilà.
1: Pourquoi Gilles, on est d'accord.
8: Qui est content à l'Atlético en Ligue des Champions, qui a joué
1: fait demi-finale, qui a fait un gros match,
8: qui a joué son dernier match de Ligue des Champions. Pourquoi ce mec-là, il aurait pas envie d'aller à la Coupe du Monde?
1: C'est
8: quand même fort de se dire, je vais pas aller à la Coupe du Monde.
1: C'est vrai.
8: C'est ma dernière Coupe du Monde.
2: Donc ils ont tous des gros égos.
8: Non, mais lui, il a pas d'égo.
1: On lui a enlevé le brassard.
8: À un moment donné,
1: c'est bien. Moi, je suis dans la piscine, tu m'enlèves mon brassard. Comment je fais?
8: Je pense que Griezmann, je pense même qu'il s'en fout. Sous le contrôle de Gilles, même s'il lui aurait enlevé le brassard.
1: Non,
8: je pense
1: Gilles, qu'il c'est pas le grand rabbinat de Paris. Non,
8: pour moi, c'est le grand rabbinat de Paris du football. Non,
1: mais c'est bon, hein, c'est pas. Il est pas Edmebar. Ça, c'est pas caché.
8: Je vais parler sous le contrôle.
1: Non, mais faut arrêter, frère. Il fait pas des circoncisions toute la journée. C'est pas le grand rabbinat de Paris, Gilles Verlaine. Faut arrêter 2000.
8: M'engueulez pas, je viens gentiment.
1: Non, mais je te le dis, c'est pas le grand rabbinat
8: de Paris du 19e arrondissement. Je vais parler sous son contrôle.
1: Non, mais c'est
8: Griezmann,
1: bon,
8: c'est pas le brassard qu'on lui a enlevé, c'est la manière qu'on lui a enlevé.
1: Bien sûr,
8: ce qui s'est passé autour.
1: Tu sais, je vais
8: s'en
1: fous
8: du brassard.
1: Je vais te dire, les mecs, enlever son slip, c'est bien.
8: Ouais,
1: mais la manière de l'enlever, ça veut tout dire. Voilà. Non, mais sans déconner, les gars.
2: L'image est intéressante.
8: Si on t'enlève, c'est pas pareil que si on t'arrache.
1: Bien sûr, on t'enlève ton slip, gentiment. T'es content? On t'arrache ton slip, là. Tu vas dire, les gars, tu vas mollo parce que ça va partir dans ta gueule.
8: Surtout si on essaye de te l'enlever par la tête, tu vas gueuler.
1: Non, mais sans déconner. Non, mais c'est pareil. Un brassard, c'est pareil. T'en as pas un brassard comme ça. C'est pas, t'es tranquillement à la piscine, y a un mec qui vient et te baisse ton slip. Non, c'est pas où.
8: Tu serais dans un magasin de sport avec des potes. Un mec qui baisse ton pantalon dans le magasin.
1: Non, ça non.
5: Je fais appel à vos souvenirs. Moi, j'ai adoré l'attitude
1: Vous êtes qui?
5: J'ai adoré l'attitude de Griezmann pendant les JO. Est-ce que sous le contrôle du grand rabbinat, est-ce que vous avez souvenir d'un tweet de Mbappé sur nos tricolores pendant les JO.
8: Non, mais ça, c'est vrai.
5: Ouais, ouais, ouais, ouais, oui, mais quand même.
1: Ça joue, ouais, mais vas-y, mais... Ouais, mais tu fais chier tout le monde. Là, t'es là. Vas-y, retourne manger des sardines, là, tu nous emmerdes. Ouais, Claude.
9: Et Cyril aussi, je disais, je pensais même, tu sais, par rapport à la blessure d'Mbappé, blessure ou pas, on sait pas trop si c'est une blessure diplomatique ou vraie blessure, mais que s'il allait pas à la Coupe du Monde, je me suis dit, c'est peut-être la seule possibilité, tu vois, de voir un retour de Griezmann un peu comme
1: bien sûr.
9: À l'époque.
1: Mais tu veux que je te dise, moi, je vais te dire, moi, je rêve de Griezmann, Olysée, mais Dembélé,
9: Doué, ouais.
1: Mais c'est monstrueux.
2: Mais
1: tu veux
2: pas Mbappé alors?
1: Mais Mbappé, il est blessé. Pour l'instant, il est blessé.
3: Il est blessé au genou, c'est vrai.
1: Attention,
3: c'est pas un truc diplomatique.
9: Et même un Cherki ou un Akliou.
1: Ah, bien sûr, j'adore Cherki. Attends, Cherki, il est monstrueux.
3: Il sera un Cherki.
1: Ouais, je sais, mais comment tu le fais jouer?
3: Il sera pas titulaire, il sera remplacé.
1: Mais ouais, mais avec toi, t'es pas titulaire. Mais tu sais que l'équipe est tellement forte. L'équipe de France, ils peuvent faire deux équipes qui peuvent être championnes du monde. J'en parlais la dernière fois, je disais, ils peuvent faire deux équipes. Qui peuvent être championnes du monde, les gars.
9: Ah, c'est clair.
1: Sans déconner. Ouais. Hein. Derrière, c'est monstrueux. Milieu, c'est monstrueux. En attaque, on en parle même pas.
8: Devant, ouais. Ouais.
1: Et devant, c'est monstrueux.
9: Et là, le souci de Mbappé, pourquoi il gagne rien en Real, c'est qu'à l'époque, toi qui suis le foot depuis longtemps aussi, et Raymond aussi, vous allez vous rappeler, c'est que ça me rappelle, tu sais, l'époque des Galactiques en 2004,
1: bien sûr.
9: Où ils avaient Beckham, Zidane, Figo, mais ils gagnaient rien, quoi.
1: Bien sûr.
9: C'est des individualités, mais pas un collectif.
1: Et les mecs, je les voyais, ils pensaient qu'à mettre du gel, frère. Ils sont décollés. Ils arrivaient sur le terrain, frère. Ils étaient en vivelle du.
3: Ils étaient beaux.
1: En vivelle, de la tête aux pieds. Ils pouvaient se cogner contre le ballon. La coupe, elle bougeait pas. Écoute-moi bien, ils pensaient qu'à mettre du gel, ils mettaient deux heures à se préparer, ils arrivaient.
2: Non, mais sans déconner.
1: Ils vendaient du rêve. Mais j'en ai rien à foutre de vendre du rêve, gagne-moi des titres.
2: Mais
1: j'en ai rien à foutre, t'es beau, va jouer, me fais pas chier, va.
8: Tu fais exprès, Valérie, d'envoyer des trucs.
2: Non, mais sans déconner.
8: Tu ne vois pas qu'on voit ses veines là quand même. Tu vois pas qu'il met énormément d'affect. On dirait qu'il est dans le groupe de l'équipe de France qui va lui aussi aller avec tout le monde.
1: Bah arrêtez les gars, sans déconner. Mais qu'est-ce que j'en ai à foutre, qu'ils soient beaux les mecs. Moi j'aurais enlevé les gels, j'aurais enlevé les conneries, tu vois. Tu vas te coiffer au silex, tu vas voir, tu vas voir.
2: Mais donc pour toi, la solution serait que Mbappé ne soit pas.
1: Je n'ai pas dit ça. Je n'ai pas dit ça, mais la question se pose comme l'a dit Claude. Les mecs, demain alors, je vais faire un tour de table. Très rapide, vous dites du temps, parce qu'il nous reste 1 minute 30. Griezmann ou Mbappé? Si vous avez le choix en équipe de France, demain, vous devez faire le choix entre Griezmann et Mbappé. Vous prenez qui en l'état actuel?
3: Pas blessé Mbappé.
1: Bon, Polska.
2: Griezmann.
1: Oui, vous, bonjour.
2: Moi, je vais dire Mbappé.
5: Griezmann, jeu collectif.
3: Pas blessé, Mbappé.
1: Mbappé. Mmh. Ah, moi, je prends Griezmann.
5: Ah.
1: Alors déjà, parce que je l'aime beaucoup.
3: Oui, il est quand même un peu en fin.
1: Mais ouais, alors, mais... toi aussi, c'est pas pour ça que je te prends pas dans l'émission.
3: Mais enfin, on t'a appelé pour parler sous le contrôle. C'est sympa, je peux revenir un autre jour parce que c'est vraiment sympa. Même en fin de carrière, toi, tu passes rabat. On t'a appelé sous le contrôle de Gilles.
5: Il y a des boissons, les gens sont sympas.
2: Il a quel âge Griezmann maintenant?
1: Mais te mêle pas de ça, va. Arrête, je l'ai vu cavaler hier, c'est magnifique.
2: Et moi j'adore.
3: Ah oui,
1: t'es
3: oui.
1: Malade ou quoi? Attends, sans déconner.
2: C'est sympa.
1: Griezmann, non mais c'est vrai, on dirait le fils de Lecoeur. Il est pas si petit. Hein.
3: Non,
1: il est
5: pas
1: si petit. Antoine, je l'adore.
2: Je croyais qu'il était petit, moi.
1: Non.
2: On me dit
3: les autres qui sont grands.
1: 35 ans, exactement.
3: Les autres
1: qui sont grands. Ouais. C'est comme quand t'arrives au vestiaire à côté de moi.
3: Ouais.
1: Pas les autres qui sont petits. Allez, à tout de suite sur Fun Radio.
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1: Ah tiens, demain, je veux qu'on parle du bateau là qui est bloqué là en mer là parce qu'il y a l'épidémie. Ah, personne ne veut l'accueillir le bateau.
2: Personne.
1: Tu vas voir, ça va nous tomber dessus, ça, tu vois. Je connais, là, Macron, il va vouloir faire le héros, là. Il va dire, oh, les mecs, ouais, ramenez-moi le bateau, là.
2: On va
1: Tu vas voir, il va mettre les gants de Dr House, là. Tu vas voir que ça nous pend au pif. De toute façon, dès qu'il y a une connerie à faire, on sait que c'est pour nous. Hein.
2: Bah déjà, il y a un cas en France, là, depuis hier. Hein.
1: Je sais, mais je te dis.
3: Hein.
1: Quoi, bien sûr que ça fait flipper. T'as vu l'épidémie, là?
3: Bah oui.
1: C'est quoi, là? Ça te fait quoi, ça?
2: C'est le rat.
4: Antavirus, ça vient des Andes.
1: Antavirus.
4: Ouais, ça, et 50% de mortalité.
1: Non, mais arrête, sans déconner.
2: C'est l'urine.
1: 1 sur 2.
3: Ouais.
1: Putain, si ça arrive ici.
3: Pour l'instant, il n'y a rien.
1: J'espère qu'ils toucheront les meilleurs.
2: L'urine des rats.
1: Quoi, l'urine des rats, je sais.
2: Et ils disent

0: surtout, faut pas boire les canettes directement.
1: Non, mais
2: ah, ouais, c'est ce que je fais. Ouais. Ah, ouais.
3: Je viens de le faire.
0: Il faut vider une canette dans un verre.
1: Ouais.
0: Parce que les rats, la nuit, sont dans les stocks et ils courent.
3: Ouais, ouais, si tu verses dans le verre, ça va quand même toucher.
1: Ah, bien sûr. Non, c'est pas bon. À mon avis, faut plus boire.
4: Ouais. Non, mais pour la première fois, visiblement, il y a un homme qui l'a transmis à sa femme.
1: Non.
4: Donc c'est ça qui est embêtant.
0: Et le médecin qui est aux urgences.
4: Voilà.
0: Ouais. Non, mais sur le bateau.
5: C'est une des rares souches qui est transmissible par l'homme à l'homme.
4: À l'homme.
1: Putain,
5: c'est très rare.
1: Chaud.
0: Il est parti d'où ce bateau?
1: Putain, je sais pas.
6: Il est en bord de Seine.
5: Afrique du Sud, je crois.
0: Il retourne en Afrique du Sud.
1: Bien sûr, bah ouais.
5: Il est parti de là-bas.
0: Mais ils le veulent plus.
1: Ah bah ça va, alors j'en ai rien à foutre, moi. C'est comme si t'es parti avec une autre meuf. Tu crois quoi? Et ta femme, elle va pas trop loin.
0: Et il faut toujours repartir. Personne n'en veut. Il y a 88 passagers. 88 passagers.
4: Il y a 4 ou 5 Français à bord.
0: 149 au total, parce qu'il y a l'équipage.
1: J'imagine, mais tu sais que c'est un film.
4: Mais bien sûr.
1: Oui, t'attends faire un film, c'est extraordinaire.
5: Non, mais là, vous parlez de l'avion, vous,
0: non,
5: Fabien.
0: On parle du paquebot.
5: Non, non, parce qu'il y a l'avion qui a transporté de Sainte-Hélène.
0: Voilà. C'est un autre.
5: À l'Afrique du Sud. Non, c'est les 88 personnes, dont le français.
4: Exactement.
5: Ils cherchent désespérément 82 personnes qui étaient dans l'avion et les membres d'équipage.
0: Gilles, là, les mecs.
1: Non, c'est chaud. C'est le grand rabbinat.
5: Dont un français.
1: C'est le grand rabbinat de l'information, là, Gilles Vernez. Attention, les gars. Non, mais je te le dis. Il en a circoncis, les journalistes.
0: Il a circoncis toute la rue de Belleville.
1: Il a circoncis tout le Parisien, tout le Figaro. Je peux te dire qu'il en a des prépuces.
0: Bon, alors il vient d'où ce bateau alors?
1: Il est parti d'où?
4: Là, ils sont au
5: Cap Vert. Ouais, le Cap Vert n'en veut pas. Ouais. Le Cap Vert les a.
4: Il y a eu l'évacuation de deux membres d'équipage malade et d'une personne cas contact qui a démarré là.
0: Sans apparemment.
4: Et il y a un nouveau cas qui a été identifié en Suisse. C'est chez un homme qui avait voyagé à bord du navire.
0: Oh non, t'as raison, ça va nous tomber.
1: Bah, c'est sûr.
0: Si t'as un car en Suisse, là, t'en as un autre à Annecy. Et puis on la Covid,
1: ça démarre toujours. Tu fais Suisse, Annecy, puis tu prends dans
4: les deux. Les trois qui ont été évacués, ils sont en route pour les Pays-Bas.
1: Ah bah très bien, qu'ils aillent, à mon avis, j'espère que ça n'a pas touché Dave. Hein.
5: Mais dans l'avion, c'est la catastrophe.
1: Tu nous enlèves tout, mais pas Vanilla.
5: L'avion, c'est la catastrophe parce qu'il y a une passagère qui se sent mal.
4: Ouais.
5: Il a débarqué du bateau sur la petite île de Sainte-Hélène.
0: Ouais.
5: Il la met dans un avion, le lendemain, elle meurt.
1: Voilà. Ah ouais.
5: C'est qu'elle était hautement contaminée.
1: Bah bien sûr.
5: Donc maintenant, tous ceux qui étaient dans l'avion...
1: Mais il faut faire quoi pour pas l'attraper? Il faut faire quoi?
5: Attends, contacter personne. On ne sait pas qui est qu'à contact. Il faut l'éloigner.
1: Même pas appeler un mec, même au téléphone.
0: Au téléphone, on peut au téléphone.
1: Au téléphone, on peut ou pas?
5: C'est au téléphone, ouais.
1: On peut appeler des gars au téléphone.
5: C'est risqué, hein.
0: C'est pas la transpiration.
4: Là, normalement, le
1: transpiration, ça va, je transpire pas.
4: Le bateau va accoster d'ici à 3 jours à Granadilla sur l'île de Tenerife.
1: Granadilla. Chez Granola, il va manger. Ils vont chez Granola, là. Dis leur qu'ils peuvent nous ramener des fingers et des petits écoliers, là.
0: Ils vont chanter en arrivant.
1: Bienvenue à Granadilla. Il y a des virus et des nanas.
0: Et aussi notre ami le rat. Ah, on a attaqué quand même, on est sacrément attaqué.
4: Donc là, pour l'instant, ça va débarquer aux Canaries.
0: Aux Canaries,
4: Tenerife.
0: D'accord,
4: c'est Espagne. Tout le monde.
1: Ça va nous tomber.
0: Tenerife, c'est à côté, c'est pas
1: moi. Tenerife, c'est à côté.
4: Le cas en Suisse, à Zurich, là.
0: En Zurich et l'Espagne.
5: Et le français qui était dans l'avion, ça se trouve, il est là. On sait pas où il est.
1: C'est Jordan Deluxe,
0: ça. Ça se trouve, c'est Deluxe.
1: À mon avis, c'est Jordan Deluxe. Je te le dis, à mon avis.
0: Je pense qu'on va être chocolat sur ce coup-là.
7: À Paris, il y a 6 millions de rats à Paris, je rappelle.
1: Ah ouais,
7: Il y a trois rats par habitant.
1: Invite-les chez toi, ne nous fais pas chier.
7: Non, 3 rats par habitant.
1: Ah ouais. Bah tu m'en mettras 2, moi.
4: En fait, le navire, il était parti d'Ushuaïa en Argentine.
1: Non, avec quoi, il était avec Nicolas Hulot là-bas.
4: Ouais, c'est ça.
0: Il est parti en gel douche.
1: Il était en gel douche.
0: Non, mais c'est quoi Ushuaïa? C'est pas une ville.
1: Mais si, bien sûr que c'est une ville. Ça a toujours été une ville. Le gars, il est persuadé que c'est un gel douche.
0: C'est une émission de télé ou un gel
1: douche. Eh, t'es con quoi.
0: Ushuaïa, c'est pas une ville.
1: Mais t'es fou quoi? Dove, c'est un prénom, c'est pas un savon.
0: Mais sérieux?
1: Bah,
7: bien sûr. Bien sûr.
0: Je suis hyper sérieux.
1: Bah, bien sûr. Eden Shoulders.
0: C'est qui?
1: Eden Shoulders. Pas du tout, c'est deux. Mais bien sûr, c'est pas un shampoing, c'est du gars. C'est Rachid Ed et Mahmoud Shoulders.
0: Mais Ushuaïa, j'étais persuadé que c'était une émission de
1: Non.
4: Regardez le truc de fou.
0: Ah, j'apprends des trucs.
4: Les antivirus se transmettent à l'être humain.
1: Antivirus?
4: Ouais, c'est ça le truc.
1: On dirait un mot dans Slam.
4: De rongeurs sauvages infectés qui excrètent le virus par la salive, l'urine et les excréments. Mais donc, une morsure, un contact avec ses rongeurs ou leur déjection, ainsi que l'inhalation de poussière contaminée.
1: Non, oh, putain,
4: peut
1: tout
4: provoquer une infection, c'est-à-dire même la poussière qui est juste contaminée.
1: Oh putain,
7: là ça va dégager. Hein.
1: Oh putain, ouais, je peux te dire. Et là, il faut voir. Et l'OMS, ils disent quoi, l'OMS?
7: C'est pas très grave, tout va bien.
5: Et ils disent, pour le moment, ce n'est pas encore comme le Covid.
1: Exactement.
5: Vous vous rendez compte?
1: Pour le moment,
5: ils disent pas, ce ne sera jamais le Covid. Ils disent, pour le moment, rien à voir avec pour le moment.
7: Révélateur.
1: Ah, ça, je vais dire, pour le moment. Tu vas voir, il manquerait plus que Michel Simès nous dise que c'est une grippette et là, on est mort. Là, ah, bah là, les mecs, là, on est confinés pendant 6 mois. Là, je peux te dire.
6: Et c'est reparti.
5: Ah, mais t'as raison.
1: Je te le dis.
5: Tant qu'il a pas parlé, c'est bon.
1: Tant qu'il a pas parlé, c'est bon.
6: Il dit une chose. C'est la caution.
5: Tant qu'il a rien dit,
1: on est sauvé. Michel Simès n'a pas dit que c'était rien, on est sauvé.
6: Faut surveiller ses comptes, là.
1: Si Michel Simès. Si Michel Simès tweet, vous inquiétez pas, c'est rien les gars. Ah, je peux te dire,
6: non,
1: moi je me barre aux îles Galapagos.
4: Là, l'OMS, il cherche à retrouver les passagers du vol, fameux vol dont tu parlais, de Sainte-Hélène, Johannesburg, qui est donc où il y avait la néerlandaise de 69 ans qui est décédée.
1: Bien sûr,
4: Et bah, il faut, parce que tous les gens qui étaient dans cet avion, ils sont de nationalités différentes.
5: 4 heures de vol.
4: Donc ça peut essaimer un peu de partout.
5: Ah oui, tu vas boire un café au bout de l'avion, tu passes devant elle, et boum,
1: c'est l'horreur.
5: Terrible, mais terrible.
1: L'horreur.
4: Voilà.
5: Voilà, bah, c'est la galère.
7: Et ben voilà.
1: Fait chier, putain. Oh, j'en ai marre, putain.
5: On va faire.
1: On était tranquille, on parlait de la Coupe du Monde, putain, tu vois. Non, mais sans déconner. Tu vois que là, Macron, il va rester, hein. Il va dire, les gars,
5: ah oui,
1: bah bien sûr.
5: Épidémie. Hein,
1: bah, tu crois quoi? Il va dire, les rats pissent partout, je suis obligé de rester. Bah, tu crois quoi?
5: C'est
1: bah,
5: con,
1: c'est
5: qu'il
1: vrai. Tu crois quoi?
5: État d'urgence. Le France Libre, s'il avait été prêt,
1: ouais,
5: il
1: aurait le
5: porte-avions.
1: Le porte-avions, là. Il a fait un porte-avions, il va être prêt. Le porte-avions, pour l'instant, à mon avis, c'est une barque.
5: Il aurait été chercher
1: le France Libre.
6: Le fracasseur.
1: Le fracasseur. Non, mais France Libre,
5: attends. Il aurait pu aller chercher le navire, non?
1: Il y a des mecs, là, qui sont en train de construire le France Libre, on s'en servira jamais, les gars. Allez les gars, arrêtez de vous faire chier. Il arrivera quand? En 2037, il a dit, je pense.
6: 35, non?
1: 35, ouais. 35, ouais, mais c'est une pointure, c'est pas une date.
5: 2035.
1: C'est une pointure, les mecs, c'est pas une date.
5: Je te jure.
1: Mais écoute-moi bien, on sera passé à l'électrique. Mais il y aura même plus de porte-avions, frère, les mecs. Il y aura des robots qui porteront directement les avions. Ils vont les envoyer comme des avions en papier.
4: J'ai la déclat du directeur général de l'OMS. La déclat précise. Alors, il dit qu'il ne pense pas que la situation soit similaire à celle du début de la pandémie de Covid-19. Pour l'instant, le risque pour le reste du monde est faible.
1: C'est comme quand ta meuf, tu lui dis comment ça se passe bien avec Jean-Marc là, de la compta. Bah non, mais pour l'instant, il n'y a rien. Quand elle te dit pour l'instant, il n'y a rien, t'es mort.
5: Tu fais la même phrase en disant à ta meuf, écoute, avec Kimberley, je ne pense pas.
1: Et deux, pour l'instant.
4: C'est le pour l'instant qui est.
5: Ça veut dire que c'est fait en fait.
1: Tu peux être sûr que tu peux dire que tu as encore le zboub dans le slip, mais bon, faut pas sonner à la porte. Faut pas sonner à la porte.
5: Faut tirer sur les lacets. Ah, il y a quelqu'un derrière la porte, c'est sûr. Ah bah, besoin de regarder dans le judas.
1: Là, à mon avis, là, il y a ta recommandée, là. Non, non, c'est bon, là, on est complet, là. Ouais, merci, on passait tout à l'heure. Non, non, mais c'est incroyable cette histoire, hein, Benaïm.
5: Je pense pas, et pour l'instant, c'est
1: non, bah, attends. T'as peur de ce virus, parce qu'à toi, tu dois avoir peur, t'es comme moi.
8: Non, pas vraiment.
4: Ah ouais?
8: Ouais, parce que j'aime bien les rats en fait.
1: Non, je suis pareil.
4: Là, c'est 50% de risque de décès, donc.
8: Je pense pas que ça va arriver jusqu'à nous.
4: Bah, c'est déjà en Suisse.
8: Ah
1: ouais?
4: Suisse, c'est à côté quand même.
7: Il y en a une en France, une en Suisse déjà, ouais.
8: Ok. Bah, je vais arrêter de boire les canettes déjà.
4: Mais
7: surtout, faut pas la porter à ta lèvre.
4: Tu fasses de toute façon.
7: Tu ne touches pas les lèvres avec la canette.
8: On touche pas les lèvres avec la canette.
7: Jamais.
8: Jamais.
5: De toute façon, on touche pas les lèvres avec rien normalement.
8: Ouais.
1: Ouais, c'est vrai, les lèvres, c'est pas fait pour toucher.
5: Pour toucher les lèvres.
1: Non, mais sans déconner, c'est vrai, les gars. Ouais. Non, mais les lèvres, c'est pas fait non plus. Tu vas pas foutre tes lèvres partout.
7: Non.
1: Tu vas pas aller, franchement, aller poser tes lèvres sur un mur. Je sais pas.
5: Pas des Miss Rousseau.
1: Ouais, non, c'est on écrit sur les murs.
5: Ah bon?
1: C'est les Kids United, hein, ça n'a rien à voir.
4: Et mine de rien, il y a un autre vol où il y avait un passager infecté. Il y a le...
1: Excuse-moi, t'annonces que des mauvaises nouvelles.
4: Non, mais parce que je suis en train de regarder, tu vois. Il y a un passager qui est décédé de l'infection, qui est monté, alors disent-ils, brièvement à bord d'un vol KLM.
1: C'est quoi ça, brièvement? Depuis quand
5: tu...
1: Le mec, il a passé une tête. Il est là, Jean-Marc. Oh merde, moi je me barre. Ça y est.
4: Le vol, c'était Johannesburg.
5: Il est resté sur l'aile.
1: Dans 2 minutes, non, je rentre pas. Je suis juste passé. Vous emmerdez pas les mecs décollés, moi.
4: Non, en fait, c'est en raison de l'état de santé du passager à ce moment-là. C'est l'équipage qui a décidé de ne pas l'autoriser à voyager. Donc, ils l'ont débarqué du vol.
1: Ils ont vu un mec. Ils ont vu un mec qui était caramélisé.
4: Et donc ils l'ont débarqué et après
1: ils
4: le vol est parti.
1: Mec arrivé à l'équipe Paille, on lui a dit, il est caramélisé en boitant là, il sortait des trucs.
4: Non mais malgré tout c'est inquiétant parce que même s'il est resté que quelques minutes, il a eu le temps de, en toussant ou de je ne sais quoi, d'infecter le reste de la.
1: Bah bien sûr,
5: c'est déjà partout dans le monde.
7: En Espagne ce matin, il y a un papier qui est sorti en Espagne parce qu'ils refusent les Espagnols de recevoir ce paquebot. Et surtout, ce qui sont les animaux.
4: Non, ça y est, il est reçu, c'est bon, ça y est. Le premier ministre espagnol a dit qu'il n'y avait aucun problème.
7: Aux Canaries, ils l'ont mis aux Canaries, ils ne l'ont pas mis dans le pays directement.
5: Attends, les Canaries, c'est pas n'importe quoi quand même.
4: Les Canaries, c'est les plus grandes îles.
7: Ils expliquaient ce matin que les chiens et les chats sont en danger aussi. Parce qu'ils reniflent partout, etc. Et s'ils reniflent l'urine des rats dans les rues.
4: Pour l'instant, c'est pas la priorité de l'angoisse.
1: De quoi?
7: Bah, quand même, si, parce que.
1: Qui ça?
7: Les chiens et les chats sont proches de l'homme.
1: Ah, bien sûr. Bah,
7: oui. Celui qui embrasse son chien.
1: Tu sais, je vais dire, on est tous proches d'une chatte, hein, ou d'un chat, ou d'un chien.
7: Bien sûr.
1: C'est un polska.
8: On est toujours proche d'une chatte.
1: Bah, voilà, merci. T'as fait une bonne émission. Non, vraiment. Hein. Franchement, heureusement que t'étais là. Non mais c'est vrai que ça fait flipper cette histoire. Moi tu vois, autant j'en ai rien à foutre de reste, tu vois. Mais ça, les trucs comme ça,
7: incontrôlable.
1: Parce que ça me rappelle
8: le
1: Covid.
8: Mais t'es increvable, toi.
1: Bah non mais moi je sais très bien que si je sais que c'est la fin du monde, je sais que tu me colleras.
8: Bah, bien sûr. Tu vas jamais mourir pour moi.
1: Ouais, c'est vrai, elle a dit ça.
8: T'es plus fort que la mort. Ah,
5: c'est beau ça.
1: Ouais, c'est beau. Franchement, je t'aime trop. Tu sais que je t'aime trop.
8: Moi aussi.
1: Non mais c'est vrai, je suis son Jason Statham.
5: Ouais. Ça a l'air sincère en plus.
1: Non mais oui,
8: je pense.
5: Non, c'est vrai.
1: C'est vrai.
9: Elle avait dit qu'en cas vraiment de fin du monde, elle partirait là où va Cyril, parce qu'il aura de l'avance sur les autres pour essayer de sauver sa vie.
1: Ouais. Ça me fait
8: plaisir. Il est plus intelligent que les autres.
9: Un avion pour se barrer en Argentine ou en Australie. Nous, avec la Laguna DCI, avant d'arriver en Australie, j'aurais quand même, je préfère partir avec Cyril.
1: Bien sûr que je te prendrai avec moi.
9: C'est moi, péage de Saint-Arnoux, j'ai pas de monnaie pour le péage. La fin du monde, ça va être du
1: péage. Je vais rester comme un con, là. Avec le truc, pourquoi il marche pas, là, le bail?
9: Avec mon bip de télépéage. Pardon, madame, je suis en train de biper à la caisse, là. Ça passe pas, le péage.
1: Il y a des rats derrière moi, là.
9: Non, en cas de fin du monde, je suis mort.
1: Les gars, moi j'ai toujours peur de ça. Moi.
9: Ouais.
1: Ah ouais, je te jure. Moi, quand il y a eu le Covid, je croyais que c'était la fin du monde.
5: Ouais.
1: Je te jure que c'est vrai.
4: Ouais. Ouais. Non, on était en panique au tout début quand personne ne savait rien.
7: Et c'est parti des pangolins, souvenez-vous.
9: Non,
8: on sait toujours pas.
9: Tu crois encore à ça, toi?
1: Mais frère, il a jamais existé cet animal. Il s'est foutu de ta gueule.
9: Encore
1: le pangolin, il n'existe que dans les tablettes de chocolat. Ils l'ont inventé, l'animal.
4: La Chine nous a tellement menti.
1: Mais allez, va n'importe quoi, pangolin.
9: 6 ans après, il est encore avec la chauve-souris.
1: C'est une lessive.
9: Pangolin sans assouplissement.
1: Pangolin à chaque lavage. Non mais arrête tes conneries. Pangolin, t'as déjà vu un animal? Ils ont inventé un animal. Moi aussi je peux dire demain. C'était quoi?
9: Il a une armure l'animal.
1: Non mais c'est
9: une armure en or.
1: Ça vient quoi? Ça vient d'un drôme à cheval.
9: Non mais Fabien, faut trop saisir.
1: Faut arrêter.
9: Parle-nous de Sabrina Carpenter.
1: Parle-nous de Sabrina Carpenter. Bon, merci à tous d'avoir été avec nous.
9: On a bien rigolé.
1: Il est 18h. Franchement, on a bien rigolé.
9: Putain,
1: on a rigolé. Merci d'avoir été avec nous sur Fun Radio.
9: Il nous en reste. On a pas tout mis là.
1: Le pangolin, ils ont inventé un animal, les gars. Sans déconner. On dirait un mec qui joue au baccalauréat. Un animal en paix. Moi, j'ai le pan. Et moi, j'ai le pangolin. Mais bien sûr que ça existe sur la tête de ma mère.
9: Regarde sur internet.
1: J'en ai vu hier.
9: 6 ans après, il nous a dit ça à cause du pangolin.
1: C'est un mec, il est en Chine, il faisait un baccalauréat et on dit un animal en paix. Le pangolin. Bah, arrête tes conneries. Arrêtez, sortez-moi ça.
9: Bah, arrête le culot du gars.
1: Le culot du gars, non, mais sans déconner.
9: Le COVID, c'est pangolin. Même un petit 6 ans, il croit pas.
1: Le gars, là, il est sur un truc. Une fleur en R, le raouit. Allez, merci. Allez, à Clément.
10: Salut, mes petits pangolins.
1: Salut,
10: ça va?
1: Oh putain, on rigole. Hein.
10: Ah bah, j'ai écouté, j'étais en voiture, j'ai fait de la route, j'ai fait 1h30 de route.
1: Ah, putain,
10: j'ai vu.
1: Ça me fait plaisir.
10: Et parler foot, j'étais content de voir Gilles Verdez. J'ai une question pour Gilou.
1: Ah, Gilles, il y a Clément qui a une question.
10: Gilles, est-ce que le FC Nantes a encore une chance d'être en Ligue 1 l'année prochaine?
11: Pardon?
10: Ah bon, bah c'est une réponse déjà.
11: C'est foutu.
10: Bon, bah je voulais t'en donner de bisous.
11: Change de club.
10: Demande-nous
11: pour Metz.
10: Merci.
1: On t'embrasse fort. 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
10: Salut tout le monde, il est 18h01, c'est parti pour la Team Fun Radio. J'ai un gars à vous présenter. Alors vous le connaissez déjà, mais il va rentrer dans le livre des records dans quelques secondes.
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10: Let's go! Arrêtez tout ce que vous êtes en train de faire. Bienvenue sur Fun Radio, on est trop content de vous accompagner tous les soirs entre 18h et 21h. Je m'appelle Clément, il y a Justine qui est là comme chaque jour. Salut Juju.
11: Bonjour.
10: Ça va? Salut Valentin.
13: Salut beau gosse.
10: Vous allez bien tous les deux?
11: Oh là, toi. Donc.
10: Ouais, c'est le retour de Loïc.
11: Ouais.
10: Loïc est avec nous. Salut Loïc.
13: J'ai manqué.
10: Salut. J'ai un truc à vous raconter.
13: Il a l'air reposé déjà Loïc.
10: Ah, tu vas comprendre. Tu vas comprendre.
13: Ouais, pas tant.
10: Je vais vous expliquer la vie de Loïc, elle est incroyable. Juste avant, je vous le dis, ce soir, on a un invité et c'est le frère d'une grande resta.
11: Ouais.
10: Le frère d'une grande resta qui est vraiment genre un des numéro un dans son domaine. Vous allez voir, on nous reçoit son frère. Ça, c'est toujours ça, la Team Pod Radio.
13: Non, mais il n'a pas le gars. Attends, il a un million aussi. D'abonnés.
10: Non, mais tout à fait.
13: Je nous les souhaite.
10: Hein. Son frère, c'est comme si on avait, je sais pas, par exemple, je vous donne un indice, c'est comme si on avait Matteo DiCaprio. Il cartonne dans son domaine, mais il y a Léo, quoi.
11: Ouais, ouais, ok.
13: Tu vois, c'est ça va être trop lourd, je me dis. Quand t'es lui, ça va être relou d'être toujours présenté comme le frère.
10: Bah, Ethan, c'est le frère d'Mbappé. Je veux dire, c'est toujours ça. Il sera avec nous tout à l'heure. Ça, c'est la première info. La deuxième, c'est comme tous les jours, je vais vous faire des questions hyper simples. 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
13: Ouais.
10: Et maintenant je m'occupe du cas Loïc. Déjà Loïc, est-ce que tu vas bien?
13: Très bien.
10: Je vous explique. Loïc, ça fait quelques années que je le connais. Loïc, il a eu un jour une phrase. Il m'a dit les vacances c'est pas pour moi. Je dis mais pourquoi tu dis ça? Parce qu'à chaque fois que je vais en vacances j'ai des galères. Je dis ah oh, tu dis ça mais t'as aussi des bons moments. Il me dit oui bien sûr mais j'ai des galères. Depuis maintenant quelques années qu'on travaille ensemble, je vous donne, arrête-moi si je me trompe Loïc, les vacances de Loïc. Loïc il est originaire du Portugal.
13: Ouais.
10: Et il me dit je vais, si je dis pas de bêtises, du côté de Fatima, au centre du Portugal.
13: Exactement.
10: Et à chaque fois, il se dit, bon allez, j'y vais en voiture quand même, parce que j'ai pris l'habitude d'y aller en voiture, il fait la route avec sa chérie, ils alternent un peu la conduite, mais il se fait un peu avoir, il conduit quand même beaucoup plus. Ça, c'est la base. Je rencontre Loïc, tout est vrai dans ce que je vais dire. Je rencontre Loïc, il me dit, allez, je m'autorise quelques jours, j'espère là que ça va bien se passer, qu'il va rien avoir de particulier. Il prend la voiture, il descend, en plus c'est jamais des vacances de 15 jours, il descend 4-5 jours au Portugal. Je dis alors, c'est bien passé et tout. Il me dit, t'as pas vu les infos? Je dis, j'ai pas. Il me dit, il y a eu des incendies absolument partout où j'étais. J'ai rien pu faire. J'ai failli. Je toussais, j'étais horrible. J'ai failli me faire hospitaliser. J'ai dû rentrer, j'ai pas vu la famille.
13: Oh.
10: Bon, manque de bol, il remonte. Je lui dis, c'est vrai que c'est un peu la loose. L'année suivante, Loïc me dit, bon, ben là, j'ai regardé. Le temps est correct. Il n'y a plus d'incendie. J'y vais. Mais j'y vais que 3 jours parce que j'ai vraiment très peu le temps. J'ai du boulot. Il y va. Et là, il se passe 2 trucs. Le même week-end, il n'avait pas regardé. Là, tu y allais en avion.
13: En avion.
10: Là,
13: en
10: il
13: avion.
10: Prend l'avion. Il se dit, j'ai pas des galères de voiture. Donc, il a 3 jours en avion express. Tout est bloqué. Il y a 2 gars. Il y a le pape qui arrive. Il bloque tout pour le pape. Il se retrouve dans les bouchons et tout. Et comme si ça suffisait pas, hasard de ouf, le gagnant de l'Eurovision est portugais. Et il y a le gagnant qui est au Portugal. Il y a tout le monde dans la rue. Il y a tout le truc. Toutes les rues sont bloquées. Il loupe son avion. Il est dégoûté. Je dis la vérité, Loïc, ou pas?
13: Oui, t'y es.
10: Donc, voilà. Il y a ça. Donc, déjà, je lui dis, mais arrête les vacances. Et là, vous savez quoi, on s'écoute un peu de musique, je vais vous raconter. Parce qu'il y en a encore 2 comme ça, et il y a celle de ce week-end. Ce week-end, il est descendu, il a changé de destination, et il a eu une galère encore plus grande. On s'écoute un petit, c'est Bébé Rexha qu'on écoute avec New Religion, et dans un instant, la suite, mais je vous jure que tout est vrai, la suite des vacances de Loïc, vous allez halluciner, vous êtes sur Fun Radio.

0: Merci d'être fidèle à la Team Fun Radio. Il y a un WhatsApp qui est ouvert. On lit tous vos messages 06 43 07 12 89. Il y a Chris. Alors je sais pas si c'est Chris, Christian, Christiane, Christine. Salut à toutes les Christines qui nous écoutent. Qui dit voilà, j'ai hâte de savoir la fin de l'histoire de Loïc. On va accueillir aussi Séverine qui est là, qui veut en savoir plus. Salut Séverine.
1: Hello la team. Bienvenue. Je suis contente d'être avec vous.
0: Eh ben nous aussi.
2: Mais nous aussi Séverine.
0: Super. On est heureux. Ça a donné un peu de baume au cœur à Loïc, puisque si vous n'étiez pas avec nous il y a quelques secondes, je vous le dis, depuis au moins 5 ans, chaque fois que Loïc part quelque part en vacances et qu'il coupe quelques jours, il se passe un truc. Je vous le disais,
1: sacré
0: première
1: Loïc.
0: Fois, il va au Portugal, il y a des incendies juste à côté de là où il est, catastrophe, il remonte. Deuxième fois, il y va en avion, il est bloqué parce qu'il y a le pape qui arrive et le gagnant de l'Eurovision est portugais. Il y a genre une émeute dans la ville, il loupe son avion à cause de ça. Ça, déjà, c'était les deux premières fois. Ensuite, il retourne, donc là, c'était toujours au Portugal, il part en voiture. Combien d'heures de route, Loïc?
3: 16-17.
0: Déjà, vu ça, 16-17 heures de route. Donc, quand t'arrives, t'as qu'une envie, c'est de te poser, de profiter. Tu dis, au moins, c'est horrible, mais quand on arrive, les vacances commencent. Avec chien et enfant dans la voiture, je précise.
3: Juste enfant.
0: Juste
3: le
0: enfant.
3: Chien, je le laisse en général.
0: Tu le laisses au bord de l'autoroute.
3: En général.
0: Non, il le laisse évidemment chez lui. Ouais, je fais une blague, mais non, ça arrive beaucoup plus qu'on croit. Ne le faites pas. Donc, Loïc part avec ses enfants, avec sa femme, et il arrive au Portugal. Il s'installe combien de temps? Apéro?
3: Apéro, j'ai fait une nuit.
0: Il fait une nuit, et là il se dit, c'est la première fois, tout se passe bien, les vacances se passent à merveille. Et là, coup de téléphone de sa voisine, son toit s'était envolé.
4: À Paris.
0: Le toit à Paris chez lui s'était envolé.
1: Non.
0: La voisine a dit, il va pleuvoir, il n'y a plus d'eau. C'est vrai Louis, c'est ça.
3: Une partie du toit s'est envolée et il y avait eu un orage, donc je vous laisse imaginer l'état de la maison en plus.
0: Une piscine à côté de en région parisienne, magnifique. Donc là, Louis se dit, je vais reprendre un avion et je vais revenir tout de suite parce qu'il faut vite remettre un toit et tout.
5: Mais
0: donc
5: mais
0: moi je l'appelle.
5: Tu gères pas à distance ça?
4: Mais tu veux gérer
3: en
4: quoi?
3: En plein mois d'août.
5: Bah, ton assurance.
0: Il faut bien le rouvrir, faut bien qu'il soit là-bas, il y a des trucs à voler.
3: Bah et puis surtout, il y a quand même plus de toit. Donc il continue de pleuvoir, à un moment, il faut quand même remettre quelque chose.
0: Stopper le truc.
1: Surtout le plus important, il y a plus de toit.
0: Donc là, Loïc annule ses vacances, revient chez lui en
3: voiture.
0: France.
3: Non, j'ai repris un avion, c'était plus rapide pour revenir. J'ai laissé mes enfants et ma femme là-bas et puis j'ai dit je prends un avion et puis on verra comment vous rentrerez quoi.
0: Donc ça c'était il y a 2 ans. Cet été, Loïc me dit, je retourne au Portugal. Je dis, t'es sûr de vouloir, hein? Je dis, regarde le bilan chaque fois. Je vous assure que tout est vrai. Cet été, il arrive. Alors, il fait un peu de bricolage aussi. Il s'était un peu blessé. Je sais pas, c'est lié à la blessure ou pas du tout?
3: Pas du tout.
0: Non, ça n'a rien à voir. Il s'était blessé avant de partir. Je crois que c'était lié. Donc, déjà, je lui dis, écoute, c'est bien. Il fait du bricolage et il a un éclat dans l'œil et il avait des lunettes, des trucs. Et je me dis, mince, tu vas t'embêter pour partir. Il est guéri, il part. Et là, il arrive au Portugal.
3: J'ai fait 3 jours.
0: 3 jours. 3 jours se passent bien. Et là, infection, comment ça s'appelle?
3: C'était une grosse conjonctivite. Mais
0: grosse
3: qui a duré à peu près un mois.
4: Mais oui, parce que quand on t'a vu, mal. Après, t'étais encore sous conjonctivite.
3: Ça a duré 3 semaines, le
5: temps
3: des vacances.
5: Tout ton été?
3: Je l'ai eu au bout de 3 jours. Et en fait, vous m'avez vu encore avec l'infection quand je suis arrivé en septembre, quoi.
0: Il fait le tour de tous les ophtalmos là-bas et tout. Il les connaît tous maintenant. Et là, il revient et il se dit voilà. Et là, il me dit, tu sais quoi? J'ai le mariage de mon frère. C'est à Montpellier. Quand je vais ailleurs, c'est un peu des vacances, tu vois. Donc là, il avait pris quelques jours. On a dit, c'est pour ça qu'il y avait Adrien qui était là. Et donc, tout s'est bien passé. Et là, vous savez ce qui s'est passé? Alors là, c'est le clou du spectacle. Je vous le raconte dans un instant. Vous ne bougez pas, on s'écoute un petit... Non, mais c'est hallucinant parce que c'est en plusieurs étapes. Donc vous savez quoi, on va mettre un peu de son. On va écouter du bon son. On fait une petite pause, on va écouter ça. Séverine, je t'embrasse très très fort.
1: Merci.
0: Reste à l'écoute. Je vais vous raconter ce qui s'est passé en début de semaine.
5: Séverine.
0: C'est la meilleure histoire. Parce que ce qui s'est passé pour Loïc, vous allez adorer. Restez bien là. Essayez de faire vos pronos. Tiens, je vais filer un petit cadeau à celui qui trouve la vraie bonne histoire. 06 43 07 12 89. J'attends tous vos pronos. C'est le WhatsApp 06 43 07 12 89. Vous êtes dans la Team Fun Radio.
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8: 21h. 18h18 et 18 minutes. Je vous laisse encore quelques secondes pour essayer de trouver ce qui est arrivé à Loïc. Il y a plein de bonnes réponses sur le WhatsApp. On va tirer au sort. Je vais vous faire un petit cadeau. Tiens, 06 43 07 12 89. Si vous avez pas loupé, enfin, si vous avez loupé le début, je vous raconte tout dans un instant. La folle vie de Loïc. C'est hallucinant. 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

0: Merci d'être fidèle à la Team Fun Radio. Alors je termine cette histoire, mais je vous la raconte quand même. Si vous n'étiez pas avec nous depuis tout à l'heure, on a le plus poisseux de l'histoire en termes de vacances. C'est Loïc, notre réalisateur, qui est de retour aujourd'hui. Ça va Loïc?
1: Oui.
0: Oui. Loïc, je vous le disais, Loïc, à chaque fois qu'il part en vacances, il me dit, hein, déjà avant de me connaître, à chaque fois c'est une galère. Je lui dis, Loïc, tu exagères. Et à chaque fois, effectivement, je vous refais rapidement le topo. La première fois, il part en vacances au Portugal. Dans sa famille, il y a des incendies. Bam, il revient. Vacances complètement gâchées. Bon, ça arrive. Il y retourne, finalement, il dit, bon, je vais prendre l'avion. Il prend l'avion, hop, il arrive en même temps que le pape. Mais vraiment, l'avion arrive pas longtemps après. Donc, aéroport bloqué, toutes les rues bloquées, il est dans les bouchons. Il ne voit rien du week-end. Et au moment de repartir, il loupe son avion parce que le gagnant de l'Eurovision est au Portugal. Il vient de la ville d'à côté, donc il y a une émeute là-bas. Il loupe son avion retour, donc il loupe son week-end et son avion. Il revient, il se dit, bon allez, cette fois-ci je vais en voiture, 17 heures de route, 3 semaines de vacances, il arrive au bout de 2 jours de vacances, non, une nuit de vacances.
2: Une nuit.
0: Il y a son toit à Paris qui s'envole. Sa maison en région parisienne, le toit s'envole, il y a un orage violent.
1: C'est
0: sa
1: horrible.
0: Maison est inondée, il rentre en France, il gère des assurances. Toutes les vacances, il les passe à Paris à gérer des assurances, les pieds dans l'eau, à sauver ses meubles. Horrible.
2: Et je repars avec un billet très cher, juste pour aller chercher la voiture et mes enfants.
0: Ah oui, voilà. Il fait l'aller-retour. Il fait 17 heures de route, un coup d'avion, des dégâts des eaux, des machins. Il reprend l'avion pour refaire 17 heures de route dans l'autre sens. Vraiment, la joie. Et donc, ensuite, vient la fois où conjonctivite à l'œil. Et donc, il fait tous les ophtalmos du Portugal et tout. C'est une galère. Il a un mois et demi de conjonctivite. Il ne voit même pas ses vacances. Et donc là, il part à Montpellier quelques jours. Ça, c'était lundi, enfin ce week-end.
2: C'était, oui, je suis parti jeudi soir.
0: Mariage de ton frère, sympa, week-end prolongé.
2: Pour l'émission, en fait.
0: Voilà. Donc, le mariage s'est bien passé?
2: Le mariage, très bien.
0: T'as profité de 3 jours exceptionnels?
2: Ouais, franchement, 3 jours, c'était top.
0: Ça fait longtemps qu'il n'y a pas 3 jours, il bosse tout le temps à Noël, il bosse et tout. C'est vraiment un bosseur, Loïc. Il faut savoir qu'avant, même
1: c'est
0: la radio,
1: vrai.
0: Il nous envoyait un mail il y a une dizaine d'années maintenant. Il bossait dans la clim, il dit j'en ai marre de la clim, je veux faire de la radio et tout. On s'est contacté via les réseaux sociaux et ça fait plus de 10 ans qu'on travaille ensemble.
2: Exactement.
0: Donc, là, je prends des nouvelles de Loïc, je lui dis, bah, tu vois, le week-end s'est bien passé et tout. Et il me dit, enfin, j'ai pas eu de galère et c'est fabuleux. Donc là, ça c'était dimanche soir.
2: Mm.
0: Je dis, tu rentres quand? Et il me dit, je rentre lundi. Et là, lundi matin, 10h du mat, remontant de Montpellier, sur la route, aux alentours de Clermont-Ferrand, il y a un voyant qui s'allume sur la voiture de Loïc.
2: Aïe.
0: Ce voyant, tu l'ignores un peu au début.
2: Moi, je l'ignore beaucoup même.
3: T'as un voyant rouge ou orange?
2: C'était orange. C'est pour ça que je me suis dit.
3: Orange, ça passe.
2: Et à chaque fois que t'éteins la voiture, il disparaît. Je lui dis, c'est
3: pas
2: grave.
3: Bonne nouvelle.
0: Il a beaucoup éteint la voiture sur l'autoroute. Donc là, ça s'est passé comment? Qu'est-ce qui s'est passé?
2: Bah, c'est-à-dire que, bah, du coup, à un moment, on s'arrête parce qu'en plus de ça, mon fils était malade, 39 de fièvre, il vomissait dans la voiture et tout.
1: Quelle horreur. Loïc, c'est jamais simple, y'a pas qu'une galère, quoi. C'est
0: là, il y avait le chien ou pas?
2: Il y avait le chien.
0: Ah, il y avait le chien, voilà.
2: Bah, c'est ce qui m'a sauvé. En vrai, pour rentrer plus rapidement, c'est le chien.
0: Ah, parce que attends, raconte déjà. Donc là, ton enfant vomit derrière. Déjà, pas agréable. Il y a des parents qui nous écoutent. On sait ce que c'est qu'un long trajet. C'était pas 17 heures, c'était 9 heures de route.
2: C'était 9 heures de route.
0: 9 heures de route.
4: Mais un enfant qui vomit, c'est une galère. Oui. Parce qu'il y en a sur les sièges. Il faut s'arrêter, il faut tout nettoyer. Bah, ça sent mauvais, les autres vomissent.
0: Oui, mais un enfant qui vomit dans une voiture qui roule, ça va, tu peux aérer.
1: Arrête,
0: même une fois que t'as nettoyé. Mais dans une voiture qui ne roule pas, je te laisse imaginer. Donc là, le voyant, il se dit, il appelle son meilleur pote. Au lieu d'appeler un garagiste, il appelle son meilleur pote en disant, qu'est-ce que t'en penses?
2: Non, mais après, faut dire que j'ai une voiture qui est un peu au-dessus de mes moyens, très honnêtement. Et j'appelle mon pote parce que je dis, au début il dormait, donc je dis je vais m'arrêter dans un garage, de toute façon je vais jamais arriver au bout.
0: Oui.
2: Et là il me dit non, en vrai fais écouter le bruit, je pense que tu peux rouler encore un peu.
4: Fais écouter le bruit. Mais c'est quoi ce gars?
3: C'est pas haut-parleur et tout, le téléphone collé au moteur.
4: Vas-y, accélère.
2: Et donc je m'arrête à un moment après Clermont-Ferrand, un petit peu après. Je m'arrête parce que mon fils vomit, donc je dis on s'arrête, on va nettoyer tout ça.
1: Non.
2: Et il y a un gars qui arrive, il me dit ah, à mon avis vous avez un injecteur qui fonctionne plus bien. Donc je rappelle mon pote, je dis il y a un gars qui a l'air de se connaître, il me dit c'est un injecteur.
0: Alors c'est deux conseils, c'est un gars qui écoute le bruit à distance et un gars qui s'arrête.
2: Non, mais
4: fort,
2: le gars s'est arrêté. Ouais, c'est un.
4: Là, ce gars-là, pourquoi tu l'as pas dit j'étais un œil?
2: Ah oui, mais il a jeté un œil, il a mis sa valise et tout, il m'a dit attends, il
0: est
2: avec ses gosses et tout. Non, mais l'ordinateur et tout.
1: Ah ouais.
2: Ah ouais, non, franchement
1: c'était un vrai gars quoi, il avait son matos.
2: Très cool, et il a vu que j'avais des enfants. Donc il a dit si je peux vous dépanner je le fais. Il fait et tout. Il est parti. J'ai fait 50 mètres et puis la voiture a rendu.
3: Ah mais c'est lui qui te l'a niqué en fait. Le gars avec sa valise il a tout déréglé.
2: Non,
3: c'est bon, vous pouvez repartir.
0: Et donc aucun dépanneur, aucun truc à disposition. Donc il a dû rentrer. Alors c'est l'assurance.
2: Non mais en fait si, il y a le dépanneur. Le seul truc c'est qu'on est tombé parce que moi du coup j'avais les enfants et ma femme et le chien dans la voiture. Et j'aurais dit
1: oh, non,
2: passer au-dessus de la barrière de sécurité parce qu'on était quand même sur une partie de l'autoroute. Sauf qu'en fait, derrière la barrière, c'était un fossé. Donc déjà, il a fallu marcher.
3: Sa femme s'est tordue la cheville.
2: Du coup, elle a marché le long de l'autoroute pendant 150 mètres. Avec, voilà. Et on a attendu le dépanneur qui est venu. Et voilà, après.
0: Et donc, là, il a eu un taxi. En revanche, le gars, il a fait la course du siècle.
1: Bah oui.
0: L'assurance paye un taxi. Il y a un gars, il arrive.
3: Ferrand à Paris.
2: C'était plus vers Bourges. J'ai réussi à avancer un peu jusqu'à Bourges.
4: Ouais. Quand même.
2: Oui, bah 850 €, là,
0: 850 euros.
3: Et tu dois avancer les frais?
2: Ah non, moi, de toute façon, j'avais plus d'argent.
0: Bah, t'imagines le taxi? C'est une super journée pour lui, quoi.
4: Bah ouais.
0: Et sauf que je dis à Loïc, bah c'est bien, au moins t'as pu te reposer et dormir. Et là, il me dit, tu sais, je suis trop poli. Le taxi, il me parlait.
2: Ah, oui.
0: J'arrivais pas à...
2: Il
0: a passé 6 heures à discuter avec un gars. Il piquait du nez avec son fils qui avait envie de vomir derrière, la tête par la fenêtre. Voilà les vacances de Loïc.
2: Et sans mes affaires, parce que j'ai tout laissé dans la voiture.
0: Donc là, il faut qu'il retourne.
2: Oui, mais en fait, le garagiste, il y en a que deux dans le coin, et il m'a dit, bah, le délai, c'est fin du mois.
0: Ah ouais.
1: Fin du mois, ça va arriver.
0: Et là même son pass Navigo pour circuler, là, toutes ses affaires, son badge de la radio, tout est du côté de Bourges.
2: Et surtout, hier soir, lundi soir, en arrivant chez moi, je me suis rendu compte que j'avais laissé aussi mes clés de maison dans la voiture.
1: Là, mais non. Mais Loïc, mais c'est la insupportable, j'ai envie de te comme
0: on
1: ça.
0: On voulait vous partager. Non,
4: surtout, tu nous diras où tu pars cet été.
0: Ouais, pas, quoi.
4: Les destinations à rayer.
2: Non, mais vous embêtez pas, ça sera pour moi les problèmes.
0: C'est bien, tu pars avec Loïc, toi, c'est lui qui prend. Donc après, tout se passe bien. Voici Henri PFR. On est avec vous. Loïc a bien bossé, il nous a préparé un petit blind test. On va se faire un petit blind test dans un instant. Si vous aimez le bon son, vous êtes sur la bonne radio. On a un invité aussi tout à l'heure, c'est le frère d'un gars que vous connaissez très bien. Lui, vous le connaissez peut-être pas encore. Et vous allez le découvrir, c'est ça aussi la Team Fun Radio. Puis on a des cadeaux, je vous en parle dans un instant.

0: Vous écoutez la Team Fun Radio dans un instant, ce sera les Kids Fun Radio. On leur a posé des questions et c'est les enfants, mais juste avant, on va faire un petit blind test. Pour l'instant, alors là, depuis le début de la saison, Justine, elle est à environ à 45 victoires. Valentin est à 42 victoires, c'est sûr d'abord. Et moi, je suis à 2 victoires. C'est à peu près ça.
1: Mais c'est bien, victoire. C'est bien, Clément.
0: Quand j'ai gagné, vraiment, il y a eu une petite danse et tout, il y a eu un truc. Loïc, tu vous as préparé un blind test sur quel thème ?
2: Gypsy.
0: Gypsy. Donc, c'est des morceaux que vous connaissez, que vous entendez sur Fun ou pas d'ailleurs, remis façon Gypsy. Je rappelle le principe, vous pouvez jouer avec nous sur le WhatsApp 06 43 07 12 89. Faut aller vite pour nous envoyer la réponse. Sinon, Justine et Valentin seront plus rapides que vous. Voici le premier extrait. On compte les points. Bonne chance.
1: Justine, Avicii.
0: Ouais, Levels.
3: Levels.
0: J'aime bien ce son.
3: Il est trop bien ce son. Quand je l'ai découvert, oh là là.
0: Je dirais, tu sais quoi, je vais essayer de te trouver l'année de mémoire.
3: Moi, je peux te la dire.
0: Moi, je dirais un petit. Pour moi, c'est un petit 2011.
3: Ah non. Bon, pour moi, c'est 2015 ou 2016.
1: Ah, moi, j'aurais dit 2013.
0: Vas-y, regarde qui a raison.
3: Alors.
0: Un autre point pour si quelqu'un a un tout pile. Moi, je dis 2011, 2013 et 2015. Donc. Feeling. Très, très bon son.
3: 2011.
0: Pouah, j'ai dit quoi ?
1: Bravo.
0: Un point pour celui-ci là.
3: Bravo.
0: Allez, un point
3: pour, bravo,
0: parce que j'ai des moments de vie.
3: Un point pour ça ?
0: Je viens de dire.
1: Attends, c'est fort, arrête.
0: Je viens de dire un point.
3: Ça méritait un point.
0: Et je viens de le dire avant de savoir que j'avais la bonne réponse.
3: Bravo, j'avoue, c'est ouf.
0: Un point pour Justine, un point pour Clémence, zéro pour le gars qui dit. Ah ouais, mais les points pour ça.
3: Parce que je savais pas que blind test, je savais pas que c'était.
0: Tu sais, dans la vie,
3: des morceaux.
0: Il y a que les imbéciles qui changent pas les règles du jeu. Allez, c'est parti, voici le deuxième extrait.
3: Il est joué là, nos auditeurs ils ont même pas le temps de jouer.
1: Volina,
0: 6 chiffres.
3: Nos auditeurs ils ont envie de jouer aussi.
1: Ouais, mais vous aussi vous avez peut-être envie de jouer, moi je te laisse pas gagner. Hein.
3: Moi je laisse jouer les auditeurs.
0: Eh, hey, chouchou et loulou là. 2 points pour Justine, 1 point pour Clément, 0 pour le mauvais perdant du jour. Allez, voici le nouvel extrait.
1: Justine, Valentin, Katy Perry.
0: Qui l'a dit en premier?
3: C'est moi.
0: C'est Justine, je crois.
3: Quoi?
0: Non, c'est Valentin.
3: C'est moi. Elle a bafouillé.
1: C'est Valentin.
3: Mais attends, commence pas comme ça.
0: Non, je demande.
3: Commence pas.
0: Je demande.
4: Elle a bafouillé, en plus, elle a donné le mauvais titre.
1: Oui, j'ai donné le mauvais titre.
0: Bah, le point est pour Valentin. Bravo, Valentin.
3: Merci, Clément.
0: On y va. Le seum a changé de camp, j'ai l'impression, en 2 secondes.
3: Maintenant, il est toujours leader.
1: Je l'apporte.
0: Oui, mais elle fait quand même un peu plus la gueule.
1: Oui, bah, écoutez, c'est bon, je vais.
0: C'est ça, hein, si vous nous rejoignez pour la première fois, on s'appelle la Team Fun Radio. On s'aime, on s'adore. On chamaille tout le temps. Allez, voici, et vous aussi, je le sais, nouvel extrait.
1: Clément,
0: Kenji, aussi belle que jalouse, ma belle Andalouse.
1: Ma belle Andalouse,
0: aussi belle que jalouse. 3 points pour Justine. J'étais pas loin, je l'avais, mais t'avais.
3: Tu l'as pas dit avant ?
0: Non, je crois pas.
1: Bah arrête, toujours plus, il a dit 3 ans après moi.
3: Je t'ai entendu, toi.
1: Arrête.
3: Parce que je mets Justine sur une fréquence où je l'entends pas. Pour ma tranquillité.
0: C'est vrai que je l'ai peut-être dit avant.
1: Non, c'est
3: pour
1: bon.
3: Moi, tu l'as dit avant.
1: T'as attendu que je te dise tout le titre, l'année et tout pour le sortir.
0: Ok. C'est quoi l'année ?
1: 2007.
0: Ok.

0: y va?
1: Non, parce que...
0: Ça. Oh. Aidez-moi sur le WhatsApp 06 43 07 12 89. Get Lucky?
1: Non.
0: Funk?
1: Je l'ai. C'est une femme. Tu peux juste la remettre?
0: Non.
1: Je vais la sortir.
2: C'est un titre qu'on a beaucoup joué.
1: Mais oui.
0: Ici, là?
1: Ah bah ouais. Lady Gaga.
0: Oh. Ah, ok.
1: Je cherche.
0: Mercredi, là. Bah, la saison 2 de mercredi, ça.
1: Bravo.
0: Comment il s'appelle le morceau? Vampire. Non, c'est pas les vampires, c'est quoi?
1: Non, c'est. Dead Dance.
0: La danse de la mort, quoi. Je t'ai parlé, on est vampires.
1: Oui,
0: ça... Il suit du sang, il meurt, quoi.
1: Ça.
0: Allez.
2: Il en reste plus qu'un.
0: Ah, celui-là, on se dit qu'il vaut 5 points?
2: Allez!
0: Tout est à refaire.
1: Oui! Allez, franchement.
0: Bah quoi?
1: Oui, bon, allez.
0: On joue souvent comme ça.
1: Oui,
0: c'est
1: vrai,
2: Valentin Angèle.
1: Ouais, bravo.
3: Donc laisse-moi te chanter. D'aller te faire.
2: Trop bien ce jeu.
0: Et je gagnerai pas ce blind test. C'est un petit mot pour Valentin. Tu voulais lui dire d'aller se faire.
1: Bah non, apparemment il est pas sur la même fréquence. Donc ça sert à rien.
0: Bah il t'entend pas alors.
2: Quelqu'un parle là.
0: Bravo Valentin, t'as été chanceux.
2: Merci Clément, t'as été très fort aussi.
0: Justine, t'as été très doué aussi.
1: Ah, merci Clément.
0: Allez, un peu de bon sang, voici Gims avec Loco. Juste après, il y aura Global DJ. 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

0: Quel bonheur d'être avec vous tous les soirs, 18h-21h, c'est une de vos résolutions hein, depuis cette saison, 18h-21h, moins d'écran, plus de radio. Franchement, posez un peu les téléphones, kiffez, occupez-vous, soit de la route si vous êtes en voiture, un salut à tous ceux qui sont évidemment dans le tracteur, dans le camion, on pense également aux infirmières qui font leur tournée. Pour vous tous, voici le moment qu'on adore, c'est le forum de justice.
1: Oh là là, et on va se défouler là en plus aujourd'hui, ça va nous faire du bien parce que je vous ai ramené la question qu'a posée Mama Sitar. Elle a demandé sur le forum Reddit quel est le petit détail qui vous gâche instantanément l'humeur, le petit truc qui peut te faire briller en un instant. Et on va commencer avec Log84 qui a marqué « Quand les gens partagent des articles faux faits par l'IA sur Facebook et qui s'en prennent ensuite à vous dans les commentaires quand vous essayez de les corriger. Ah ouais. Mon oncle fait ça constamment, ça me rend dingue.
2: Ouais. » Il y en a plein en ce moment, mais les vidéos... Là, il y a Neymar, donc le joueur de foot qui s'est embrouillé à l'entraînement. Et il y a une vidéo qui est sortie, mais ultra réaliste, où tu le vois s'embrouiller avec un gars.
0: Et c'est faux.
2: Et en fait, c'est une fausse vidéo, c'est de l'IA.
1: Non, mais
2: et
1: encore.
2: Il y a plein de gens qui plongent en plus.
1: Quand c'est réaliste, bon, bah, je peux comprendre que tu plonges, mais il y a des trucs, c'est trop mal fait. Moi, ma grand-mère, elle me partage des trucs. Je suis là, mais mamie, c'est pas du tout. Enfin, c'est pas vrai, tu vois bien. Là, genre, il y a un chimpanzé, il fait de la cuisine, il est là, il sert les gens et tout. Tu vois
2: ta
1: bien
2: grand-mère,
1: c'est
2: elle s'éclate.
0: Hein. Ouais. D'ailleurs, j'en profite, si vous voyez une photo de moi ou une vidéo en train de danser sur une table à un mariage samedi dernier, c'est de l'IA. Écoutez, chacun ce soir.
1: Noscal, si je marche dans l'eau avec mes chaussettes, il n'y a pas de retour en arrière possible, je disjoncte.
2: C'est vrai.
0: Parce que tu le sais que c'est mouillé, c'est toi qui l'as mouillé.
1: Eh oui. Ribou, quand ma fermeture éclair se coince et que je peux plus fermer ou ouvrir mon manteau, je peux péter un câble. Tu sais, ça se coince et tu sais pas le remettre là.
2: C'est horrible. Et quand il y a un petit bout de tissu qui est coincé dedans, tu sais, quand t'as les pulls de basse qualité, ça arrive.
0: Je pensais qu'il y avait que quand t'avais un peu de ventre que ça le faisait.
2: Non,
0: ça le fait à tout le monde.
2: Et quand ta peau se coince dedans, ça s'est déjà fait ça.
0: Ouais, surtout au pantalon. Oh là là.
2: Et des accidents comme ça.
0: Il y a des accidents. Mon grand-père est décédé comme ça. Je déconne.
1: Il y a aussi Zaza90 qui a mis.
0: Au lieu de mettre RIP, j'ai mis ZIP. Sur sa tombe. Pardon.
1: Le truc qui peut gâcher ma journée, c'est si quelqu'un sale un plat que je viens de faire avant de goûter, comme si je n'avais pas assaisonné mes plats. C'est vrai que les gens, bon, c'est des réflexes.
2: C'est des réflexes.
1: Gigi, les gens qui fredonnent peuvent me gâcher ma journée. Arrêtez de faire ça, c'est insupportable. Moi, je trouve ça dur. Je me demande, les gens qui fredonnent, ça ne me dérange pas.
2: Mais je vois ce qu'il veut dire. C'est un coup un peu énervant.
1: Et enfin, on a Dom Dom qui a mis ce qui me rend fou, c'est quand quelqu'un me pose une question et juste avant que j'ai le temps de répondre, il allume un truc qui fait du bruit, genre un micro-ondes, un sèche-cheveux, et du coup, on peut pas se parler. Je comprends pas pourquoi vous faites ça. Moi, mon mec, des fois, il fait ça et après, il se casse. Tu sais, il me pose une question et il va dans une autre pièce. Mais c'est insupportable.
2: C'est une bonne question.
1: Laisse-moi répondre. Viens, reste avec moi pour que je te réponde, quoi.
0: Il y a un petit truc qui t'énerve, toi, Valentin.
2: Moi, c'est les gens, tu les vois et ils te regardent, ils disent t'as l'air fatigué, toi. T'as mal dormi alors que t'es en pleine forme. C'est là que t'as une sale gueule, quoi.
0: Il y a un autre truc qui t'énerve, Justine. On y va, Valentin?
2: Ouais.
1: Non,
0: je déconne. Allez, voici les Global DJs. Vous êtes sur Fun Radio. On va vous offrir un séjour au Futuroscope. Quelques secondes encore pour vous inscrire. Le grand chelem, que des questions faciles. Si vous êtes tiré au sort, je vous le dis, vous allez gagner. Vous envoyez Team, T-E-A-M, au 74-900. Il y a les kits Fun Radio qui arrivent. On a un invité également. Que des bonnes raisons de rester avec nous. Nous, c'est la Team Fun Radio et c'est un vrai kiff de vous accompagner.
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12: Avec un très bon thriller cette semaine.
13: Colonel.
14: On a une munition non explosée à Westminster. Je vous transfère tout de suite les images.
15: 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J'arrive tout de suite.
12: 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Lorsqu'une bombe non explosée de la Seconde Guerre mondiale est découverte sur un chantier, l'évacuation du secteur est enclenchée. C'est donc l'occasion parfaite pour un hold-up. The Criminals, c'est à voir cette semaine au ciné.
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2: Premier tir au sort aujourd'hui, c'est Jonathan. Salut Jonathan.
3: Salut la team.
2: Salut à toi. Tu viens d'où? Tu fais quoi dans la vie, Joe?
3: Alors je viens de Bordeaux et je suis peintre.
2: Oh, la chance. Tu peins quoi? Des façades, des intérieurs, extérieurs?
3: Exactement.
2: La peinture sur soi, tu fais quoi?
3: Ouais, que des maisons.
2: Que des maisons. C'est quoi la couleur du moment?
3: C'est beige brèche.
2: Ah, c'est ce que j'ai pris. J'ai pris un petit nuancier l'autre jour. J'ai fait des travaux là, il y a pas longtemps. C'est ce que j'ai choisi. J'ai trouvé le nom trop mignon et la couleur est canon. Champoussin. Tu vois ce que c'est?
3: Pas du tout.
2: Bon, tu regarderas. C'est un petit, blanc entre blanc et beige, mais champoussin. Je trouvais le nom trop mignon et ça rend bien.
4: Le nom mignon. Ouais,
5: ouais, mais le nom fait pas envie. Hein.
2: Champoussin.
5: Ouais, je me dis ça doit être pas très beau.
2: Champoussin.
4: Ça fait chambre d'enfant, je trouve.
2: Tape champoussin.
5: Ouais, tu vois, pour moi, je vois vraiment un jeune Pâques.
4: Un jeune poussin, quoi.
5: Ouais, un jeune
2: mais non,
5: poussin,
2: c'est pas un jaune, c'est un
4: mais
2: blanc.
4: Champoussin, ça fait, c'est une station de ski.
2: Champoussin. Non, tape couleur champoussin.
4: Oui, parce que là,
2: regarde,
4: c'est
2: tu vas voir. Couleur champoussin.
4: Clément Champoussin, c'est un cycliste.
2: Mais
4: c'est gris.
2: Ouais, c'est un peu gris.
4: Seigneurie blanc.
2: Ouais, c'est joli.
4: Seigneurie blanc champoussin.
2: Bah, c'est très joli avec la lumière dessus.
5: Voir. Tu nous inviteras?
2: Bah, on va faire une crémaillère, ouais.
5: Trop bien.
4: Il y a Clément Champoussin.
2: Mais non, ça, je savais pas.
4: Oui, ouais.
2: Vas-y, et il est né en quelle année?
4: Pourquoi tu penses que tu le connais?
2: Non, je vais envoyer ma chérie, ça va la faire rire. Ouais, non, c'est vraiment une petite. Bah, parce que à chaque fois, je disais, elle me dit
4: ça va la faire rire.
2: Bah, je dis champoussin, c'est trop mignon. Et j'ai choisi, elle a choisi la couleur, moi j'ai choisi un peu le nom. Je dis champoussin, c'est trop mignon. Donc si en plus il y a un Clément Champoussin, je vais me dire, voilà, j'ai eu raison.
4: Ouais.
2: On joue, Jonathan, ou je te raconte le reste de mes pièces de maison?
3: Je t'écoute, hein.
2: Parce que j'ai fait un bleu, non, comment on appelle ça? Un
4: bleu roi.
2: Violet duc.
5: Mais toutes tes couleurs donnent pas envie, Clément.
2: C'est les noms. Il y a 50 violets, je crois que
4: tu prends pas des classiques.
5: Bah, j'ai l'impression vraiment que t'as pris les pires couleurs. Quoi.
4: Le canard, le roi.
2: Mais non, c'est joli. Taupe. Violet duc, c'est très joli. J'ai fait un pan violet duc et les autres. Non, c'est joli, Loïc, il est venu. C'est joli, Loïc.
6: C'est pas moche.
5: Oh
2: non, c'est très beau. Allez, on y va. Moche. Jonathan, tu connais la règle. Je te pose des questions, elles sont plutôt faciles. Tu passes si t'as pas la bonne réponse. Si t'as 6 bonnes réponses en 30 secondes, ce sera gagné pour toi. On y va?
3: Allez, ça marche.
2: Bonne chance à toi. Top chrono. Quel fruit est jaune et courbé?
3: Une banane.
2: Oui, combien a-t-il de jours dans une semaine?
3: 7.
2: Quel est le contraire de rapide?
3: Lent.
2: Oui. Quelle est la deuxième lettre de l'alphabet?
3: B.
2: Oui. Quel animal aboie?
3: Le chien.
2: Oui. Quelle boisson est faite à base de raisin?
3: Le vin.
2: Oui.
5: Oh là là.
2: Ça fait 6 déjà.
5: Bah oui.
2: Bravo.
5: Bravo.
3: Hey, merci beaucoup.
2: Je vous avais dit aujourd'hui, le plus dur c'était des tirs au sort.
4: Ah ouais.
2: Là, et ce sera pareil demain. Bravo. Vous envoyez Tim au 74-900. Une fois que t'as tiré au sort, tu viens de gagner, Jonathan, un super séjour de 2 jours au Futuroscope. Lieu extraordinaire où tu vas pouvoir t'éclater. Tu vas pouvoir aller sur Mars en roller coaster. C'est une des activités. Tu vas pouvoir sauter dans une tornade, affronter des rapides très tumultueux. Ils ont un truc qui s'appelle Mission Bermude qui est canonissime. Et donc, c'est juste génial. Tu vas kiffer. T'as des enfants?
3: Merci beaucoup. Oui, j'ai 2 garçons. Ouais.
5: Bon, ah bah,
2: vous partez en famille quand vous voulez. Eh ben, c'est de la part de Fun Radio, on te fait des gros bisous.
3: Merci beaucoup.
2: Salut à toi.
5: Bisous, profite bien. Salut.
2: Gros bisous. Champoussin à toi, comme on dit dans le milieu de la peinture. Allez, voici les Global DJs. Dans un instant, c'est les Kids. Fun Radio, c'est eux qui vont prendre le contrôle de cette station. On va leur poser des questions et leurs réponses sont toujours soit poétiques, soit drôles, soit très intelligentes, car la vérité sort toujours de la bouche des enfants, même dans la Team Fun Radio.

0: Vous écoutez la Team Fun Radio, bienvenue, j'espère que tout va bien. Je m'appelle Clément, je vous présente Justine.
1: Hola.
0: Je vous présente Valentin.
2: Salut, salut.
0: Ça va, vous passez une bonne émission?
2: Très bonne, hein, bravo.
0: Dans un instant, on a un invité. On a un invité qui va débarquer, qui est le frère de quelqu'un que vous connaissez. Ah oui, j'ai un tatouage.
2: Bah oui.
0: Je vois la tête de Valentin, je suis avec
2: lui. Parce que je vois le bras de Clément, il a un tatouage d'une fille sur le bras.
1: Trompe ta femme, c'est pas discret.
2: Non, vous savez, c'est au niveau, il y a le muscle, au niveau, il y a le biceps, quoi.
0: J'avais oublié.
1: Et il fait sauter son biceps.
2: Et il a la photo, et la photo d'une femme. C'est qui? En plus, c'est pas ta chérie?
0: Non, pas du tout. Elle s'appelle Cynthia. Et c'était son anniversaire.
2: Et pourquoi c'est pas son prénom?
0: Si. Elle s'appelle Cynthia, c'était son anniversaire. Non, non, parce que je l'ai rencontré très peu. J'ai fait j'étais un séminaire tout à l'heure.
1: Oh là, dans une entreprise. Okay.
0: J'anime des petits séminaires à base de jeux un peu drôles et tout. On s'est marré. Et c'était l'anniversaire d'une fille qui s'appelait Cynthia. Et du coup, ils avaient tous collé ça. Donc, je suis arrivé avant. J'ai collé ça. Et quand elle a dit que c'était son anniversaire, j'ai dit, mais je le savais évidemment. Et hop, j'ai enlevé la veste. J'ai fait ça, ils ont fait what?
1: Wow.
0: Tu prépares en amont un peu des vannes et tout. Et j'avais oublié que je l'avais, et effectivement, c'est chelou.
1: Ouais, et fais faire avant que ta meuf le voit quoi.
0: Non, je vais lui montrer, c'est sympa. En plus, elle a une lunette de soleil, on sait pas trop qui c'est. J'aurais pu te faire croire que c'est toi, Justine. Ah, mais c'est pour toi, Justine, surprise. Bon, allez, voici les kids. Les kids prennent l'antenne sur Fun Radio, on leur pose une question. Et aujourd'hui, la question qu'on leur a posée est très simple. Je leur ai demandé pourquoi on souriait sur les photos. Écoutez leur réponse.
3: Est-ce que vous savez pourquoi on sourit sur les photos?
4: Pour avoir l'air plus poli.
5: Moi, je pense que c'est aussi pour donner une bonne image de soi.
6: Parce que le photographe, il nous demande de sourire.
7: Pour montrer si on a bien lavé nos dents.
8: Bah, parce que comme ça, c'est un moment joyeux.
3: Et est-ce qu'on a toujours souri sur les photos? Si on voit les vieilles photos, est-ce qu'ils souriaient les gens?
9: Non. Ils étaient tristes et ils avaient des dents sales, c'est pour ça. Ils voulaient pas montrer leurs dents sales.
3: Quand ça?
9: Bah, avant, parce que les photos, elles étaient en noir et blanc. Donc, même si on montrait les dents, bah, elles seraient... noir, donc maintenant on rigolerait si on regardait les photos, donc ils souriaient pas.
3: Et à l'époque du noir et blanc, tu penses que les gens ils vivaient vraiment en noir et blanc ou pas?
10: Quand j'étais petit, oui, je croyais que c'était comme ça, mais maintenant j'ai dit que non.
0: C'est mignon, hein, les enfants. Et pour info, c'est dans les années 60 où les enfants, en tout cas sur les photos de classe, ont commencé à sourire. Sur les photos. Avant années 60, c'était même interdit. C'était, les gars, on ne sourit pas et tout. Au début des années 60. Et le premier président, c'est Valéry Giscard d'Estaing en 74, qui a fait une photo officielle où il avait plutôt le sourire. Avant,
2: il avait les plus belles dents plutôt, aussi. Je pense qu'à l'époque, t'avais des moins belles dents.
0: Tu crois que ça joue?
2: Je pense que les dentistes à l'époque, c'était pas. Tu sais, t'as plein d'images d'archives où tu vois les gens qui n'ont pas trop de dents ou qui ont des dents en très mauvais état.
0: Oui, donc mais je pense que quand t'étais président de la République, je pense que René Coty avait un beau sourire quand même, tu vois.
2: René Coty, très beau sourire.
0: On a vraiment
2: magnifique sourire
0: de
2: René Coty. Adolphe Thiers aussi,
0: franchement,
2: incroyable le sourire.
0: Franchement, Sadi Carnot, alors là, il y avait des gencives apparentes.
2: Élu plus beau sourire de France.
0: Ah, c'était Léon Blum. Tous les hommes politiques de l'époque. C'était vraiment des... Pardon, on est sur nos cours d'histoire. Voici Trinix, vous êtes dans la Team Fun Radio. Souriez, même si ça se voit pas, c'est de la radio, c'est un vrai kiff d'être avec vous. On est là jusqu'à 21h. Comme tous les soirs, salut aux supporters du PSG aussi, hein. Dans 2h, wow, la pression, ça va le faire, les gars. On est avec vous sur Fun Radio.

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1: go! Le petit cri que vous avez entendu, c'est Justine, t'as dit quoi?
2: Kiff partagé!
1: Ah bon? On a entendu, mais t'avais pas allumé ton micro, j'ai entendu derrière. Oh ben non! Je me suis dit, qu'est-ce qu'elle dit?
2: Mais arrête de me militer comme ça.
1: Elle est encore bourrée! Non, mais il y a une double émission, il faut le savoir. Il y a ce que vous entendez à la radio, il y a ce que vous voyez. Parfois, on est concentré, on fait des trucs. Là, chacun est sur son petit site. Il y a Justine qui est comme d'habitude, est sur Glidon, qui est une appli de rencontre extra-conjugale. Il y a Valentin qui est sur son petit Deliveroo en train de faire. Alors là, c'est même pas. Là,
3: il vous régale.
1: Mais je savais pas, sur Deliveroo, tu peux faire carrément tes...
3: Ah, moi j'adore, je le fais souvent, ouais.
1: Tu peux faire tes courses.
3: Ouais, exactement, tu peux faire tes courses. Et ce soir, bah, il y a le match et je vous fais un petit panier, repas, un petit panier pique-nique.
1: Mais non, vas-y, il y a quoi de vrai?
3: Bah, je sais pas, je vais vous mettre des petites, je suis en train de choisir, des petites tomates cerises, des petits tacos, des petits gâteaux apéro, des petits coca, un peu tout ça, quoi.
1: Bon, bon, bon, ça j'aime parce que tous les soirs.
3: Des légumes frais, vous voulez des légumes frais?
1: Bien sûr qu'on veut des légumes frais,
2: pour moi,
1: des
2: poireaux,
3: de la viande.
2: Non, la viande.
3: Cru,
1: bah, un carpaccio.
3: Un carpaccio, allez.
1: Bah, j'aime bien parce que Valentin, il a un moment, il a faim et il se dit tous les soirs, tiens. Et si on commandait un petit Deliveroo? Chaque fois, il a cette petite phrase de tiens, et si on se commandait un petit Deliveroo?
2: Là, c'est surtout qu'en plus, c'est un match, il faut commander là.
3: Je vais vous régaler.
1: Match, on va vraiment bouffer des poireaux? Cru. Allez, PSG. Allez, comme ça. 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
2: Ce soir, mais vous pouvez le dépenser quand vous voulez. Hein. C'est une charge mentale en moins, quoi.
1: Quand
2: cette semaine, vous
1: le
2: dépensez quand
1: le mois prochain.
3: Mais ce soir, c'est match, tu vois.
1: Ce que vous voulez. Ce soir, c'est match. On a un invité, il s'appelle Antoine. Je vais vous en parler dans un instant. Et puis, on a surtout du bon son. On démarre avec Blaster Jack. Oh là là, c'est Désenchanté 3000. C'est parti, c'est le nom de morceau. On dirait une expression. C'est Désenchanté 3000, ça. Non, c'est le nom du morceau. C'est Kate Ryan et Blaster Jack, c'est pour vous et c'est dans la Team Fun Radio. On est là jusqu'à 21h. Montez le son.

0: Ouais, j'ai une histoire de dingue à vous raconter. Mais une histoire, alors là, de dingue.
1: Vas-y.
0: Peut-être que vous êtes amoureux, peut-être que vous êtes célibataire et que vous faites des dates, peut-être que vous êtes en début de relation. Et là, il se passe un truc de dingue du côté d'Angers. Il y a un couple, ils se rencontrent, ouais. Ça match.
2: Ok.
0: Ils vont boire un petit verre et tout. Ils disent, tu joues toi au loto? Il dit, ah, ça m'arrive pas souvent, mais vas-y, on joue ensemble. Ah ouais, mais si on
1: c'est marrant pour un premier date.
0: On se connaît depuis peu et tout. Donc, ils se datent. Et dans la foulée, peu de temps après, quelques jours après, ils gagnent, donc ils se mettent un peu ensemble. Et ils se mettent à jouer au loto. Donc c'est plus elle qui joue, mais il était quand même un peu là. Et ils prennent. Alors attention, vous n'êtes pas prêts pour le montant. Combien ils prennent? Le 7 mars dernier, ça s'est passé.
1: 3,50€.
0: Ils prennent 3,50€. Non, le montant exact, oh, il fait mal. Essayez de deviner le montant.
1: C'est, moi je dis.
2: C'est au-dessus de 10 000.
1: Ah oui, moi je pense que c'est au moins 300 000. C'est
0: 8 millions.
2: Quoi?
0: 8 millions.
2: 8 millions.
1: Et toi, ils étaient ensemble depuis combien de temps? C'était pas la première fois qu'ils jouent?
0: Pas le premier date, mais c'était vraiment le tout début où ils commençaient à être ensemble. Ils se sont vus quelques fois, ils étaient l'un chez l'autre. C'est vraiment le début, j'ai pas le nombre de fois où ils ont couché ensemble.
2: Mais oui, c'est un signe, c'est-à-dire que c'est le destin, bah tu peux être avec la personne.
1: C'est ce qu'elle a dit. La relation, elle commence bien, c'est ce qu'elle a dit. Maison et tout.
0: Elle dit, est-ce que t'as pas matché la bonne personne sur cette appli de rencontre et de date? C'est incroyable, t'imagines, tu te mets avec quelqu'un, au bout de quelques semaines, tu prends 8 millions, tu dis, bah on était fait pour se rencontrer parce qu'on a choisi un peu les numéros ensemble. Et du coup, vous me voyez venir ma question. En quoi vos chéris vous ont changé la vie? Franchement, t'imagines, tu rencontres quelqu'un, tu fais 3 dates, tu te mets sur le canapé, tu joues au loto, tu gagnes 8 millions. Je vais poser la question, tiens, Martine et Max qui sont avec nous. Salut Martine, salut Max.
3: Salut Martine.
0: Bienvenue sur Fun Radio, on est content. Martine, t'es en couple?
3: Oui.
0: En quoi ton ou ta chérie t'a changé la vie?
3: Moi, avec mon chéri, j'ai gagné un moniteur d'auto-école.
4: Oh là là, j'ai du mal à le dire.
0: T'as gagné un moniteur d'auto-école? C'est-à-dire que c'était son métier ou t'as gagné un autre gars en plus?
3: Ah non, c'est pas son métier.
0: Ah, c'est pas son métier. Max, c'est quoi toi? En quoi t'as gagné je sais pas, qu'est-ce que t'as gagné en te mettant en couple?
4: Le gros lot, alors c'est pas le loto que j'ai gagné, mais j'ai gagné une vraie diététicienne à la maison, quoi.
0: Ah ouais, une nutritionniste qui te dit ça. Ouais. Mais
2: c'est relou ça, non?
0: Ça dépend comment c'est fait.
4: Non, je vais être ressort parce que c'est vrai, on parlait du match, par exemple ce soir, les matchs de foot, moi, ma soirée idéale c'était pizza frites à l'époque, quoi.
0: Ah oui.
4: Pizza frites, coca et une glace à la
1: fin. Ah oui, c'est solide.
0: Pizza et frites dans le même repas, déjà on est.
1: Pizza frites, ouais.
0: On est quand même sur. À la base, t'es pas nutritionniste, toi?
4: Ah non, pas du tout. J'ai raté ma formation, si c'est le cas, quoi.
0: Et ce soir, c'est quoi? C'est carottes, les petits apéros légumes, là?
4: Carottes râpées, du concombre, en fait, en apéro, comme ça.
0: Ouais.
4: Puis ça tétille, et c'est tout léger. Et puis enfin, c'est tout aussi bien, quoi, pour l'apéro.
0: Écoute, c'est une bonne chose. Voilà. Tu vas vivre
2: ça
0: plus
2: change
0: vieux.
2: Le repas, même.
0: Tu vas vivre plus vieux, crois-moi.
4: J'espère.
0: Ouais, tu vas te faire chier parfois, mais tu vas vivre plus vieux. Voilà. Justine, exactement. En quoi ton chéri t'a vraiment changé?
2: Bah, moi, maintenant, ça y est, j'ai un chauffeur privé.
1: Trop sympa pour lui.
0: Ouais. Il vient de chercher partout.
2: Mais non, mais c'est pas trop sympa pour lui. En vrai, c'est trop mignon. Mais bon, il adore conduire.
0: Non.
2: Moi,
0: il adore
2: moins,
0: pas conduire. Il déteste que tu conduises. C'est pas la même chose parce que t'as abîmé quand même 4 fois la voiture cette année, c'est ça?
2: Oui. J'en ai rêvé cette nuit. J'ai rêvé que je faisais encore un accident.
0: Oh, c'est un rêve progressif. C'est pour
2: demain. Du coup, aujourd'hui, j'ai pris la voiture. J'ai eu super peur, donc j'ai fait très très attention sur la route.
0: Eh ben, attends de repartir du parking tu vois, tout à l'heure. Valentin, en quoi ta chérie t'a changé?
1: Bah moi aussi, c'est la nourriture parce qu'avant, moi, je mangeais de la viande matin, midi et soir. Et en fait, elle m'a fait aimer les légumes. Maintenant, je peux faire des repas sans viande. Alors qu'avant, ça n'arrivait. Avant, j'étais incapable de le faire.
0: C'est bien.
1: Elle cuisine très bien, en règle générale. Et les légumes, elle les cuisine particulièrement bien.
0: Ah, moi aussi, coup, je crois que
4: on achète la même chérie, en fait, finalement.
0: Ouais, effectivement.
2: Ouais,
0: elle s'appelle Pauline, la tienne, Max.
4: Non, moi, c'est Véro. Donc, j'espère que c'est pas la même.
0: Non c'est pas la même. C'est
1: non,
0: pas la même.
1: A priori, non.
2: Et toi, qu'est-ce qu'elle a changé, ta femme?
0: Elle m'a appris à encore plus écouter les gens. Parce qu'elle est psy. Et maintenant, j'écoute vraiment quand les gens me parlent. Avant, des fois, j'écoutais pas assez. Tu vois, j'écoutais d'une oreille. Maintenant, j'écoute vraiment. Quand tu me parles.
1: Tu les fais s'allonger?
0: Comment?
1: Tu les fais s'allonger?
0: Comment? J'écoute pas du
1: tout.
0: Non, ouais, je les fais s'allonger et je les fais payer à la fin. Je t'embrasse, Max. Salut, Martine.
2: Bisous.
0: Passe une belle soirée.
4: Bisous à toutes les filles.
0: Ciao, ciao.
2: Salut.
0: On écoute un peu de bon son parce qu'on est sur Fun Radio. C'est The Weeknd avec Creeping en version remix. Et dans un instant, on vous présente Antoine, notre invité. Vous allez kiffer. On a plein de sujets à parler, à aborder. Vous allez voir. On vous le présente dans un instant.

0: Vous écoutez la Team Fun Radio. Dans quelques secondes, on a un invité. Il s'appelle Antoine Delp. Vous le connaissez sûrement. Il est créateur de contenu. On va parler mode, ciné, sport, maquillage. Toutes vos questions sont les bienvenues. Je vous rappelle au WhatsApp 06 43 07 12 89. On vient avec Gilo et David Guetta. Save Me Tonight. C'est ça la Team Fun Radio. On est là jusqu'à 21h. On a le temps et on kiffe avec vous sur Fun.
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12: Allez, comme promis, on s'écoute un petit Jennifer Lopez et David Guetta avec Save Me Tonight. Dans un instant, notre invité est là. Et si vous avez des questions, 06 43 07 12 89, le WhatsApp est ouvert. On va parler de tout. On va parler de mode, on va parler maquillage. Vous allez l'adorer.

0: Mais quel bonheur après une journée de taf d'être sur Fun Radio. Vous êtes peut-être dans le camion, dans le tracteur, en voiture, en train de faire du sport. Nous, on vous accompagne tous les soirs, 18h-21h. On s'appelle la team Fun Radio. Je m'appelle Clément, je vous présente Justine.
1: Hello.
0: Il y a Valentin qui est là.
2: Coucou.
0: Et puis on a la chance d'avoir des témoignages régulièrement. D'ailleurs, on a ouvert vraiment une boîte mail. Vous pouvez nous écrire, vous pouvez venir faire de la radio avec nous tous les soirs. On reçoit quelqu'un. Alors c'est vraiment des parcours à chaque fois particuliers. Je vous donne le mail, lateam@funradio.fr. Là, vous le connaissez peut-être. Il s'appelle Antoine. Antoine Delp. Il est avec nous. Il est créateur de contenu, entre autres. On va en parler. Salut Antoine, bienvenue.
2: Salut, ça fait trop plaisir d'être
0: Coucou.
2: Ici.
0: Ah bah nous aussi, parce que
2: je vous écoutais à la base dans ma voiture quand je faisais des longs trajets. Et là, je suis ici chez vous.
1: C'est incroyable.
0: Et tu nous le disais, alors tu cartonnes sur les réseaux, mais c'est ta première radio.
2: C'est ma première radio, ouais.
1: On est trop fiers.
0: Et le stress est là ou pas quand même?
2: Et le stress, alors bah, vous m'avez mis à l'aise, franchement. Là, l'équipe est très bonne parce qu'on a bien discuté avant et tout. C'était très chouette. Mais ouais, un plaisir d'être là, quoi.
0: Bah, on est ravis de t'accueillir. Donc depuis environ 6 ans, t'es créateur de contenu. Tu fais des choses alors très différentes. Tu parles mode, ciné, sport, maquillage. En gros, c'est le bien-être en général.
2: C'est ça, exactement. Le but, c'est d'être bien avec son corps, bien avec ce qu'on fait et d'être à l'aise.
0: Comment tu t'es dit, parce que tu sortais d'études, comment tu t'es dit, tiens, je vais en faire un métier. Qu'est-ce qui t'a attiré? Est-ce que, parce qu'on va en parler aussi, c'est le métier de ton frère. Tu es le frère de Thibaut InShape.
2: C'est ça.
0: Ça a une influence pour toi? Est-ce que tu t'es dit, tiens, comme il cartonne depuis déjà quelques années, je vais en faire aussi mon métier? Ou est-ce que déjà t'étais derrière lui et c'était, je sais pas, c'est toi qui lui as dit de faire les réseaux? C'est quoi?
2: En fait, c'est drôle parce qu'on a commencé à faire des vidéos en famille. Il m'a invité sur des concepts, des choses comme ça. Donc ça a toujours été très naturel pour moi d'être sur des vidéos. Et en fait, je suis parti dans une voie de cinéma après ça. Mais en fait, j'ai toujours fait de la vidéo que j'ai depuis mes 13 ans, en fait. Donc non, ça a toujours été dans mon quotidien de participer, faire un peu le clown et tout ça. Et ça m'a toujours bien plu de faire rire les autres. Donc non, c'était très très chouette.
0: Alors
2: c'est venu comme ça, quoi.
0: Il y a de l'humour, mais il y a surtout des messages derrière. On parlait de, donc entre autres, de maquillage. Je sais que t'as beaucoup de vidéos justement où tu expliques, t'as des bons conseils, le fait de se maquiller, le fait que des hommes se maquillent. Alors évidemment, ça crée du débat, ça crée, mais ça fait aussi évoluer les mentalités.
2: Ouais.
0: Et c'est un créneau qui est très sympa. Comment toi tu t'es dit, je parle là-dessus, est-ce que toi c'était le kiff de te maquiller, ou est-ce que c'est de se dire, tiens, j'ai envie de partager ça, ou alors c'est un créneau, j'ai envie de le prendre parce que il est pas exploré?
2: Alors moi, j'ai toujours été très créatif. En fait, à l'époque, au collège, au lycée, je customisais mes paires de chaussures, mes jogging, mes trucs comme ça. J'ai toujours été dans tout ce qui est artistique, la peinture et tout. Et en fait, en étant dans mon école de cinéma, donc après mes 18 ans, j'ai découvert du coup le HMC, habillage, maquillage, coiffure. Là où j'ai pu découvrir du coup le fait d'être maquillé. Et j'étais très curieux de savoir comment ça marchait. Comment on passait d'un visage, moi j'ai une peau grasse de base, comment ils faisaient pour qu'à la caméra j'ai l'air le plus beau gosse possible. Donc non, j'ai trop kiffé ça. Et en fait, pour un tournage, moi j'ai dû faire des effets spéciaux pour une de mes réalisations. J'ai acheté ma première palette et en l'ayant, je me suis dit bah vas-y, let's go, on essaye de s'en mettre sur le visage et de voir ce que ça fait, quoi. Mais naïvement, quoi.
3: Au-delà du maquillage, il y a de plus en plus de mecs qui ont des routines beauté.
1: Ouais.
3: C'est quoi pour toi la base? Tu vois, si moi j'y connais rien, c'est quoi la base de la routine beauté?
0: La skincare?
3: Ouais, de la skincare. Non, mais c'est
0: parce que moi j'ai la mienne, moi. Je peux vous dire si elle est bien ou pas. Je peux te donner la mienne, tu me dis
2: si
0: elle est bien
2: si tu veux.
0: Moi j'ai, ma chérie elle m'a fait des trucs. Parce que
1: ah
0: moi,
1: voilà, c'est ta meuf qui l'a fait.
3: Non, c'est parce que la chérie, moi aussi j'ai des petits trucs, non. C'est ma chérie, tu vois, j'ai mis crème de jour.
0: Mais parce que c'est hyper important, mais elle m'a dit, prends, elle connaît vraiment bien chaque truc, donc elle m'a dit, tu prends d'abord un sérum, qui est à base de vitamines et tout.
2: Ok, pas mal.
0: Un truc orange et tout. Je le mets.
1: Oh, moi aussi j'ai ça.
0: Ensuite, j'hydrate, crème hydratante, je vous donne pas la marque, mais très bonne crème hydratante. Et en 3, même un jour comme aujourd'hui, elle m'a dit crème solaire.
1: Mais bien sûr.
0: Elle me dit, tu me remercieras dans 20 ans.
1: Mais oui. Secret,
0: c'est ça, c'est bien ou pas?
2: C'est très très bien.
0: Ah, je la garde.
2: Très très bien.
3: Le soir, t'as la peau sale aussi, moi.
2: Et là, le soir, tu nettoies le visage, toujours avant de faire la skincare, tu nettoies ton visage, que ce soit le soir ou le matin.
0: Okay.
2: Moi, je sais, bon. Quand tu prends ta douche avant, t'as pas besoin de nettoyer ton visage parce qu'il est déjà nettoyé. Du coup, tu commences directement la skincare, mais ça dépend quand tu l'as fait, si c'est le soir ou le matin. Et ensuite, c'est très bien parce que la crème solaire, en fait, t'es obligé d'en mettre tous les jours. Enfin, t'es pas obligé, mais c'est recommandé. Parce qu'en fait, même le soleil, si tu le vois pas, parce que c'est caché par les nuages, en fait, t'as les rayons UV qui vont abîmer au fur et à mesure ta peau. Et c'est comme ça qu'en fait, à 80 ans, tu commences à avoir des taches sur le visage, etc. Et ton visage commence à être vraiment marqué. Donc, vraiment prendre aller devant et faire maintenant.
0: J'ai 77 ans, hein, moi. Tu vois.
2: C'est vrai, je suis jeune de ouf.
0: Bon, ne bougez pas. On a plein de conseils. Beauté. Si vous avez des questions, si vous voulez venir faire la radio avec nous, je vous laisse le numéro WhatsApp 06 43 07 12 89. Antoine est avec nous encore pendant de longues minutes. Donc, c'est un vrai, vrai kiff. On écoute Tovlo. Ça, c'est chouette aussi. 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

0: Ça fait du bien des petits sons comme ça à l'ancienne. C'est Tovlo avec Habits sur Fun Radio. Dans un instant, ce sera Lemon avec Pas besoin de ton number. On est avec vous jusqu'à 21h. Justine Valentin, on est avec Antoine Delp. Vous pouvez le suivre sur les réseaux. Si c'est pas déjà le cas, on parle maquillage, on parle effectivement conseil beauté, parce que en antenne, on vient d'en parler. Est-ce que c'est une erreur que font beaucoup? Parce que l'autre jour, on discutait, il y en a qui ont fait « Mais quoi, tu fais ça? Mais c'est un scandale !» On a dit « Quoi? Qu'est-ce que j'ai fait? T'as tué quelqu'un ?» Il dit « Non !» Et ils ont pris quelqu'un à partir en disant « Il se lave le visage avec du gel douche. »
1: Ah non, c'est dégueu.
0: Et apparemment, c'est une erreur.
2: En fait, disons que t'as pas le même pH sur le visage que sur le corps, donc en fait, ça décape un peu ta peau et c'est vraiment pas le meilleur.
0: C'est pas ouf.
2: Ouais.
0: Je dirais ça maintenant, c'est pas le même.
2: Faut
0: pH.
2: En prendre soin.
3: Faut laver un peu connaisseur.
4: Et un petit savon de Marseille, c'est pas mal ça, non? Savon de Marseille.
2: Petit savon de Marseille. Alors je m'y connais pas assez sur le savon de Marseille.
5: Ouais, moi, c'est du savon, mais je sais pas. Hein. Ça renvoie une image de truc sain pour moi.
0: Le savon de Marseille.
2: Ouais. Et parfois il y a des pièges. Hein.
4: Ah ouais.
2: Ouais. Par exemple, t'as l'impression que c'est sain, c'est pas du tout ça.
0: Le pastis de Marseille, t'évite sur la
5: vaisselle, c'est pas mal, il part.
0: L'équipe vaisselle, c'est génial. C'est le ce soir. Ça de la peinture, vraiment. Justine.
1: Non, je me posais la question. Tout à l'heure, t'as dit que t'as commencé le maquillage avec le cinéma, dans le monde du cinéma. Mais à quel moment tu passes du maquillage de cinéma, tu vois, pour cacher quelques trucs, et à du vrai maquillage pour homme où tu marches dans la rue avec et fièrement tu l'abordes, tu vois?
2: Ben en fait, c'est venu avec le côté un peu créatif, comme je t'ai dit. J'étais un peu foufou. J'adore un peu la mode, customiser les choses, etc. Et pour moi, j'ai toujours vu un peu les qu'on voit à Cannes, au Met Gala par exemple, là récemment, il y a tout le monde qui était maquillé. Et j'ai toujours vu le truc un peu genre, vas-y, t'arrives, t'es bien sapé, t'as le petit make-up, ça fait un peu super-héros quoi. Ouais. Et je trouve ça donne un peu une confiance en soi aussi, c'est assez cool et assez kiffant de se dire, vas-y, là, je suis bien sapé, bien coiffé et en plus j'ai la peau parfaite. On est au max quoi.
0: Ça c'est beau.
3: Et quand tu sors en soirée ou tu vas dans la rue, t'as des gens qui viennent te poser des questions en te disant pourquoi t'es maquillé, ou non, les gens ne posent pas
2: trop de... Pas du tout, non. Tu vois, sur les réseaux sociaux, même les gens pourraient se poser des questions. Est-ce que je me fais critiquer dans la vraie vie comme sur les réseaux sociaux? Pas du tout. À chaque fois que j'ai des interventions et tout ça, que je parle avec des gens, c'est toujours hyper bienveillant et ça fait trop plaisir. Même quand là j'ai pas de vernis parce que j'essaye d'en refaire. Je vais aller en refaire, j'ai mon rendez-vous bientôt pris. Mais en fait, les gens sont hyper bienveillants et sont là en mode plutôt à venir vers toi et à dire putain, je kiffe et tout ça. Et moi pareil, dès que je vois quelqu'un de maquillé, je suis là en mode putain, trop bien, quel produit tu utilises, ça je reconnais et tout ça, je reconnais le produit. Et donc non, ça ouvre justement la discussion et ça permet d'ouvrir les débats, etc.
0: Trop cool. Est-ce que t'as vu une évolution? Parce que tu disais que tu fais ça depuis 6 ans, par exemple sur le maquillage, il y a 6 ans et aujourd'hui, est-ce que tu sens qu'il y a une évolution vers le positif, ou il y a encore beaucoup de...
2: Il y a 6 ans, je faisais plus de divertissement, le maquillage et tout ça, c'est vraiment arrivé il y a 3 ans. Et je vois vraiment, enfin, alors, soit c'est mes abonnés qui sont devenus beaucoup plus gentils et même le retour que je reçois qui sont beaucoup plus sains, mais en tout cas, j'ai l'impression de recevoir quand même beaucoup moins de haine, d'avoir un entourage qui l'accepte de fou. Et du coup, non, je me prends pas trop cette vague de haine et j'ai l'impression que tout le monde l'accepte.
1: Justine. Et justement, au hater, tu leur réponds quoi, toi, quand on te dit, ouais, un homme, ça doit pas se maquiller?
2: Bref. En fait, qu'est-ce que tu veux leur répondre, tu vois? C'est comme les gens qui disent la terre est plate, tu vois. À un moment, bah, tu peux pas débattre avec quelqu'un qui est fermé d'esprit. Moi, j'accepte toutes les bonnes critiques, tu vois. Si quelqu'un a quelque chose à dire et tout ça, tant que c'est respectueux et construit, y a pas de souci. On peut venir me parler, etc. Maintenant, bah, les personnes qui ont un esprit un peu fermé, je veux dire, tant que ça vous fait pas de mal à vous, je veux dire, enfin, qu'est-ce que vous en foutez si je mets du maquillage ou pas, quoi.
0: On a pas mal de questions sur le WhatsApp. Il y a Elsa qui est avec nous du côté du standard de Fun Radio. Salut Elsa, bienvenue sur Fun.
6: Salut.
0: Tu viens d'où Elsa?
6: Je viens de Senlis.
0: Tu viens de Senlis?
6: Senlis, à côté de Toulouse.
0: Ah, je l'avais pas. Tu connais?
2: Bah, je connais Toulouse, mais je connais pas. Enfin, je viens de Toulouse, mais Senlis, voilà. Non, je connais pas. Putain, je suis nul.
6: Ok.
0: C'est à combien de temps?
6: C'est un petit peu perdu, j'avoue.
0: C'est à combien de temps de Toulouse?
6: Ouais, c'est à une petite demi-heure.
0: Une petite demi-heure.
1: Oh, c'est proche.
0: Ah oui, mais tu peux pas connaître tous les bleds à une demi-heure.
2: Non.
0: Donc voilà, c'était quoi ta question, Elsa? Bah, je voulais savoir à combien de temps j'étais de Toulouse. T'avais une question pour Antoine?
6: Oui, j'avais une question. Moi, mon mari, il a pas de routine. J'aurais bien aimé qu'il le fasse et j'aurais aimé savoir qu'est-ce que je pourrais lui dire pour l'inciter du coup à le faire.
2: Alors pour l'inciter, malheureusement, s'il est pas partant, on peut pas le forcer, on peut pas l'attacher, quoique, on sait pas.
0: Ouais, il faut qu'il
3: soit ouvert. Lui dire t'auras une peau dégueulasse à 70 ans, tu vois. Moi ouais, ça me motiverait si on me dit ça. Si on me dit t'as des taches à 80 sur la peau, moi du coup je vais plus le faire, tu vois.
2: Ouais, mais c'est comme les fumeurs, tu leur dis d'arrêter de fumer, ils arrêtent pas pour autant, quoi.
0: C'est vrai.
2: Non, ça part d'abord d'une volonté un peu de, soit de faire un moment partage avec toi, par exemple, ça peut être trop cool, les soirées masques, etc., entre couples. Moi je trouve que c'est trop bien, on se pose devant un film, etc., c'est génial. Ouais. D'ailleurs, si vous voulez le faire, envoyez-moi des photos. Voilà,
7: ça je vais t'en envoyer direct dès ce soir.
2: C'est trop cool. Mais non, après, ce que je conseille comme produit, c'est d'abord un nettoyant. C'est essentiel que ce soit le soir. Après une grosse journée, t'as juste envie de te nettoyer le visage. Et après, je dirais juste une crème hydratante. C'est déjà très bien. Et comme a dit Clément tout à l'heure, une crème solaire le matin. Parce que tous les jours, le soleil tape, etc. Donc ça abîme la peau à petit feu, même si on s'en rend pas compte. Et après, voilà, le reste, c'est du bonus, mais ce sera déjà très bien.
0: T'essaies de faire ça et tu nous envoies la photo?
6: Allez, ça marche.
1: Courage, Elsa.
0: Merci, t'embrasse.
4: Non, mais les masques, l'espèce de papier que tu mets sur la tête, là, ça fait un peu peur, mais c'est ultra relaxant. Ça repose. C'est vraiment agréable.
2: Après une grosse journée, t'as un peu de frais.
4: Ouais, c'est ça.
2: Même en été, ça régale.
0: Exactement. J'adore cette émission. On parle vraiment d'un jour à l'autre. L'autre jour, on avait un nettoyeur de scène de crime. Là, on est en train de parler du visage. J'adore cette émission. C'est la vôtre, 18h, 21h. Ne bougez pas, on est toujours avec Antoine. On écoute Lemon. Et puis, vos questions sont les bienvenues. 06 43 07 12 89. On jouera ici avec vous tout à l'heure. On est là jusqu'à 21h.

0: Bienvenue sur Fun Radio. Une petite pensée pour tous les supporters du PSG. Peut-être que même si vous n'êtes pas supporter, vous allez voir
1: stressé.
0: Un gros match ce soir. Vous êtes peut-être en voiture. Vous allez rejoindre des potes. Bonne soirée à vous. Vous allez peut-être vous faire une petite soirée à la maison, tranquille. Peut-être soirée masque, justement, entre couples. Voilà. On est avec Antoine. On parle de ça. Antoine, t'es aussi, donc on en parle. On ne peut pas passer à côté. T'es le frère de Thibaut Inchep, qui est vraiment, je crois, le premier, presque youtubeur.
2: Le premier, exactement, en France.
0: Donc, déjà, est-ce que c'est relou que les gens t'en parlent? Est-ce que tu le vis bien? Est-ce que vous entendez bien? Est-ce que des fois tu dis mince, j'en ai marre qu'on parle de mon frère?
2: Non, en vrai, bon, tu sais, enfin, je veux pas le cacher. Et puis c'est mon frère, tu vois, c'est cool. C'est grâce à lui que j'ai commencé tout ça, donc c'est trop chouette. Après, c'est sûr, putain, parfois j'ai fait des interviews, laisse tomber, on parle que de ça pendant toute l'interview. Ouais, je me dis, invitez-le, quoi. À ce moment-là, c'est un choix là. Mais non, c'est chouette. Franchement, ça a apporté plein de belles choses et on s'entend tous très bien dans la famille. Je suis très content avec mes deux frères, mes deux sœurs. On dirait pas, mais on est
0: trop bien. Eux font quoi, justement?
2: On est cinq en tout.
0: Les autres font quoi?
2: Du coup, j'ai mon petit frère qui est au lycée, là. Lycée en seconde. Et mes deux autres sœurs qui bossent pour mon frère aussi, entreprise familiale.
3: C'est bien ça.
2: Voilà, du côté un peu, du côté sombre. Mais non, mais le côté un peu caché.
0: Dans l'ombre.
2: Voilà, dans l'ombre.
0: Du côté sombre. Là, ils vendent de la drogue.
2: On est dans Dark Vador.
0: Donc, on va parler justement de toi, de tes créations de contenu. On parlait maquillage, mais il n'y a pas que ça. Est-ce que tu peux nous expliquer, justement, il y en a qui étaient pas avec nous tout à l'heure, ce que tu fais? Les messages que t'essaies de faire passer et pourquoi faut aller te suivre et te soutenir sur les réseaux.
2: Eh ben écoute, moi ce que j'ai envie de mettre en avant, c'est le fait que tout le monde peut faire ce qu'il veut tant que ça le rend heureux et que ça fait de mal à personne. En fait, je trouve que maintenant, aujourd'hui en France, on est tellement à juger. Je vois mon petit frère qui est au lycée par exemple, ils sont tous là à dire gênant à cette époque-là. C'est ouf. Plus personne peut être qui il veut et tout le monde doit se ressembler, etc. Donc c'est assez triste quelque part. Et moi, je suis là en train de dire allez au bout de vos passions, si c'est le maquillage, si c'est la mode, si c'est toute autre passion, si vous avez envie de mettre des robes, alors vous êtes un homme, etc. Sortez un peu des pensées qui sont normalisées et faites-vous kiffer, quoi. Je veux dire, il n'y a pas de limite. On a tous une vie, on va tous mourir à un moment. Si on commence à se restreindre alors qu'on a 16 piges, 15 piges, enfin, je veux dire, on va être triste toute sa vie, quoi.
0: J'ai discuté cette semaine, ça résonne ce que tu dis, avec un prof de théâtre que moi j'ai eu comme prof de théâtre. Je suis allé le revoir et il bosse toujours avec des collégiens. Et moi, il m'a donné le goût de faire ça, de la scène. Et il me disait, waouh, si tu savais maintenant avec ça, en montrant le téléphone, il me dit, la plupart des gens n'osent plus même mettre une perruque, faire un truc pour un sketch. En se disant, et effectivement, il y a le côté, la gênance et tout. On est un peu prisonnier de ça et c'est bien d'avoir le message sur toute personne qui crée du contenu sur les réseaux, de se dire, attention, warning. Oui, on peut voir des trucs. Oui, c'est important d'être connecté, de voir, de vivre avec son époque. Mais faites attention parce que sur la santé mentale, on est vraiment à la limite de quelque chose.
1: Ouais, mais on parle beaucoup du mauvais côté des réseaux, mais t'as aussi plein de bons côtés. Je trouve t'en es un exemple.
3: Ah oui.
1: Et cette semaine aussi, on a reçu un jeune qui vient de banlieue parisienne et qui avait pas accès à la peinture. Et grâce au réseau, il a connu la peinture, il est devenu artiste peintre et maintenant c'est un artiste peintre reconnu. Et je trouve ça fou en fait.
0: Bah, c'est magique.
1: Ça, c'est les bons côtés des réseaux, tu vois.
0: Tu peux, si t'es doué dans ton domaine, sans bouger de chez toi et en comprenant les codes et sans avoir forcément fait les bonnes écoles, avoir la bonne famille qui connaît telle personne, tout le monde peut réussir. Donc ça, c'est chouette. De l'autre côté, effectivement, warning parce que c'est compliqué. Tu le disais, il y a des côtés. Toi, les haters, ce que t'as pu avoir, t'as évidemment beaucoup de gens qui te soutiennent, mais les messages un peu plus durs, les trucs, ça a pu t'atteindre. Ça t'atteint. C'est quoi? Comment tu
2: survis à ça? Disons que moi, je suis plus triste pour les personnes parce que dans mon entourage et tout ça, j'essaie d'en parler, je leur dis mais est-ce que vous, ça vous arrive d'insulter des gens par commentaire? Et ça arrive à personne. Et j'ai l'impression en fait, ce genre de personnes, c'est des gens qui ont une vie un peu triste, ils ont un boulot qui leur plaît pas forcément, ils rentrent chez eux, la première chose qu'ils ont envie de faire, c'est de mettre un commentaire un peu haineux. Donc je suis plus désolé pour eux que triste pour moi, même si c'est sûr, quand je reçois des messages un peu de haine, je suis là en mode vas-y, bloqué quoi. Mais c'est juste relou en fait pour tout le monde, je veux dire, ça amène à rien. Je veux dire, quand t'as... propager de la positivité si vous voulez avoir un monde meilleur, je veux dire.
0: Ah bah ce sera le message, il est très très beau. Merci Antoine Delp, si on veut te suivre sur les réseaux. Et alors, effectivement, on va inverser la donne maintenant. Si on reçoit Thibaut InShape, si jamais vous avez un message, vous lui dites, vous faites l'inverse. Si vous croyez ou si vous le suivez sur les réseaux, vous dites, t'es pas le frère d'Antoine.
2: Ça serait vraiment
0: hilarant. Vous inversez la donne. Franchement, si vous le suivez, envoyez-lui un message en disant, ouais, t'es le frère d'Antoine et tout, il est sympa et vous posez que des questions sur Antoine. Ça, moi, ça me fait marrer. Ouais. Merci beaucoup d'être venu.
2: Merci à vous. C'est trop chouette. Première radio, ça y est.
0: Les questions sur Antoine, moi ça me fait marrer. Merci beaucoup d'être venu.
2: Merci à vous, c'est trop chouette. Première radio, ça y est.
0: Ah bah voilà.

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2: Bienvenue sur Fun Radio, salut tout le monde, on est là jusqu'à 21h, salut à tous les nouveaux qui nous rejoignent peut-être pour la première fois. Nous c'est la team Fun Radio, 18h-21h, c'est votre encart, ici il y a des jeux, ici il y a des infos, il y a de tout. Il y a Justine qui est là avec son sourire.
3: Bien sûr, bonsoir.
2: C'est quoi, je suis allé avec un pote tout à l'heure en voiture, on a écouté la radio et on a parlé de toi et il m'a dit Justine en radio, qu'est-ce qu'elle est forte, qu'est-ce que j'adore cette personne. Elle a une bonne voix, elle a toujours le sourire, elle a toujours la répartie, elle a toujours ça.
3: Bah merci.
2: Et c'est quelqu'un qui te connaît en vrai en plus.
3: C'est qui ?
2: Bah, je veux pas te le dire, mais...
4: Non, mais il parlait de Justine Salmon, de RTL2,
2: ah, oui, pardon,
4: qui est la radio d'à côté.
2: Ah, excuse-moi,
3: ça, non, mais ça fait trop plaisir, voilà. Merci à cette personne.
2: Voilà, bah écoute, on l'embrassera, il s'appelle Guillaume, je peux te le dire.
3: Ah, bah bien sûr, mon petit Guillaume. Tu sais que tout le monde pensait que j'étais mariée à ce mec.
2: Apparemment, c'est son amant, apparemment. Bah, voilà pourquoi il disait autant de bien. Et Valentin aussi. Alors, Guillaume me l'a pas dit, mais ouais. Moi, je te le dis. Et régulièrement, les gens nous disent, mais Valentin, en plus, il a toujours des fun facts avec la bonne info. Quel talent, en plus, sur les réseaux aussi. Valentin raconte, bam, il raconte d'une manière incroyable. Et ça, c'est ses fun facts, Valentin. De quoi tu nous parles aujourd'hui?
4: Et on va parler de plastique aujourd'hui, puisqu'il y a une mauvaise nouvelle sur le plastique. C'est des associations qui dénoncent le retard qu'on a pris, puisqu'on vise la fin des plastiques à usage unique d'ici 2040. Mais en gros, ils ont mené une enquête auprès de, surtout de supermarchés, et ils montrent qu'il y a encore énormément de plastique. Et effectivement, on voit, il y a même des légumes qui sont emballés dans du plastique à usage unique.
3: C'est grave.
4: Et donc, en gros, ils disent que, on est loin de la fin du plastique, quoi.
2: Bah, j'ai l'impression, ouais.
4: Et du coup, je vais vous préparer des petites news autour du plastique. Alors, il y a des news, des mauvaises nouvelles, mais il y a aussi des bonnes nouvelles.
2: On commence par quoi?
4: Comme tu veux, une mauvaise ou une bonne?
2: Mauvaise d'abord.
3: Ouais, d'abord les mauvaises, s'il te plaît.
4: Il y a du plastique dans le sang humain.
3: Super.
4: En 2022, bah oui, vous avez une mauvaise.
2: Moi, j'en bois très peu.
4: Donc. Une étude néerlandaise qui a été publiée dans la revue Environment International.
2: Oh, il a pris de l'élan pour son anglais.
4: J'avais du mal.
2: Du coup, il s'est craqué.
3: Il s'est craqué sur
2: le français.
4: Tu peux le faire, t'es un
3: bonhomme.
4: Tu parles bien.
3: Allez.
4: Il s'est
2: craqué. Il s'est craqué sur le français. Il a dit dans la revue. Je me suis. Pourquoi il se trouve sur le derrière?
4: Environment International. Écoute bien ça. Écoute Clément.
2: J'écoute.
4: Ils ont détecté des microplastiques.
2: Vas-y, où ça?
4: Dans 77% des personnes testées, ils avaient du plastique dans le sang, des microplastiques. Et en fait, ça provient des microplastiques que tu ingères et ensuite ils passent dans le sang parce que c'est vraiment minuscule.
3: Voilà.
4: Alors, on ne sait pas encore les effets sur la santé. C'est encore à l'étude, mais bon, je pense qu'on peut dire que c'est pas ouf.
3: Non, mais même, très bon,
2: tu sais, les films alimentaires, il y a forcément des résidus de plastique, des trucs même dans la nourriture tout le temps.
4: Il y en a partout, des microplastiques, et on en mange énormément. Ouais. Une bonne nouvelle maintenant.
2: Allez.
4: Des étudiants de l'université de Yale.
2: Yale.
4: Des étudiants américains, du coup, en 2011,
2: Yale.
4: Ont découvert un champignon amazonien, le Pestalotiobosis, c'est dur à dire, capable de se nourrir de plastique, polyuréthane.
2: C'est fabuleux, il y en a dans l'eau aussi, qui récupère.
4: C'est un plastique ultra courant, exactement.
3: C'est génial ça.
4: Bah oui, c'est génial. Et il peut manger du plastique. Et donc, en fait, c'est un espèce de champignon. C'est des bactéries mangeuses de plastique qui ont été découvertes. Et donc, en fait, je me dis, il faudrait en foutre partout.
3: Bah oui, il faut en mettre partout, allez-y.
4: Ouais, bah, ils savent pas
3: faire. Foutez-nous des champignons.
2: Bah, ça pousse pas comme ça, je pense. Ou faudrait des gars qui bouffent du plastique. T'es condamné, t'as fait une connerie. Plutôt que de te faire 20 ans de prison, tu fais 20 ans de tôle, alors tu bouffes du plastique. Comme ça, tu sauves la planète. Ok, les gars bouffent du plastique.
4: Notre futur passera peut-être par le sperme de saumon.
2: Ah.
4: Je vous le dis, puisqu'il existe du plastique fait à partir de sperme de saumon, et c'est du bon plastique. C'est des chercheurs chinois de l'université de Tianjin.
2: Oui,
4: chinoise. Ils ont mis au point un plastique durable et biodégradable conçu à partir de sperme de saumon. En gros, ils ont réussi à fabriquer une tasse, un mug, quoi, une espèce de mug.
2: Avec ça.
4: Fait à partir de la semence de l'animal marin.
2: Mais qui a eu l'idée déjà à la base de se dire qu'est-ce qu'on va faire aujourd'hui? On est chercheurs, je vais faire une tasse. T'as du plastique? Non, t'as du bois? Non, j'ai trop mieux que ça. Tu vois, ramène-moi les poissons là, je vais les exciter un peu, je vais te faire un bol.
4: Les petites idées.
2: C'est n'importe quoi.
4: Une dernière bonne nouvelle.
3: Ouais.
4: Aux Pays-Bas, depuis 2018, ils font des routes en plastique recyclé et c'est plus solide que l'asphalte.
2: Ah ouais?
4: Ouais, ça vient des déchets ménagers. Et c'est l'équivalent de 218 000 gobelets pour faire 30 mètres de route. Donc c'est pas non plus beaucoup de gobelets, quoi.
2: Bah oui, mais bon, mais si gros, ça peut empêcher d'aller caresser les saumons.
4: Ça résiste mieux au gel et ça dure 3 fois plus longtemps que l'asphalte classique. Donc c'est une super bonne nouvelle. Des routes en plastique, moi je trouve c'est une très bonne idée.
2: Bah en espérant que ça puisse sauver la planète, je ne sais pas. Je vous avoue que c'est un.
4: L'Inde a déjà 100 000 km de routes en plastique recyclé, tu vois.
2: Ouais, mais bon, est-ce que c'est le meilleur exemple en termes de pays pas pollués? Je ne sais pas. Merci pas beaucoup, Valentin. T'as vu, l'émission devient politique, on parle comme ça, attention.
4: Ouais,
2: allez, on dénonce les gars
4: très loin, tu vois, que ça prend
2: aucun risque. risque. Ouais, franchement, parfois, je vais te dire, les Chiliens, je suis pas toujours OK avec ce qu'ils disent. Mais là, on va recevoir deux messages. Je suis Chilien.
0: Je vous écoute depuis le Chili.
2: On va s'excuser. Allez, voici Angèle et Justice, What You Want. Bienvenue dans la seule émission qui aime tout le monde, vraiment. Les Russes, des fois, c'est pas votre président. Non, c'est pas très bien, ça, par contre, non. Allez, vous êtes dans la team Fun Radio. C'est un plaisir de rire avec vous tous les jours.

0: 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Salut aux supporters du PSG qui doivent avoir la pression qui monte là.
1: Je stresse.
0: Et franchement, dites-nous vos pronos sur le WhatsApp 06 43 07 12 89. Vous savez ce qu'on va faire? On va faire des pronos.
1: Ouais.
0: Et on va faire ce qu'on fait à chaque fois. Comme demain, personne n'aura bon, on n'en parlera pas. On fera genre, on se regarde et on fait genre, ça n'est jamais arrivé.
2: Ok.
0: Justine, le match, je rappelle, il y a eu 5-4 à l'aller. C'est la demi-finale. Alors, Paris va peut-être.
1: Plus de buts dans une demi-finale de Ligue des Champions.
0: Il paraît que c'était le match le plus ouf. Je l'ai pas vu.
1: Paris, à un moment, a mené de 2 buts.
0: Et ils se sont fait revenir. Donc, et sauf que là, Munich joue chez eux. Donc, s'il y a match nul, c'est Paris qui est qualifié. J'attends vos pronos, je veux tous vos pronos sur le WhatsApp 06 43 07 12 89. Justine, ton pronos. On ne juge pas les pronos des autres.
2: Moi, je dis 2-1 pour le PSG.
0: Valentin?
3: C'est dur.
0: 3-3. 3-3, donc Paris se qualifie. Loïc?
4: Ça va jouer un 2-0 pour Paris.
0: Qualifié. Inès?
5: Mais alors là, moi, je regarde le rugby, pas le foot, mais allez, je vais
0: donne-nous
5: dire,
0: un Clermont-Castres.
5: Dis
1: au hasard.
0: Voilà. 24-32.
1: 1-1?
5: Oui.
1: Ok.
0: J'allais dire la même chose.
5: Tu juges, non?
0: J'allais dire 1-1.
1: Bah, moi, j'ai l'impression qu'il y a eu beaucoup de buts, tu vois.
5: Mais là, justement, là, ils vont moins, je trouve.
1: Ah, je pense pas.
5: Ouais.
1: Mais donc, on va être encore plus fou. Il va y avoir un 19.
0: Munich va vouloir absolument gagner, donc ils vont attaquer. Paris va bien défendre comme ils font. Sur un contre, ils peuvent marquer. Les autres vont essayer, mais ils vont bien défendre. Ou alors, je dis 1-1. Ou 2-1 pour le Bayern. Et dans quel cas, pénalty et victoire de Paris au pénon.
1: Oh. 2-1 après prolongation.
0: Ouais. Paris se qualifie, je pense. Bah, on est tous un peu d'accord. On soutient tous les clubs français en Ligue des Champions. Surtout Nantes, même si on l'a pas vu depuis longtemps en Ligue des Champions. Voici Afrojack et David Guetta. Dans un instant, je vais vous dire, d'ailleurs, M6 a essayé d'envoyer quelqu'un à la Coupe du Monde 2026. C'est pas la personne que vous attendez. C'est pas un photo.
2: Improbable.
0: C'est un gars qui a rien à voir avec le foot et ça va être très sympa. On vous en parle dans quelques secondes dans la Team Fun Radio.

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1: Bonsoir et bienvenue dans la Team Fun Radio, il est 20h.
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1: La première info, je vous en parlais, M6 vient de choisir qui sera son consultant spécial et va envoyer à la Coupe du Monde aux États-Unis. Et cette personne est... Vas-y, je réponds par oui ou par non, et vous devez trouver qui c'est.
3: Ah, moi je sais, pardon.
2: Ah, moi je sais pas.
1: Vas-y.
2: C'est un sportif du coup.
1: Il n'est pas connu pour ça.
2: Ah, donc il n'est pas sportif.
3: Bah, il n'est pas sportif.
1: Non, mais il fait peut-être du sport chez lui, je veux dire.
2: Ah, c'est un acteur.
1: C'est pas un acteur.
2: C'est pas un acteur, c'est un chanteur.
1: Non.
2: C'est pas un chanteur, c'est quelqu'un qu'on voit à la télé.
1: Non.
2: Ah, nickel. C'est un dessinateur de BD.
1: Non.
3: Toujours plus.
2: Ce qu'il fait. Ah, un créateur de contenu.
1: Oui.
2: Ah, l'un des plus connus.
1: Oui. Ouais.
2: Thibaut InShape, un mec qui fait de sport, Inox Tag.
3: Ah, son copain, son meilleur pote.
2: Michou.
1: Michou. Ah ouais. Sera envoyé. Ça va être drôle. Je trouve ça super d'avoir un format un peu différent.
3: Non, mais c'est surtout que j'ai vu une vidéo où il explique un peu ce qu'il va faire. Genre, il va avoir un appartement à New York. Où en fait, il va vlogger ses journées. Il va nous montrer ses journées à New York. Après, il va aller voir les matchs. Il va commenter. Il sera derrière les buts et tout.
2: Comme nous, on appartient au groupe M6, on peut peut-être partager par le temps. Et ton coloc ?
3: L'appartement à New York, il n'y a pas de problème.
1: Franchement, ouais, ça se trouve, bah ouais, c'est dans le groupe M6, ça se trouve.
2: Bah on va les gens pour faire des trucs.
1: Ça, c'est une super nouvelle. Bah,
2: une
1: voilà.
2: bonne image de ça.
1: Considère que c'est fait. Voici Blaster Jack. Si vous connaissez Michou, dites-lui qu'on arrive.
2: Chérie,
1: dites-lui de faire un double.
2: Je ne suis pas là cet été. New York.
1: Alors, ça se termine vraiment mi-juillet. Enfin, ça se termine quand la France aura gagné la Coupe du Monde, on l'espère. Je vous emmène à Séoul dans quelques secondes.

0: Attention, vous allez kiffer cette info. Il y a la ville de Séoul qui organise sa troisième édition de concours de... De quoi, Justine Valentin, à vous de deviner. Ils font un concours international de quelque chose qui va vous plaire. Un domaine dans lequel certains d'entre nous seraient meilleurs que d'autres.
1: De chant.
0: Non, pas de chant.
2: Manger des sandwichs.
0: Non.
2: C'est manger des trucs, c'est gastronomique.
0: C'est pas manger, c'est pas gastronomique.
1: C'est un truc de toi, tu sais très bien faire, par exemple.
0: Alors, dans l'équipe, je pense que je suis pas le meilleur là-dessus. Je pense.
2: De pompe.
0: Bon, merci.
1: J'adore ça.
0: Non, c'est vrai que je suis nul en pompe.
1: Donc, c'est pas sportif.
0: Pourquoi ?
1: Non mais c'est sportif ou pas ?
0: Je t'entends. C'est quoi, je vais parler avec Tatiana. Tatiana, elle me considère, elle sait que j'ai un petit passé de sportif. Salut Tatiana.
3: Salut la team.
0: Salut toi. Tatiana, il y a un concours dans lequel certains seront meilleurs que d'autres. C'est un concours d'un truc que certains font tous les jours, d'autres de temps en temps. Les enfants font beaucoup ça, en grandissant ça passe, en vieillissant tu refais ça.
3: Ok, bah moi personnellement, ça serait les créneaux. Genre, toute petite, je faisais
0: un enfant,
3: des
0: un concours de créneaux.
2: Les enfants le font beaucoup.
0: Non, je sais.
3: Un concours de créneaux, nous, on s'amusait à faire des concours à se garer avec les vélos en primaire.
0: Ouais.
3: On s'amusait à rouler comme des voitures. On avait un terrain vraiment dessiné dans la cour et on avait des places
0: à
3: rouler et on s'amusait
1: à faire
3: des créneaux avec les vélos. Et maintenant, on s'amuse à faire la même chose, mais avec des voitures.
0: Franchement. Franchement, très bon délire, mais c'est pas ce que je cherche, mais très bon délire. J'avoue, s'il y a un concours de créneaux à Séoul, je t'appelle et tu représenteras la France, Tatiana.
3: Ouais.
0: Valentin.
2: De grimaces.
0: Grimaces ?
2: Ouais. Tu dis enfants le font, et après on le fait moins en vieillissant.
0: Et en vieillissant, t'en fais ? Non, quand tu revieillis, t'en refais.
2: Bah oui, après, tu sais, t'as mal.
0: Ah, ouais. C'est pas mal, mais c'est pas ça.
1: Non, mais alors, concours d'un jeu, genre Marelle, des trucs qu'on faisait enfants.
0: C'est un truc qui fatigue pas trop. C'est un truc qui repose.
3: De chier ?
0: Exactement, Tatiana.
1: Wow.
0: Troisième édition du concours de sieste. C'est un vrai concours, faut s'endormir vraiment. Le bon timing, se réveiller au bon timing, avoir la bonne position.
1: Ah c'est ça, ok, parce que oui, c'est pas celui qui dormira le plus longtemps. Quoi.
0: Non, c'est pas le plus longtemps, c'est des
2: puis
0: concours
2: ça, tu le mets pas sur un CV, quoi. Pour être un entretien d'embauche. Ouais, je suis champion de sieste.
1: Bah si, parce que moi, je sais faire des micro-siestes, ça aide de ouf.
0: Tu fais combien de temps?
1: Je peux faire genre 2 minutes. Je peux vraiment me sentir tomber, me réveiller, moi.
0: Genre là, tu peux dormir 2 minutes pour de vrai?
1: Non, parce que là, j'ai pas envie de dormir, mais si je suis chez moi, je peux m'endormir.
2: C'était la technique d'Einstein. Il s'endormait avec un crayon papier dans les mains.
0: Une petite cuillère.
2: Et une petite cuillère, ouais, un crayon papier. Et quand ça tombait, paf, ça le réveillait. Voilà. Et du coup, ça veut dire que ta sieste était
1: parce qu'on a le même QI.
0: Et donc, non, mais surtout, Einstein n'avait pas de moquette. C'est ce qu'il faut retenir, c'est que sinon, si ça tombe sur la moquette, un crayon à papier, il va pas l'entendre.
2: Non.
0: Moi, j'ai vraiment le bon timing des siestes. Parce que j'ai fait longtemps des matinales radio. Je peux dire que j'étais expert en sieste à un moment. 20 minutes. 20 minutes chrono de sommeil, c'est parfait.
1: C'est bien ça. Et après,
2: faut pas dépasser 30, c'est ça le secret.
0: Non. Et les secrets des. Après, c'est des phases de sommeil, 1h30. Des fois, j'allais en soirée quand j'étais plus jeune, je refaisais une matinale radio. Si je dormais 4h30, 3h ou 1h30, je me réveillais en pleine forme. Si j'étais pas sur ces cycles, je me réveillais, j'étais défoncé.
2: Ça dépend des cycles, tout le monde n'a pas les mêmes cycles. C'est entre 1h20 et 1h40 les cycles des gens.
0: Je crois que c'est pas mal. Justine, en quoi tu serais assez forte? Un truc un peu nul, hein, mais dans lequel, s'il y avait un concours, tu pourrais exceller.
1: Moi, je reconnais tous les barbes à papa. Chaque couleur de barbe à papa, je la connais par cœur.
0: Voilà. Le bleu, c'est comment?
1: Le bleu, c'est Barbidou.
0: Le rose?
1: Le rose, c'est Barbabelle.
0: Le orange?
1: Barbotine.
0: Le violet?
1: C'est la rose.
0: Ok, très bien, mais je les connais pas.
1: Sinon, si tu pensais le rose, c'est le papa, c'est Barbapapa. Et la violette, c'est Barbabelle.
0: Je regarde pas vraiment, c'est incroyable.
1: Et mon fils a le même don que moi, donc écoutez, on est un peu surdoué dans la famille.
2: C'est comme si
1: on
2: regardait beaucoup les dessins animés, quoi. C'est juste ça, en fait.
1: Et oh, juge pas, non, il y a des livres aussi, ok? Et on a toutes les petites peluches. La famille des Barbapapa.
0: La suite des paroles, il va dire quoi?
1: C'est Barbapapa. Il se transforme à volonté. Rouge, mon carré, mince, gros, court. Danse avec nous chez Barbapapa. Ça, c'est l'ancien générique, ça. C'était quand j'étais jeune, moi.
0: Il y a un nouveau?
1: Ouais, maintenant, il y a un nouveau.
0: Vas-y, tu peux nous le chanter?
1: Non, je le connais moins, celui-là.
0: Ah, bah, il va falloir bosser.
1: Je suis désolée de vous décevoir.
0: Il va falloir bosser. Il y a un concours à Séoul dans 3 jours. Valentin, en quoi t'es plutôt fort, toi?
2: Moi, c'est deviner la fin d'un film ou d'une série, mais au bout de 10 minutes, tu vois. Et je sais que ma chérie, avant, je lui disais, ça la rendait folle.
1: Ah oui.
2: Et maintenant, elle m'a interdit, et du coup, j'écris sur un papier. Et à la fin du film, je lui donne le papier. Et souvent, j'avais bon.
0: Il est fort.
2: Mais du coup, je jubile tout seul, quoi. Et toi?
0: Moi, je te le dis dans un instant. Voici Soul King avec Casanova sur Fun.

0: Malek.
1: Il est bon ce son, c'est Soul King sur Fun Radio. La suite, c'est Bébé Rexha avec New Religion. Que des bonnes raisons de rester avec nous dans la team Fun Radio. C'est un vrai kiff de vous accompagner.
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0: Vous écoutez la Team Fun Radio, il est 20h17, il y a Julien Tellou qui vient de débarquer. Salut Julien.
1: Salut les amis.
0: Tu t'es régalé?
1: Alors, pas vraiment, parce qu'on m'avait promis une pizza.
0: Alors, on peut dire la vérité, tu ne manges pas de porc. Et Valentin était très mignon avec toi. On s'est commandé, parce qu'il y a le match tout à l'heure, des pizzas. Et ouais. on a pris, il y en avait qu'une qui n'avait pas de porc, qui était pour toi. Et il a dit non, j'en prends une vraiment pour Julien, qui va arriver tout à l'heure. Ouais. C'est très très mignon ce qui s'est passé.
1: Il m'a envoyé un message sur WhatsApp, il a dit viens vite, il y a ta pizza qui t'attend.
2: Je suis tellement désolé.
0: Et il nous a dit j'en prends une vraiment qui n'a pas de porc, parce que les autres c'était genre une reine et il y avait du porc dedans. Mm. Et on s'est dit, il y a celle de Julien. Ouais. Julien vient d'arriver, il dit mais merci pour votre délicate attention, tout ça.
1: J'avais super faim.
0: Et on dit c'est Valentin. Valentin, il a été adorable et il a fait ça. Mm. Et Valentin, il cherche ta pizza et il dit putain, il y a quelqu'un qui l'a bouffé. Et 5 minutes avant, on a entendu Valentin qui a dit mais il n'y a pas de jambon dans ma pizza ou quoi? Il a râlé tout le monde sa pizza et il vient nous dire oups, j'ai bouffé sa pizza. Et Julien, il arrive, il y a 1000 pizzas sous ses yeux, il y en avait qu'une qui était pour toi. Et le gars qui a pris soin de prendre soin de tous tes goûts, de ce que t'aimes pas.
1: Le pire, c'est qu'il était en train d'ouvrir les 6 boîtes à pizza en disant mais c'est bizarre, je trouve pas sa pizza, mais qui a mangé sa pizza? Il était vraiment pas content, tu vois.
2: J'ai réalisé après, ouais.
0: C'est horrible.
2: Ouais, je suis désolé.
3: Ouais, voilà.
2: Je me sens con là.
0: Il a pris aussi une petite pizza au Nutella.
2: Ouais, ça, tu peux te régaler.
1: C'est déjà pas mal, mais j'avais envie de salé. Non, j'avais envie de
0: salé. C'est terrible. Bon, nous on avait envie de l'instant Tellou qui va arriver dans un instant. Tu vas nous parler de quoi, Julien?
1: Je vous ai préparé un shopping, mais alors incroyable, avec un objet. Vous allez voir, c'est un truc que vous voyez tous les jours, mais là j'ai trouvé un truc inédit. Extraordinaire.
0: Un truc pour gérer les pizzas. Répartir et pas se faire bouffer la sienne.
1: Je vais peut-être commander un four à pizza pour la prochaine fois.
0: Je pense que ça peut servir. Je vous propose un truc, on va jouer dans un instant. On va prendre quelqu'un avec nous du côté du standard. Ça va peut-être être vous, ce quelqu'un, sur le WhatsApp. Peut-être que vous allez pouvoir, on va jouer à, comment ça s'appelle, à qui a la meilleure info. Le principe est très simple.
3: Ça fait longtemps que j'ai passion.
0: Ouais, vous inscrivez. Si vous voulez jouer avec nous, vous nous inscrivez dès maintenant sur le WhatsApp. On va prendre la première personne. On va rappeler 06 43 07 12 89. 06 43 07 12 89. On prend quelqu'un avec nous au standard. Vous nous donnez un thème. Si ce thème, c'est n'importe quoi, les pizzas. Ça peut être les pizzas. Ça peut être tout et n'importe quoi. On a l'espace de 3 minutes, le temps d'un morceau, pour choisir. Enfin, pour trouver la meilleure info concernant ce thème. Et après, vous choisissez qui a la meilleure info. Tiens, on va prendre Esteban. Salut Esteban.
4: Et bonjour la team, bonjour, comment ça va?
0: Salut. On est content de t'accueillir, c'est toi qui as réagi le premier, donc on te rappelle direct. Esteban, tu viens d'où?
4: Moi, je suis du Lot-et-Garonne.
0: Lot-et-Garonne, quel temps dans le Lot-et-Garonne aujourd'hui?
2: C'est une info top secret.
0: C'est une info, voilà.
2: La corde sensible.
0: Il fait quel temps, Esteban, dans le Lot-et-Garonne?
4: Comment ça, pardon?
0: Il fait quel temps? Chez toi?
4: Là, il fait pas trop mal. En vrai, il fait bien.
0: On a connu Pierre, il fait bien. Voilà. Quel est le thème que tu aimerais nous voir travailler?
4: Alors, si vous voulez, actuellement, je travaille dans une usine de mobile home et j'aimerais savoir, du coup, les meilleures informations sur les mobile home.
0: Oh là là là là.
2: Très précis.
0: Oh, c'est dur. C'est dur, mais
3: on
0: j'adore.
3: On peut pas faire le camping.
2: On peut aller au camping, ouais.
0: Ou les vacances?
3: Non, camping.
2: Les vacances, c'est trop large.
4: Allez, on va dire camping, mais surtout sur mobile home.
3: C'est impossible.
0: Non mais on va voir camping. Et si on a sur mobile home, c'est les petits points en plus. Bah écoute, si on a vraiment, il y a les petits points en plus sur les mobile home. Écoute, on va écouter Gim, c'est juste après. Voici les meilleures infos sur les campings et mobile home. Tu joues avec nous, Julien?
4: Allez,
1: j'hésite là.
0: Allez.
1: C'est
0: dur. Allez, mange ta pizza, c'est parti. Vous êtes sur Fun Radio.

0: Vous écoutez la Team Fun Radio, on est toujours avec Esteban. Esteban, t'es là?
1: Salut, je suis là, je vous attendais, moi je suis impatient.
0: Alors nous, on a bossé comme des dingues. Il nous faut des infos sur le camping et si possible sur les mobilhomes pour gagner des points. Donc, on est quatre, on est en train de bosser. Est-ce que vous avez trouvé votre info ou pas, la team? C'est bon?
2: Oui.
0: Il y a Justine, il y a Valentin, il y a Julien Telouk.
3: Moi, j'ai pas trouvé.
0: Mais tu joues quand même?
1: C'est le meilleur. Bah, mais bon.
3: Faites vos trucs et je vais essayer de trouver.
4: Qu'est-ce qu'il dit, Esteban?
1: J'ai mon préféré, c'est Valentin.
2: Mais mais toi aussi, t'es mon préféré, Esteban.
4: Esteban, et il n'y a pas de chouchou ici hein, pour ce
2: jeu. Et moi, Esteban, c'est quoi? J'ai trouvé une info sur les mobilhomes pour te faire plaisir. Mais oui, mon Esteban, t'inquiète pas.
0: Et c'est ton préféré depuis longtemps, depuis toujours?
1: Alors c'est mon préféré depuis la dernière fois où je suis venu et qu'on avait fait ma meilleure amie face à mon ex.
0: Ouais.
1: Parce que du coup ça s'est terminé.
2: Avec ton ex?
4: Ah zut.
1: Ouais, parce que ma meilleure amie avait gagné et puis en fait on a fini par séparer, du coup ça m'a bien fait rire.
4: Arrête.
2: Mais à cause de moi?
4: À cause de notre jeu?
2: Non.
1: Bah, pas en partie, mais il n'y avait pas que ça.
0: Attends,
2: c'est la pire pub.
0: Mais c'est ton problème. Il t'a brisé ton couple et tu l'adores.
2: Je lui ai ouvert les yeux peut-être.
1: Sur une relation. T'as ouvert les yeux à tout le monde et puis ça a fini, 4 ans de relation, c'est tout.
2: Non, c'est pas drôle, mais.
0: Mais attends,
4: mais attends, à cause de nous, tu t'es séparé, mais c'est abominable.
0: Mais tu devrais le détester.
1: Ouais, bah non, moi je vous adore parce qu'en fait, c'est juste que ça a ouvert les yeux. C'est pour faute, elle m'a trompé, donc c'est la vie.
2: Ah. Bon, c'est bien d'être parti alors, Esteban.
4: Oui.
2: Mais d'où le mobilhome? Tu habites en mobilhome suite à ça, non?
1: Non, pas du tout.
2: D'accord, j'ai peur.
1: Non.
2: Ok.
4: On a fait séparer des gens.
2: C'est fou.
4: Valentin.
1: Moi, je vous fais des gros bisous rien pour ça.
2: Mais c'est pas moi, attends. Si. Mais non, c'est pas moi, elle a pas trompé avec moi.
0: Si, elle l'a trompé avec toi, c'est ce qu'il a dit, Esteban. Tu t'en rends pas compte.
1: Bravo, voilà, je le savais.
0: Soirée, voilà, tu l'aimes moins, Valentin, là, du coup. Hein.
1: Je l'aime quand même.
2: Il est trop mignon.
0: Il y a Julien Telouk qui a pas trouvé son info, mais t'as le droit de passer ton tour, Julien, si tu veux.
3: Il est pas du tout. Je suis en train de chercher.
0: Pourtant, la semaine dernière, il est parti.
2: Le titre de son article, c'est un avion plus résistant qu'un mobilhome.
0: Ah merde, c'est mon info. Non, mais moi, je plaisante, moi. Alors comment
2: c'est le premier lien que t'as mobilhome insolite, c'est le premier lien qui sort.
0: Rien de mal. Bon, je récapitule. Si vous écoutez Fun Radio pour la première fois, on est toute une bande. On s'appelle la Team Fun Radio. Il y a Esteban qui est avec nous, qui est auditeur et qui nous a donné un thème à bosser, les mobilhomes et éventuellement les campings, mais fan de mobilhomes. Bon, entre parenthèses, il vient de se séparer parce que Valentin lui a ouvert les yeux.
2: Alors, je suis pour rien.
0: On a chacun une info à bosser.
1: Valentin, il est sorti avec ma copine.
0: Apparemment, le couple de Valentin vient de s'arrêter directement. Allez, on y va. Julien Telouk, tu veux commencer?
3: Ben non, j'ai toujours pas.
0: Est-ce qu'on commence par Justine? Parce qu'on a déjà un peu son info. On commence par Justine? Esteban.
1: Ouais, vas-y.
0: Alors vas-y, parce qu'on a
4: après,
0: un peu.
4: Après, Esteban, j'ai l'impression que c'est un peu joué d'avance, mais bon, j'ai quand même une super info pour toi. J'ai mieux que les mobilhomes. J'ai un camping où il n'y a que des endroits où se loger complètement insolites. Donc par exemple, tu peux.
3: Dormir... C'est ma news.
4: Mais arrête, c'est ma news. Tu peux dormir dans un avion, tu peux dormir dans une rame de métro, tu peux dormir dans un tramway, et en fait, il a que des. Le gérant du camping, il a que des idées originales comme ça. Au lieu de dormir, tu vois, dans des mobilhomes, dans des tentes, dans des trucs plutôt normaux, et bah tu dors dans des rames de métro, dans des tramways et tout. C'est plutôt cool, non, comme camping?
1: C'est vraiment plutôt sympa.
2: Elle a paniqué à la fin.
0: Elle a trébuché. C'est plus grand plus comme camping.
4: Ça
0: compte.
4: Qu'est-ce que t'en penses,
0: la prononciation compte.
4: Non, et arrête de me foutre déjà dans la gadoue là, Clément. Esteban.
1: Oh, j'aime bien.
4: Merci. Moi, je t'ai pas fait larguer ta meuf quand même.
2: Arrêtez avec ça.
0: Est-ce que tu veux continuer avec moi?
1: Allez,
0: avec Valentin continue.
1: Avec Valentin.
0: Allez, Valentin.
2: On se dit souvent, Esteban, que les mobilhomes, ça vaut pas forcément grand-chose, tu vois.
0: Ah, si.
2: C'est bon marché.
0: Ah si.
4: Cher.
2: Eh bien, sache que à Malibu, en Californie, il y a des mobilhomes, il y a un parc de mobilhomes en bord de plage, et les mobilhomes se monnayent entre 2 et 5 millions de dollars le mobilhome, évidemment à cause de l'emplacement. Et c'est plus cher qu'un appartement parisien. C'est les mobilhomes de Californie. Donc voilà, si tu veux t'acheter un petit mobilhome, Esteban, je te donnerai un petit de quoi démarrer, quoi.
1: Bah, j'en construis tous les jours, alors on va peut-être éviter.
2: Ah, ok. Et il y a par exemple Pamela Anderson, Matthew McConaughey, qui ont habité dans ce parc de mobilhome.
0: Ok.
1: Okay, c'est pas mal, c'est vraiment pas mal.
0: Okay. Ouais, pas mal. Note, chacun a une note. Mets une petite note à Justine, pour l'instant en cachette. Ensuite à Valentin. Julien Telouk, as-tu trouvé ton info sur les mobilhomes?
2: Il clique sur un lien. Ça va être du direct. Il clique sur un lien à l'instant.
0: Voilà. Tu veux Julien ou tu veux laisser le temps à Julien de bosser ou tu veux...
2: Non, c'est drôle si on l'a fait maintenant.
1: On va lui laisser le temps de bosser.
0: Il a envie d'y aller. Il a envie d'y aller. Julien, on t'écoute.
5: Eh bien,
3: Sachez qu'au Japon, nous avons un mobilhome camping-car Star Wars qui a été révélé, qui est limité à 5 exemplaires seulement et qui te permet de plonger dans l'univers de George Lucas. Star Wars, est-ce que tu aimes Star Wars?
1: J'aime beaucoup Star Wars, pour le coup j'aime bien.
0: Il gagne un peu de temps pour lire.
3: Alors, il faut savoir que la vente de ces 5 unités se fait uniquement par tirage au sort et c'est exclusivement au Japon.
0: Et c'est quoi le prix?
3: Et le prix est jusqu'colossal puisque c'est 140 000 euros, c'est-à-dire l'équivalent de 22 000 yens.
0: Ah, ça va, c'est pas
1: si cher.
0: C'est pas si cher.
3: Bah, 140 000 balles quand même, c'est un peu cher vu la gueule du
1: quand tu connais les prix des mobilhomes normaux, c'est pas si cher.
0: C'est combien un mobilhome, Esteban?
1: On va dire sur les deux luxe compte 60-70 000 euros.
0: Ah ouais?
4: Ah bah oui.
0: Oh. Et 40 000 euros prix d'entrée de gamme. J'ai bossé énormément, moi, tu vas voir.
1: Ouais, c'est à peu près, ouais. C'est à peu près ça.
4: C'est ça son info, ça va être les prix des mobilhomes, Clément?
0: Pas du tout, c'est du bonus. J'ai travaillé différentes infos, j'ai choisi la meilleure.
2: Julien a fini le dernier article, j'ai l'impression qu'il y a une info à ajouter.
3: Il y a un clin d'œil à Dark Vador avec son sabre laser dans l'entrée. Vous avez aussi une petite étoile de la mort lumineuse.
0: On va pas l'acheter. Ouais, il est à Jean-Limo, exactement, Stéphane.
2: C'est clair, sur votre droite.
0: Moi, j'ai un petit chiffre. Bah, qui me paraît assez drôle, un chiffre camping, et comme tu voulais accès mobilhome, j'ai fait une info camping, mais sur les mobilhomes, et qui est assez surprenante et positive. Comme en plus, tu nous as parlé de ta séparation et que t'avais l'air quand même de le prendre avec le sourire, j'ai mis une petite info rupture, une petite info embrouille. Sache qu'on s'embrouille 3 fois plus en vacances quand on est sous tente en camping que dans un mobilhome. On s'embrouille. Il y a 3 fois plus de conflits quand tu vas en tente qu'en mobilhome.
2: En tente, t'es l'un sur l'autre, c'est normal.
0: Oui, mais tu peux être très amoureux l'un sur l'autre, ça peut être mignon. Il y a 3 fois plus d'embrouilles, c'est-à-dire que si vous partez en camping, peut-être que vous embrouillez une fois par semaine en vacances. Si vous partez en mobilhome l'année prochaine, il y aura qu'une fois toutes les 3 semaines. C'est pas mal, non?
1: Peut-être que c'est du fait au confort ou quelque chose comme ça.
0: C'est parce que tu sais quoi, avec tes mains, Esteban, tu les construis et tu les fais bien. Et c'est peut-être toi, alors que Valentin brise des couples, peut-être que toi, tu répares des histoires d'amour grâce à ça.
2: Le mobilhome, t'as des toilettes, quoi.
0: Et c'est l'info que je voulais.
2: Je
0: voulais
2: avoir une tente.
1: Ah, Valentin, il est toutes les
0: copines. Ouais, Valentin, ouais.
4: Mais ça va pas de se lâcher comme ça à 20h30, on est où là?
0: Et qui? Alors, Esteban, c'est à toi de noter qui a la pire info. Qui a été le moins bon aujourd'hui? Justine, Valentin, Julien ou Clément?
1: Bah malheureusement je suis désolé pour toi, mais tu t'en es sorti, toi t'as quand même réussi à te débrouiller comme il faut, mais je dirais c'est Julien.
0: Aïe.
4: Julien.
0: Bon, désolé.
3: Ouais, c'était à l'arrache aussi, je comprends.
1: Il a lu juste un article qu'il a vu, quoi. Voilà. Bon.
4: Oui, alors que nous on a vachement bossé et tout.
0: Alors,
1: un peu plus.
0: Qui a la meilleure info selon toi pour aujourd'hui?
1: Alors, pour moi, haut la main, mais je dis bien haut la main, malgré que j'aimais bien l'info de Valentin. Mais c'est toi, Clem.
0: Bah, ouais. Bon, merci.
2: Je suis d'accord, elle était bien.
0: Merci beaucoup. Merci, Esteban. J'ai essayé de cibler. Et entre Justine et Valentin, t'aurais mis qui en deuxième?
4: Et Valentin.
1: Alors, Justine, si tu veux, j'ai adoré son info parce que je me dis à tout moment, moi, je suis capable de partir le jour où j'ai un peu de thune, partir en voyage au camping, dans ce genre de camping-là. Le camping insolite, c'est pas mal. J'aime bien.
4: Ah, en deux. Bah, merci, okay. Esteban.
0: En deux, eh ben
4: oh
0: voilà.
4: Alors Valentin, s'est fait larguer aussi par Esteban.
2: Mais je comprends pourquoi il t'a largué, Esteban. Je rigole.
0: Esteban, on t'aime très fort et c'est trop cool. Merci de nous avoir fait rire.
2: Ouais, t'es
0: merci
2: trop
0: pour cette victoire. Ça faisait longtemps que j'avais pas gagné à ce jeu. Donc franchement, merci. Merci de me redonner un peu d'espoir. Esteban, passe une belle soirée.
1: Merci vous aussi.
0: T'aimes le foot ou pas? T'aimes le foot?
1: Moi j'aime bien le foot.
0: T'as un prono ou pas pour PSG Bayern ce soir?
1: Pour le coup, c'est le PSG qui va gagner.
0: C'est souvent comme ça,
2: on espère.
0: C'est souvent comme ça. Et toi, Julien?
3: J'espère que Paris va gagner, mais ça va être chaud. C'est un beau match.
0: Quel score?
3: Allez, moi je dis 3-1
1: pour
3: Paris.
1: PSG.
0: Bon, on verra ça peut-être tout à l'heure. Voici K-pop Demon Hunter. À bientôt, Esteban. Ciao.
1: À bientôt. Merci.
0: Et puis Julien Télouk va nous parler shopping. Il vous a ramené des objets pour être à la pointe avant tout le monde, de dire mais ça, mais je l'ai depuis longtemps. Pourquoi? Parce que j'écoute la Team Fun Radio. Allez, bienvenue dans votre émission préférée.

0: Il est 20h35, vous écoutez la Team Fun Radio. On va saluer la maman de Julien Tellouk, parce que je viens d'apprendre qu'elle nous écoutait régulièrement. Et comment elle s'appelle?
1: Elle s'appelle Joël, elle adore ce que vous faites.
0: Merci Joël. On espère qu'on aura l'occasion de se rencontrer. Et elle est la bienvenue quand elle veut ici. On serait trop contente de rencontrer la maman de Julien Tellouk. Julien qui est là tous les jours et qui a toujours les bons plans, toujours les bonnes sorties ciné et surtout toujours les meilleurs objets avant tout le monde. Et là, de quoi tu viens de nous parler, Julien?
1: Là, c'est un petit shopping avec des innovations, c'est-à-dire des produits que vous avez l'habitude d'utiliser au quotidien. Moi, je vous ai trouvé des produits qui sont hors de l'ordinaire, c'est-à-dire qui sont même extraordinaires. Allez. On commence avec cet ordinateur, vous le voyez là?
0: Pour l'instant, il paraît normal.
1: Il paraît normal, c'est un bel écran, vous avez une autonomie de 18 heures, c'est un ordinateur qui vous permet avec 6 haut-parleurs de mater vos séries, vos films, mais il a une particularité que les autres n'ont pas. C'est quoi d'après vous?
2: J'ai l'impression qu'il se déplie encore plus, non?
1: Il se déplie encore plus. Il a raison, Val. Parce que
0: il s'élargit.
1: Regardez.
2: Ça fait un écran géant.
1: Vous mettez votre clavier et là, vous avez deux écrans.
0: En fait.
1: Vous avez deux écrans. Donc
0: à
1: ce moment-là, vous le posez.
0: Ouais, si vous ne nous voyez pas, en fait, vous pouvez retirer. Imaginez votre ordi portable. Et à la place du clavier, vous enlevez le clavier et derrière se cache un deuxième écran.
1: Donc là, le deuxième écran, il s'allume pas, mais normalement, il devrait s'allumer.
0: Ah, le premier s'éteint. Il a tout éteint. Qu'est-ce que j'aime quand ça marche pas?
1: C'est bon, j'ai compris le principe.
3: Je veux bien voir le rendu, s'il te plaît.
0: Merci. Il y en a un qui s'allume.
3: Il s'allume dans le mauvais sens. C'est un carnage. C'est un naufrage.
1: Mais non, pas du tout.
0: Venez sur funradio.fr.
1: Voilà. Et là, à ce moment-là,
3: c'est quoi la fille en bas? C'est quoi la fille en bas?
1: Pour ceux, alors c'est le truc de l'interface.
4: Oui, oui.
1: Mais en fait, à quoi ça sert?
0: On a vu quand même en train de dire Julien à table.
3: Elle est bien dénudée.
1: À quoi ça sert? Déjà, ça vous permet d'avoir un écran plus grand si jamais vous regardez des séries, des films ou si vous jouez aux jeux vidéo.
4: Incroyable.
1: Mais surtout, il y a beaucoup de gens qui ont l'habitude de travailler avec deux écrans.
4: Ouais.
1: Là, avec un ordinateur portable, vous avez deux écrans et vous pouvez le positionner de la manière que vous voulez. Et pareil sur les jeux vidéo, vous pouvez faire des jeux vidéo. Vous allez jouer en duo. Vous posez carrément l'énorme tablette tactile sur la table et à ce moment-là vous allez faire des jeux à jouer à deux.
0: C'est lourd ou c'est le prix?
1: Non, c'est 1,65 kg, c'est le un peu plus lourd qu'un ordinateur portable classique, mais franchement regardez, c'est pas bluffant quand vous avez ça.
4: C'est
1: et quand vous le rangez, hop, direct vous remettez.
0: Mais ça abîme pas l'écran?
1: Hein?
0: De poser le clavier dessus, ça n'abîme pas l'écran.
1: C'est aimanté.
0: Non, mais parfois,
1: le clavier est aimanté. Mais tu l'as bien expliqué, c'est exactement ça. Ça vaut quand même assez cher. 3 000 euros pour l'instant, mais franchement, c'est plutôt pas mal.
0: Les canons, alors ça commence à
1: faire. Je rappelle, c'est le Asus ZenBook Duo.
4: Bravo. Et attends, t'as dit combien?
3: Le prix, ouais.
1: 3 000 euros. C'est un peu cher. C'est un peu cher.
3: Ah oui.
4: Ouais, mais oui, ça te fait deux écrans.
1: Il faut le voir. Deux écrans OLED. Pour quelqu'un qui travaille, qui a l'habitude de travailler avec deux écrans et en mobilité, c'est quand même sympa. Vous avez tous un réveil?
3: Oui.
1: Vous réveillez avec
3: quoi? Moi j'ai pas de réveil, moi. Je réveille avec mon téléphone.
1: Toi t'as pas de réveil, toi Justine?
4: Téléphone.
0: Un chat qui vient me lécher le visage quand il a décidé.
1: Oui, c'est un réveil aussi, j'en avais un avant. Là j'ai trouvé un réveil assez insolite, c'est le réveil Solume Sunrise. Qu'est-ce que c'est? C'est un réveil, il vous réveille pas avec une sonnerie, il va simuler un paysage sur le réveil qui va simuler le lever du soleil ou bien le coucher du soleil.
4: Okay. Ça se fait beaucoup.
1: Vous pouvez rajouter même des sons d'ambiance pour vous réveiller progressivement. Ça évite d'avoir un réveil brutal et ça vous donne plus d'énergie dans la journée.
3: Simulateur d'aube, ouais.
1: C'est hein, pardon?
3: Un simulateur d'aube.
1: Daube, oui,
4: non,
1: exactement.
0: C'est de la daube. Oui, c'est de la daube. Oui.
3: Mec, il a plus de filtre. C'est de la merde, tu vas dire suivant.
1: Ça fait aussi éclairage d'ambiance. Imaginez une sorte de réveil. De réveil classique.
0: J'adore quand même lui, comment ça peut y croire?
1: Si, j'y crois.
3: Non, mais c'est génial, mais.
1: Imagine un réveil avec un petit paysage dans un écran. Dis-moi.
3: Parce que moi, j'ai offert ça à ma mère il y a 10 ans, un simulateur d'aube.
1: Ouais, mais là, il est plus high-tech. Tu peux connecter ta musique, tu peux importer tes musiques, ça fait éclairage d'ambiance en même temps. Ça vaut 69 euros. Et on termine, faites des photos avec quoi?
4: Téléphone.
1: Téléphone. Toi aussi?
0: Mon chat.
3: Mais tu veux qu'on te réponde quoi à ça?
1: J'aime beaucoup le comique de répétition. Non, à une époque, il y avait 14 de faire des photos avec des appareils photo réflexes. Les gros appareils photo avec un objectif. Eh bien, il y a le réflexe ultra téléphoto. C'est un objectif réflexe que vous posez sur votre téléphone. Ça marche avec les iPhones ou les téléphones Android.
4: C'est super lourd.
1: Et non, c'est pas très lourd. Et en fait, ça va mettre un gros objectif que vous allez transporter avec vous. Vous le mettez à tout moment. Et là, à ce moment-là, vous allez pouvoir faire des zooms jusqu'à 24 fois. Donc, faire des vraies photos quasiment professionnelles sans avoir à investir dans un appareil photo super cher. Après, attention, ça a un certain prix. Ça vaut 250 euros parce que dedans, c'est c'est de l'optique, c'est de la vraie optique d'appareil photo. Mais imaginez votre smartphone et vous pluguez un objectif d'appareil photo réflexe. Et là, vous faites des photos professionnelles.
2: Et comment ça tient juste?
1: Il y a une ventouse. Ça tient, ouais, il y a un système qui permet de fixer.
0: Comment ça tient? Regardez. Ça n'a pas marché.
1: Donc ça coûte cher, mais c'est pour les photographes en herbe qui aiment bien faire des belles photos sans avoir à investir dans un appareil photo à 3000 balles.
0: Comme mon chat. Merci beaucoup. Merci.
4: Pour
1: rire. Allez. J'ai beaucoup aimé cette blague.
0: Merci Julien. Voici Lost Frequencies avec The Feeling. Vous êtes dans la team Fun Radio, c'est un vrai kiff de vous accompagner. On va jouer avec vous. Tu restes avec nous, Julien?
1: Mais bien sûr, je reste.
0: On va jouer au premier qui sèche et on a besoin de vous pour faire le cinquième.

0: Venez jouer avec nous dans un instant, c'est le premier qui sèche. Je vous donne un thème, à chaque fois vous avez 5 secondes pour me donner une bonne réponse. Et bah, le premier qui sèche, il a perdu. Et vous avez peut-être gagné. On va écouter David Guetta avec Walk Away. Et puis c'est un vrai kiff de vous accompagner. Vous êtes peut-être à la bourre pour aller voir le match ce soir chez les amis. Alors peut-être vous n'en avez rien à carrer du match. Rassurez-vous, il y a une très belle soirée aussi sur Fun Radio. On vous parle de tout ça dans quelques instants.
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7: Avec un très bon thriller cette semaine.
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2: 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Merci d'être fidèle à la Team Fun Radio. On va, avant de se quitter, jouer avec vous et avec Marina. Salut Marina, bienvenue sur Fun Radio.
3: Salut la team.
2: Salut Marina. Tu vas jouer avec toute la grande équipe Fun Radio. Parce que là, tout le monde est là. Il y a Justine, il y a Valentin.
4: Oh oui.
2: Il y a Julien Tellou, il y a Loïc, notre réalisateur. Et Inès. Inès, tu veux pas jouer? Allez Inès.
5: Allez Inès.
2: Allez Inès, prends le micro Inès.
5: On est en famille.
2: Non, non, non, Inès en plus. C'est vraiment le jeu que tu préfères, Inès. Il y a un thème où t'es plus forte que d'autres, Inès, ou pas?
4: Depuis maintenant 5 mois, je crois pas. Hein.
2: C'est quoi Donne-moi un thème que t'aimerais bien.
4: Je sais pas. La bouffe.
2: La bouffe, ok, c'est parti. Premier thème, ça va être sur la bouffe. C'est toi qui vas commencer, Inès. Attention, citez-moi un dessert qu'on trouve dans la plupart des restaurants.
4: Moelleux au chocolat.
2: Je prends. Marina.
3: Tarte au citron.
2: Oui. Justine.
6: Tarte aux fraises.
2: Oui.
5: Tarte aux pommes.
2: Oui.
5: La mousse au chocolat.
2: Attends, je te donne dès que c'est ton tour, Marina. Il y a Julien d'abord.
7: La mousse au chocolat.
2: Mousse au chocolat, oui. Loïc.
7: Profiterole.
2: Oui. Inès.
4: Une coupe de glace.
2: Oui, je prends plus que le parfum de glace, hein, je prends pas les autres. Marina.
3: Île flottante.
2: Très bien.
6: Cheesecake.
2: Cheesecake, oui.
5: Tarte au citron.
2: Déjà dit.
5: Non?
7: Si, déjà dit.
2: C'est Marina qui l'a dit, t'as dit tarte au citron, après t'as dit tarte aux pommes, tarte...
4: Ciao.
2: Valentin éliminé en premier, c'est rare. C'est rare.
7: J'étais content parce que j'avais rien.
2: Ça se voyait à ta tête. Allez, on garde le même thème. Non, je déconne. Je déconne. On y va, attention. Citez-moi, Valentin est éliminé, un métier qui commence... par la lettre B ou la lettre C. Julien.
7: Boulanger.
2: Quoi? Boulanger.
7: Boulanger.
2: Ça fonctionne. Loïc.
5: Bravo.
6: Non mais quand même Loïc.
5: Allez, bravo Loïc.
2: Et Loïc.
6: Voilà. Bah, Loïc.
5: Allez, c'est beau.
2: Éliminé.
8: Bon mais c'est à l'image de ma semaine.
2: Boulanger, boucher, charcutier, il y en a plein quoi. Inès, t'as jamais été aussi loin. On change de thème. Attention. Citez-moi un truc qu'on trouve dans la trousse d'un élève.
4: Un stylo?
2: Oui. Marina?
3: Un ciseau?
2: Oui.
6: Un crayon papier?
2: Oui.
7: Un rapporteur?
2: Très bien. Inès?
4: Un taille-crayon?
2: Très bien. Marina?
3: Une gomme?
2: Justine?
6: Un compas?
2: Oui. Julien?
7: Une équerre?
2: Oui.
4: De la colle?
2: Attends, une équerre, ça tient dans la... Non,
7: ça
2: une
7: tient.
2: Équerre,
7: alors,
2: ça
7: tient. Attends, attends, attends. Dans réclamation, je viens d'acheter une équerre pour ma fille, qui a 8 ans.
2: Oui.
7: Elle est actuellement en CE1.
2: Oui, mais
7: je l'ai
2: ça.
7: Acheté chez Cultura.
2: Mais c'est pas ça. Elle tient dans la trousse.
7: Elle tient... L'équerre que j'ai acheté.
5: Mais c'est quoi la trousse? C'est un sac à dos, ta trousse?
7: Elle tient dans la trousse. Elle tient dans la trousse.
2: C'est un sac de sport.
7: Non,
2: c'est une petite équerre.
7: C'est une petite équerre. Elle tient dans la trousse.
2: Ok.
7: Je tenais à vous le dire.
2: À l'argument, je veux la voir. Je veux la voir la semaine prochaine. Inès.
4: De la colle.
2: De la colle, oui, Marina.
3: Un compas.
2: Déjà dit, déjà dit. Je suis désolé, Marina. On t'embrasse très très fort. On te fait des gros bisous. C'est perdu pour toi, mais tu passes arbitre.
6: Ça se trouve, y avait rien à gagner. T'inquiète pas, Marina.
2: Tout notre amour.
3: Allez,
2: on y va pas, Justine. Gros bisous. Salut Marina. Il y a Justine, il y a Julien et il y a Inès. Attention, citez-moi un joueur de foot. Justine.
6: Cavani.
2: Oui.
7: Dembélé.
2: Oui. Inès.
4: Mbappé.
2: Très bien. Justine.
6: Haaland.
2: Oui.
5: Ouais.
7: Varzea.
2: Oh, très bien. Inès.
4: Zidane.
2: Très bien. Bah, bien sûr, ça compte.
6: Neymar.
2: Neymar, ça compte aussi.
7: Désiré Doué.
2: Oui.
4: Je sais pas si on l'a dit, Griezmann?
2: Non,
5: on l'a pas dit.
6: Jude Bellingham.
2: Oh, bien joué.
5: Porte.
7: Pacho.
2: Ouais,
6: Pacho. Je sais pas qui parle.
4: Ronaldo.
2: Oui, très bien.
6: Emmanuel Petit.
2: Oui.
7: Hakimi. Moi, j'ai fait que des joueurs du PSG. Ouais.
2: Hein. Okay.
5: C'est tout de la compo.
4: Messi.
2: Oui, très bien.
6: Hugo Lloris.
2: Oh, bien joué.
7: Hernandez.
2: Oui.
4: Je vous souhaite une bonne soirée.
2: Ça a été la finale, c'est Justine contre Jules.
5: Très poli.
2: Attention, on y va. Finale. Improbable, parce que je crois que c'est la première fois que vous vous rencontrez en finale. Vous pouvez
6: on
2: vous souhaiter
6: tous, tout courant.
2: Vous pouvez vous souhaiter bonne chance.
6: Bonne chance. Allez, Julien, sois poli quand même.
7: Non, je serai pas à fair play sur ça.
2: Citez-moi un moment dans la vie où on peut applaudir. Justine.
6: À l'atterrissage d'un avion.
2: Oui. Julien.
7: À un spectacle.
2: Évidemment.
6: Au cinéma.
2: Ou à la fin d'un film.
7: À la naissance d'un enfant.
2: Bien sûr.
5: Ouais.
6: Au théâtre.
2: Oui.
7: À l'annonce d'une grossesse.
2: Oui.
6: Un spectacle de comique.
2: Wow. Ah, il a dit théâtre.
6: Il a dit spectacle. Mais excusez-moi, il y a spectacle d'enfants, spectacle.
5: Oui, mais il a dit un spectacle. Il a englobé tous les spectacles.
7: Un comique fait
6: bah
7: un spectacle.
6: Bah ok, alors du cirque alors.
7: Non, au cirque.
5: Non, c'est trop tard.
2: C'est trop tard.
5: C'est une victoire de Julien Tellou.
2: Elle écoute là ta maman.
7: Elle écoute sûrement, ouais.
2: Ah là là, elle va se dire.
7: Embrasse maman, c'est pour toi cette victoire.
2: Elle va avoir les dédicaces à ça. Toi, elle écoute là ta mère
6: 20h54, non, elle écoute plus là.
2: Bon, ben voilà.
5: Elle fait quoi 20h54?
6: Bah, je sais pas, laisse ma mère vivre tranquille là.
5: Tu peux applaudir.
6: Oh ouais, sûrement.
2: Allez, à changer de sujet, voici David Guetta avec Walk Away. On a dit pas les mamans.
6: Mais
2: désolé.
6: C'est la mienne,
2: Julien.
6: C'est moi avec la mienne.
2: Oui, oui, mais là, on était en train de faire un bel hommage à la maman de Julien. Et voilà.
7: Je suis en train de lui envoyer un message là.
2: Et bah voilà. Et la tienne est en train de faire des galipettes en écoutant Fun Radio. Même pas, apparemment. Allez, vous êtes sur Fun.

0: Merci de nous avoir suivis. La team, rendez-vous demain à partir de 18h. Dans un instant, la fun list. Et juste après, c'est Alex. Salut Alex.
1: Eh ben, salut la team.
0: Et grosse soirée ce soir.
1: Mais mercredi, ouais, on va faire la fête comme jamais. Vous pouvez mettre le match en fond si vous voulez, mais surtout l'After Fun Radio à fond.
2: Il l'avait
0: préparé. Pourquoi il est arrivé à 11h ce matin? Pourquoi il est arrivé à 11h ce matin avec 5 auteurs et tout pour cette punchline? Pour ça, restez sur Fun Radio. Et à demain. Ciao.

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2: Eh ouais, chaque soir on fait cette émission ensemble, la famille. Bienvenue aux petits nouveaux également qui nous découvrent peut-être en ce mercredi soir. C'est simple, vous avez juste à voter sur funradio.fr et comme ça on écoute vos sons préférés jusqu'à 22h. Tiens, par exemple, hier en tête on trouvait Gilo avec David Guetta pour Save Me Tonight. Et attention parce que ça fait déjà plusieurs soirs qu'ils sont à cette place de numéro 1. Le seront-ils toujours en ce mercredi? Réponse dans quelques instants. Déjà pour démarrer, c'est un retour à la 14e position. Celui des Offenbach avec Miles Away. Juste après Lost Frequencies qui perd 4 places avec Listen To Me. Il est 15e de la Fun List sur Fun Radio.

0: Ah là, c'est dur quand même. Ça sort carrément du podium. 10 places en moins pour Henri PFR qui était 3ème hier. Ce soir, il est 13ème avec The Night.
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0: Ouais, et pour ça, il y a juste à voter sur funradio.fr. Cette playlist est entre vos mains. C'est pour ça qu'elle s'appelle la Fun List. Le son des auditeurs, vos sons préférés jusqu'à 22h. Alors 11ème, on retrouvera le son d'Afrojack qui fait son retour avec Reverse. Juste après, le producteur masqué qui gagne 2 places. Je vous parle de Limon avec Perdant Ton Number à la 12ème position.

0: Il était à Fun Radio Ibiza Experience il y a quelques semaines. Ce soir, il fait son retour dans la Fun List avec Reverse Afrojack 11e.
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0: Et elle aussi était à Fun Radio Ibiza Experience. Elle a fait une surprise pendant le set justement d'Afrojack et de Riab. Bibi Rexha est 10e ce soir. Elle perd deux petites places. On va l'écouter juste après. On retrouvera Alok qui lui fait son entrée à la 9e position avec Dive Into Me. Et ça, c'est grâce à vos votes sur funradio.fr.

0: Très belle entrée d'Alok et Khalid, direct 9ème avec Dive Into Me sur Fun.
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0: La Fun List, c'est ce classement que vous faites chaque jour juste en votant sur funradio.fr. Il y a du beau monde qui arrive. Hein. Plus on avance, de toute façon, plus ce sont vos sons préférés, ceux pour lesquels vous êtes nombreux à voter sur funradio.fr. Alors 7ème, ça ne bouge pas. UGL avec Jamaican, comme hier, on l'écoute. Après Blaster Jax avec le remix de Désenchanté. Désenchanté 3000 qui gagne deux places ce soir. C'est 8ème de la Fun List sur Fun Radio.

0: Eh ben comme hier, ça ne bouge pas pour Global DJs avec No Good, 6ème de la fun list. Plus 8 places en revanche pour Afrojack, Sia, David Guetta avec Away Tonight, 5ème, 4ème, on retrouvera Angèle et Justice, mais avant ça.
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0: Ouais, comme chaque soir. Et là, direction la Suisse ce soir, ce pays dans lequel cartonne en ce moment un morceau que j'adore. C'est l'un de mes top Shazam, l'un de mes hors classements préférés, écoutez bien. Il est signé Solano Music. Le son s'appelle Madrugada. Et alors, on est vraiment sur une ambiance rooftop, sur une ambiance chill house que vous découvrez pour la première fois en France, ici, sur Fun Radio, dans la Fun List en Top Shazam.

0: Ah, ça sort du top 3, dommage pour Angèle et Justice qui perdent deux places, quatrième avec What You Want.
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0: Mais ça va d'ailleurs être le moment de parler du top 3 de ce mercredi soir. Le podium sur lequel on retrouvera notamment Blaster Jax avec Unfaithful, David Guetta et Ike Patton aussi avec Walked Away. Mais c'est pas tout pour David puisqu'il arrive maintenant avec J-Lo. Lui qui était leader avec ce morceau Save Me Tonight depuis quelques soirs maintenant. Il ouvre le podium et il est troisième de la Fun List ce soir.

0: Blaster Jax qui grimpe comme jamais sur le podium, hein, qui gagne 3 places ce soir, carrément deuxième de la Funlist grâce à vos votes sur funradio.fr avec Unfaithful.
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0: Alors juste avant de démarrer l'After Fun Radio, la première émission mixée chaque soir en direct dans toute la France et pendant 3 heures avant de s'installer dans le plus grand club de France, finalement place au plus grand DJ au monde. Rien que ça, David Guetta, premier de la Funlist avec son protégé Hype Patton à ses côtés pour Walked Away qui gagne 3 places ce soir grâce à vos votes sur funradio.fr. Oh.

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2: 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L'After Fun Radio, tous les soirs, c'est 3 heures de mix. La Ligue des champions de la dance music. Avec dans le prochain quart d'heure pour démarrer l'émission grâce à Matt en platine, Robin Schulz. On va écouter son dernier banger en Flames.
3: Mais il est génial ce son, mais je l'adore depuis le début, depuis qu'on vous l'a joué la première fois. Je vous l'ai dit, ce son là il est juste parfait. Voilà, si vous êtes en voiture, ça fait planer, on aime beaucoup. Pas planer en voiture, psychologiquement je parle.
2: Je préfère.
3: Mais qui vont. Timmy Trumpet aussi qui arrive, il était avec nous à Fun Radio Ibiza Experience pour le closing cette année. C'était juste une folie évidemment. On va écouter Madhouse, cette reprise de Daoul avec les WNW. Et puis là, dès maintenant, lui aussi il était là, Afrojack avec Rivers dans l'After Fun Radio. Ça, ce petit son, c'est un petit bijou, c'est une petite pépite qu'on aime beaucoup.
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Le meilleur de la dance music, chaque soir c'est 3 heures de mix, l'After Fun Radio, Mato Platine. Et attention, dans le prochain quart d'heure, on va se faire plaisir avec du Tiesto, avec cette découverte, cette révélation de l'After Fun Radio Ubuntu, mais aussi avec un anniversaire, puisqu'on souhaite Happy Birthday à Muggy Warano, à Gims, Gims qui fête ses 40 ans ce soir, peut-être à l'écoute de l'After Fun Radio, pour fêter ça avec lui. Voici Appelle ta copine, mixé grâce à Mato Platine de l'After jusqu'à 1h.

0: platine jusqu'à 1h. T'as dans le prochain quart d'heure le son de Gordo, Loco Loco. C'est déjà l'été, direction Ibiza, Matt.
1: Ouais, c'est ça, ça fait partie des sons de l'été. Ça, on aime l'écouter en bord de plage, le petit cocktail, tout ça. Superfly aussi pour cette belle reprise de Café Del Mar. On va l'écouter, ça met aussi dans l'ambiance d'Ibiza. Et puis là, dès maintenant, Bébé Rexall était avec nous sur la scène de Fun Radio Ibiza Experience sur le set d'Afrojack et Riab. Cette reprise de Faceless qu'on aime beaucoup, version After Fun Radio.
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C'est l'After Fun Radio chaque soir. Les plus grands DJ, les plus grands artistes, 100% mixés par Matt au platine. Avec celui qui arrive, qui vient de rajouter des billets derrière la scène pour ses concerts en Europe. C'est juste une dinguerie parce que ses concerts étaient full de chez full. Je vous parle de Bad Bunny avec des billets behind the stage. C'est comme ça que ça se dit. Bon, ça se dit mieux quand on est bilingue, hein, je vous rassure. Et en gros, il y a des gradins qui vont être installés derrière la scène pour une expérience encore plus immersive. Mise en vente dès ce vendredi 9h. Et attention, il n'y aura pas de billets qui seront fournis le jour J. Non, c'est premier arrivé, premier servi. Évidemment, plus d'infos sur funradio.fr. Bad Bunny, il arrive avec Mevayol après Bormin. Boys Don't Cry, découverte de l'After Fun Radio.

0: L'After Fun Radio, chaque soir c'est 3 heures de mix. Et chaque soir à 23h, avec Matt, on part faire le tour du monde. On part trouver un son qui n'a pas encore buzzé en France et qui pourtant cartonne dans un pays quelque part sur notre planète bleue. Alors, on va se le faire. On va partir dans quel pays, Matt, t'as choisi ce soir là?
1: Alors, quel pays on va partir? Je ne sais plus.
0: Et bah, tu sais quoi, on va aller checker la map. Ce que j'aimerais que tu me promettes avant tout, c'est qu'il reste 2 minutes ce soir pour le match du Paris Saint-Germain affronte en ce moment le Bayern de Munich en demi-finale de Ligue des Champions.
1: On est bon là.
0: Normalement, ça commence à sentir très bon pour la qualif. Si jamais on se qualifie dans les 2 minutes à venir, j'aimerais que tu nous trouves une version de Gala Free From Deezer, qu'on fasse tous la fête un peu partout en France.
1: Mais évidemment, on va trouver ça. Et puis pour le son, alors on va partir sur pour le son du Radar Fun Radio, on va partir sur un groupe qu'on connaît déjà évidemment en France. On va partir sur Shows avec un titre qu'on ne connaît pas vraiment par contre en France et qui cartonne dans un autre pays.
0: En Grèce.
1: En Grèce, et ben voilà, ça va être très très bon. Merci beaucoup. On est en direct jusqu'à 1h du matin, c'est l'After Fun Radio en mode fiesta évidemment et en mode foot ce soir.
0: Ligue des Champions. Ben oui.
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1: dance, 23h l'After Fun Radio avec une version de Gala Free From Desire qui arrive pour fêter la qualif du PSG en finale de Ligue des Champions. Et puis le radar aussi, évidemment.
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1: Ouais, avant d'écouter le son de Gala, en effet, on va partir en Grèce avec le radar de l'After Fun Radio, découvrir un morceau qui cartonne là-bas, qu'on ne connaît pas encore très bien en France, et pourtant, Matt, on les a reçus il y a pas si longtemps ici dans l'After Fun Radio.
3: Exactement, on va parler de Chaos avec, qu'on connaît notamment avec Love Tonight et d'autres sons. Et ben là, on va parler d'un titre qui s'appelle Sunrise, le remix d'Adam Ten. C'est maintenant pour vous dans l'After Fun Radio, c'est dans les radars de l'émission.
1: Oui, juste avant d'écouter Gala, Free From Desire.

Vous avez choisi l'After Fun Radio pour faire la fête ce soir, peut-être en after de Ligue des Champions, peut-être en train de rentrer du boulot, peut-être en plein charbon, peu importe, nous sommes là à vos côtés, la famille, avec Matt au platine et les plus grands DJ. Dans le prochain quart d'heure, celui qui est avec nous à Fun Radio Ibiza Experience pour les 10 ans, voici Morten, un classique de classe aussi, ou encore Janet Boyson et celui qui vient de rajouter des places pour ses stades de France. Mais attention, les ultimes places, David Guetta avec Upside Down dans l'After Fun Radio.

0: Qu'est-ce qu'il était ouf son set à Fun Radio B, sa expérience. Morten à l'instant dans l'After Fun Radio, ça se passe comme ça chaque soir avec Matt au platine jusqu'à 1h. Et dans le prochain quart d'heure, un autre DJ qu'on adore, Anima.
1: Ouais, Anima. Alors lui, évidemment, il est déjà venu à la Défense Arena. Il vient. Il va revenir en décembre prochain pour plusieurs dates. Ça va être une folie, évidemment. Anima, on va l'écouter avec Out of My Body dans quelques petites secondes. C'est calé sur les platines de l'After Fun Radio. Et puis juste avant, Marnik qui revient, les Marnik, le duo Marnik avec Boys in Paris. Et puis là, dès maintenant, Blaster Jax avec une version After Fun Radio de Unfaithful, la reprise de Rihanna. Écoutez ça.
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Qu'est-ce que c'est cool de passer les soirées à vos côtés, la famille. Ça s'appelle l'After Fun Radio. Chaque soir, le plus grand club de France. Au platine mat, au micro Alex. Et vous, un peu partout, à gauche, à droite, en France, à faire la fête, peut-être en ce mercredi soir. Avec dans le prochain quart d'heure, James Hype. Après, Fresh Wimmer pour Alibi dans l'After Fun Radio.

0: Music, oui. Et on s'apprête à démarrer une nouvelle heure sans pub en plus avec les plus gros DJ, notamment John Summit.
1: John Summit qui arrive dans un instant. On aime beaucoup le Chica 305 ou encore Taylor Swift. Ça aussi, on fait la fête là-dessus, on adore.
0: Oh oui.
1: Opalite, remixé par Ellie Hawks. Cette version à 145 BPM. Il y a du Cashmere qui arrive aussi dans un instant. Ou encore Lost Frequencies, évidemment, dans votre émission tous les soirs. Mixé pendant 3h, 22h, 1h, c'est l'After Finlandio.
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1: Quasiment minuit, alors on continue à faire la fête?
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1: Bah, y a pas de raison qu'on s'arrête. Bah, y en a beaucoup qui font la teuf justement en train de fêter la victoire du PSG en Ligue des Champions ce soir. C'est vrai que c'est historique, hein, deuxième finale de suite avec Matt qui adore le foot. On va vous mettre très bien pour démarrer cette nouvelle heure de son, notamment avec John Smith pour Chica 305.
4: Exactement. Non, mais j'aime bien quand il y a de l'enjeu comme ça. Mais c'est vrai qu'à la base, je suis pas 100% foot. On va pas se mentir. John Smith arrive donc dans un instant. Ouais, tu l'as dit. Cashmere avec Sam Feld, l'association des deux DJ superstars pour Pretender. On adore. Il y a du Los Frequencies aussi dans un instant. Et puis là, dès maintenant, Taylor Swift avec Opa Light, remixé par Ellie Hawks, découvert ici, évidemment, dans votre émission.
1: Merci, le zizou de la dance music au platine, jusqu'à 1h.

L'After Fun Radio pour passer tous les soirs ensemble, 22h-1h, c'est 3h de mix avec Matt au platine, avec vos DJ préférés. Et tiens, celui qui a rejoint notamment le line-up du festival pharaonique à Cluses le 12 septembre prochain avec Fun Radio. Bob Sinclair avait été annoncé le mois dernier, cette fois-ci c'est Upsilon qui rejoint le line-up. On va écouter les deux à la suite. Upsilon avec Disco, après Bob Sinclair aussi pour I Can't Wait dans l'After Fun Radio qui fête donc se rajoute au line-up avec Upsi ce soir.

0: L'After Fun Radio avec les frangins Dimitri Vegas and Like Mike qui ont démarré leur soirée Tomorrowland. Ouais. Ça y est, à l'Ushuaïa, à Ibiza, ça a ouvert ce soir avec de belles images qu'on voit tourner sur les réseaux, bah, puisque c'est l'univers Planaxis, c'est l'univers un peu sous-marin. Et tout ça, on vous en parle d'ailleurs dans le bonus de l'After Fun Radio, le podcast gratos disponible sur funradio.fr, sur l'application et sur la chaîne YouTube
1: oui.
0: de Fun Radio avec toutes ces soirées à ne pas louper tout l'été. L'After, c'est jusqu'à 1h avec que des bons gars, notamment dans le prochain quart d'heure, Kungs est un extrait de son dernier album.
1: Exact, on écoute Getaway dans un instant, la Swedish House Mafia en classique ou encore du Tiesto. Tiesto de retour à la trance depuis quelques temps maintenant avec avec Beautiful Places. Et puis lundi maintenant, il était avec nous à Fun Radio Ibiza Experience il y a maintenant un petit peu plus de 3 semaines, un petit peu moins de 3 semaines. Afrojack avec Reverse pour vous.
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Extrait de son dernier album Outlaw d'Akung, ce que vous découvrez ici dans l'After Fun Radio. Ce son fait partie en effet Getaway avec Matt au platine jusqu'à 1h. Attention, minuit 44, ça commence à sentir la fin de l'émission. Ça commence à sentir bon le closing de l'After Fun Radio, comme chaque soir Matt à carte blanche pour clôturer l'émission digne des plus grands clubs au monde, des plus grands festivals d'Europe. Alors on verra ce qui arrive après notamment Anima ou encore Sound of Legend qui reprend San Francisco. C'est très très bon et ça se passe forcément dans l'After Fun Radio.

0: m'adresse aux habitués de l'émission. Comment je l'ai saoulé pour qu'on ait un closing qui sonne Ligue des Champions ce soir dans l'After Fun Radio. Matt n'est pas très foot, mais Matt s'est quand même senti concerné ce soir.
1: Mais bien sûr, mais t'as bien raison. Voilà, c'est vrai que ce closing est très sympa quand même. Voilà, l'UEFA Champions League remixé par Green Du, évidemment, qui est un Français. Voilà, on aime beaucoup aussi ce qu'il fait. Il y a quelques remixes de lui qui passent dans l'émission, et je sais en plus qu'il écoute l'émission. Donc voilà, salut à lui.
0: Ben voilà, pour ceux qui seraient déconnectés ce soir, sachez que le PSG est en finale de la Ligue des Champions pour la deuxième année consécutive, et c'est pour ça qu'on termine l'émission ainsi. Alors évidemment, on se retrouvera demain à partir de 22h, émission en plus juste exceptionnelle.
1: Ah oui, attention.
0: Puisque nous serons en direct d'Orléans pour le 7 Electromat,
1: qui est le plus grand festival gratuit électro de France. Plus de 40 000 personnes tous les ans pour les fêtes joanniques le 7 mai. C'est comme ça que ça se passe, avec toujours des DJ superstars. Et là, demain, vous allez vivre les sets de Venga et les Showtech.
0: Ouais, et en première partie, Robinski.
1: Exactement.
0: Qui a gagné le tremplin. Alors à demain à partir de 22h. Et puis évidemment, la dance music continue toute la nuit sur Fun Radio avec Lost Frequency. C'est J Balvin et Gino David Guetta. Oh no.